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Bonjour, bienvenue, nouvelle émission de notre cycle consacré aux animaux. Et on va continuer notre découverte de la symbolique animale. Et nous allons prendre la direction des airs. On va commencer par

0: Par sa façon de s'élever très rapidement dans le ciel, ou au contraire de se laisser brusquement tomber, autrement dit, en effectuant des passages successifs et rapides entre le ciel et la terre, les deux pôles de l'existence si vous voulez, nous pouvons considérer l'alouette comme une médiatrice. Son envol dans la claire lumière du matin évoque l'ardeur d'un élan juvénile, la ferveur, la joie de la vie. Toutefois, sa petite taille et sa vitesse l'empêchent de devenir une image picturale. Elle est donc transparente. Oiseau sacré pour les Gaulois, l'alouette demeure tout au long de l'histoire du folklore et des croyances populaires un oiseau de bon augure. Plus exotique maintenant, le hareng.
1: C'est quoi qu'on entend ?
2: Le perroquet de la voisine.
1: Oh ! Qu'est-ce qu'il dit ?
2: J'en sais rien du tout.
1: Pas ton ami ?
2: Peut-être bien.
0: La plume d'un hareng a des usages décoratifs et rituels parmi tous les peuples d'Amérique équatoriale et tropicale. Yves Dévreux fait une distinction entre la plume de hareng et celle de l'aigle chez les Tupinamba, c'est une tribu guerrière d'Amazonie. Il écrit, je cite, « Il faut éviter soigneusement de mettre comme empennage à une flèche une plume d'aigle à côté d'une plume de hareng, car celle-ci aurait été mangée par la première. » Fin de citation. Chez les Mayas, le hareng est considéré comme le symbole du feu et de l'énergie solaire. Nous le retrouvons dans l'écriture, la glyphe Kayab, représentée par une tête de hareng, traduit un soleil resplendissant. Raphaël Girard rappelle que 6 statues de hareng sont alignées dans la cour du terrain de jeu de paume d'une cité maya du Honduras. 3 d'entre elles sont tournées vers l'Orient, et les 3 autres vers l'Occident. Walter Krickenberg, dans son Ethnologia de America, signale que chez les Indiens Bribi de Colombie, le perroquet rouge guide le mort. Les Bororos, ce sont des Indiens, croient à un cycle compliqué de transmigration des âmes au cours duquel celles-ci s'incarnent temporairement dans le hareng. De plus, les harengs font leur nid au sommet des falaises ou des roches abruptes, ce qui fait que partir à la quête d'un hareng, c'est un exploit. Cet oiseau est difficile à conquérir. Dans de nombreux mythes amérindiens sur l'origine du feu, on retrouve fréquemment le héros aux prises avec une dualité incarnée par le hareng et le jaguar. La bergeronnette joue un rôle important dans les mythes primordiaux du Japon. Par contre, chez les Grecs, la bergeronnette, présente d'Aphrodite, est liée à l'amour et à ses philtres magiques. Nous avons l'habitude de dire « ça caille » quand il fait froid, alors que la caille est le symbole de chaleur, d'ardeur amoureuse. En Chine, la caille est appelée « oiseau du sud et du feu ». C'est l'oiseau rouge, symbole de l'été. La caille donne son nom dans l'astronomie chinoise à l'étoile centrale du palais.

Toutefois, le symbolisme de la caille est surtout lié à ces mœurs d'oiseaux migrateurs et au caractère cyclique que cela suppose. Dans la Chine antique, la caille, comme l'hirondelle, réapparaît après la belle saison. Elle est censée se transformer en mulot ou en grenouille en hiver. Ce rythme saisonnier, ce va-et-vient des oiseaux migrateurs, c'est une image de l'alternance du yin et du yang. Tout autre chose, dans l'Ancien Testament, les cailles constituent avec la manne la nourriture miraculeuse des Hébreux dans le désert. La cigogne est généralement considérée comme un oiseau de bon augure, même si un livre de l'Ancien Testament, le Lévitique, chapitre 11, versets 18-19, qualifie la cigogne d'immonde. Pourtant, la cigogne est un symbole de piété familiale, car on prétend qu'elle nourrit son père vieillissant. Pour les uns, elle apporte les enfants, ça c'est connu. Ce qui n'est pas sans rapport avec ses mœurs d'oiseaux migrateurs, son retour correspondant au réveil de la nature. Pour les autres, elle a le pouvoir, par son seul regard, d'être la cause de la conception. On dit la même chose du héron en Chine. Quoi qu'il en soit, le héron, la cigogne, l'ibis, sont des prédateurs de serpents. Ils sont donc des adversaires du mal. Ce sont des animaux anti-sataniques et par conséquent des symboles du Christ. Dans l'Égypte ancienne, l'ibis était un aspect de Thoth, personnification de la sagesse. L'attitude de ces oiseaux, dressés, immobiles et solitaires, sur un seul pied, évoque la contemplation. Il en va autrement de la grue. Lorsqu'elle se tient sur une seule patte, son allure gauche en fait un symbole de sottise et de maladresse. Quand je parle de grue, évidemment, c'est l'oiseau, hein, pas l'engin de chantier. En Extrême-Orient, pour les taoïstes, la cigogne se confond avec la grue et apparaît comme symbole d'immortalité. Les Japonais croient que les grues vivent des milliers d'années. C'est pour cela que l'on offre souvent des peintures et des gravures où figurent des grues, des tortues, des pins, tous trois symboles de longévité. La grue est censée posséder une technique respiratoire de longue vie qu'il convient d'imiter. Sa blancheur est symbole de pureté. Sa tête rouge, cinabre, indique la permanence de la puissance vitale. Les œufs de grue servent à la préparation de drogues d'immortalité. La grue migre. Son retour est symbole de régénération. Associée au prunier, elle est l'emblème du printemps. En Inde, l'interprétation est différente. La grue est le symbole de la traîtrise. Balgala Mukhi, divinité à tête de grue, personnifie les instincts destructeurs et le sadisme. Les échassiers, dont la grue et le héron sont, dans les pays celtiques, les principaux représentants, sont nommés en concurrence avec le cygne. Ils apparaissent comme de mauvais augures. Dans la tradition bambara en Afrique, la grue couronnée est à l'origine de la parole. Cet oiseau, par son plumage, par son cri et par sa danse nuptiale, réunit les trois attributs fondamentaux du verbe. La beauté, il passe pour le plus beau des oiseaux. Le son, il est le seul à infléchir sa voix quand il crie. Et le mouvement, sa danse à l'époque des amours, offre un spectacle inoubliable. C'est pourquoi on affirme que les hommes ont appris à parler en l'imitant. Selon les traditions égyptiennes, une grue à deux têtes serait apparue au-dessus du Nil, sous le règne du fils de Manès, annonçant une période de prospérité. Dans la basse-cour, le coq, l'oie et le dindon cohabitent. Il ne faut pas oublier que le coq apparaît auprès du dieu Mercure sur quelques représentations figurées gallo-romaines. On le retrouve aussi sur des monnaies gauloises. Les Romains ont fait un jeu de mots entre Gallus, coq, et Gallus, gaulois. Ce serait d'ailleurs l'origine du coq gaulois. Le coq est universellement un symbole solaire, car son chant annonce le lever du soleil. Parce qu'il annonce l'avènement du soleil, il est efficace contre les mauvaises influences de la nuit. Il les éloigne des maisons si l'on a soin de le placer en effigie sur sa porte. En Inde, le coq est l'attribut de Skanda, qui personnifie l'énergie solaire. Au Japon, le chant du coq est associé à celui des dieux et fait sortir Amaterasu, déesse du soleil, de sa caverne où elle se cachait, ce qui correspond au lever du soleil. Dans les grands temples shintoïstes, de magnifiques coqs circulent en liberté. En Chine, le caractère qui désigne le coq et celui qui signifie favorable sont homophones. Et toujours en Chine, le coq symbolise cinq vertus.
les vertus civiles, car le port de la crête lui confère l'aspect d'un mandarin, les vertus militaires, parce que ses pattes portent ses arcs, le courage, en raison de son comportement au combat. Il faut savoir que dans les pays extrême-orientaux, le combat de coq est prisé. La bonté, parce qu'il partage sa nourriture avec les poules. Et la confiance, en raison de la sûreté avec laquelle il annonce le lever du jour. Toutefois, dans le bouddhisme tibétain, le coq est un symbole exceptionnellement néfaste. Il figure au centre de la roue de l'existence associée au porc et au serpent. En Europe, il est pris quelquefois comme une image de la colère. Dans les traditions nordiques, le coq est symbole de vigilance guerrière. Il surveille l'horizon sur les plus hautes branches du frêne Yggdrasil pour prévenir les dieux quand les géants, leurs éternels ennemis, se préparent à attaquer. Le coq qui veille, nous le retrouvons sur la flèche des églises. Il apparaît comme le protecteur et le gardien de la vie. En Afrique, selon une légende des Peuls, le coq est lié au secret. Les attitudes, les actes et les métamorphoses du coq correspondent aux différents sorts que subissent les secrets. Un coq gardé dans une case signifie que le secret est gardé dans le silence. Un coq dans la cour est le secret divulgué aux proches et aux intimes. Un coq dans la rue est un secret répandu dans le peuple. Et un coq dans les prés est un secret parvenu à l'ennemi. Il est cause de ruines et de désolation. En Chine, dans la littérature ou la peinture, la primauté symbolique est donnée aux animaux sauvages sur les animaux domestiques, ce qui remonte à l'époque archaïque. Lorsqu'il est fait allusion aux oies, c'est toujours aux oies sauvages. Il en est de même pour le canard. De nos jours, l'oie est le symbole de la fidélité conjugale. Mais au commencement, l'oie était un signal, un message. Elle était offerte par le jeune homme à la jeune fille choisie pour lui faire comprendre qu'elle devait mettre un terme aux résistances que la pudeur exigeait.

Le Keking est un recueil de chansons populaires et de chants religieux. Les plus anciens semblent remonter au début du 7e siècle avant Jésus-Christ. L'oie sauvage est souvent prise comme thème. Dans un poème de Qu Ke Meng de la dynastie des Tang, 618 à 907 après Jésus-Christ, l'auteur s'émeut des embûches qui se dressent sur le passage des oies. Je cite « Oie sauvage, longue est la route du nord au midi. Des milliers d'arcs sont tendus sur ton trajet. À travers les fumées et la brume, combien d'entre nous atteindront En Yang ?» Fin de citation. Dans les littératures chinoises, lorsque les auteurs font référence aux oies sauvages qui pleurent, ils font en fait allusion aux réfugiés, aux hommes obligés de quitter leur province. En Égypte comme en Chine, les oies sauvages sont considérées comme des messagères entre le ciel et la terre. L'avènement d'un nouveau roi était annoncé entre autres cérémonies par un lâcher de quatre oies sauvages, suivant les quatre points cardinaux. En Afrique du Nord, il est de coutume de sacrifier une oie en tant qu'animal solaire en période critique du changement d'année. Dans la tradition celtique, l'oie est l'équivalent du cygne. Et chez les Indiens d'Amérique du Nord, le dindon est un symbole double. C'est la puissance virile et la fécondité maternelle. Chez le faisan, le mâle comme la femelle de cette espèce joue un rôle important dans la mythologie d'Extrême-Orient. Par son chant et par sa danse, le faisan est le symbole de l'harmonie cosmique, préfigure l'achèvement de Yu le Grand, ordonnateur du monde. Chen désigne le bruit des ailes des faisans comme annonciateur du printemps, de la conception et de l'ébranlement cosmique. Au rythme des saisons, le faisan se transforme en serpent et inversement. Le faisan est yang et le serpent est yin. C'est le rythme de l'alternance universelle. La courbure des toits des pagodes est à l'image des ailes d'un faisan qui vole. Chuang Tzu fait du faisan des marées le symbole d'une existence besogneuse et inquiète, mais libre d'entraves. Les hirondelles sont des messagères.

0: En Chine, on faisait correspondre l'arrivée et le départ des hirondelles à la date exacte des équinoxes. Le jour du retour des hirondelles, l'équinoxe de printemps, était l'occasion de rites de fécondité. Au printemps, des galettes en forme d'hirondelles étaient fixées au-dessus des portes. Plusieurs légendes rapportent la fécondation merveilleuse de jeunes filles par l'ingestion d'hirondelles. Le rythme saisonnier des migrations de l'hirondelle s'accompagne d'une métamorphose. Elle se réfugie dans l'eau en hiver, où elle devient un coquillage, puis redevient hirondelle et accompagne le mouvement ascendant du soleil durant l'été. Dans l'Égypte antique, Isis se transformait en hirondelle la nuit et tournoyait autour du cercueil d'Osiris en se lamentant de ses cris plaintifs jusqu'au retour du soleil. Dans la mythologie celtique, l'hirondelle prend le nom de Fande, épouse du dieu de la mer Mananan. Pour les Bambara du Mali, l'hirondelle est un auxiliaire du démiurge, Pharaon, maître des eaux et du verbe. Elle est l'expression suprême de la pureté. L'hirondelle doit son rôle important au fait qu'elle ne se pose jamais sur terre. Elle est donc exempte de souillure. C'est elle qui recueille le sang des sacrifices offerts à Pharaon pour l'emporter dans les espaces supérieurs, d'où il redescendra, sous forme de pluie fécondante. Le paon renvoie à l'idée de vanité à l'image du déploiement de sa queue.
1: Mes respects du soir, messieurs. Maintenant que les civilités sont faites, veuillez quitter ma demeure.
2: Ta demeure?
1: Oui, vous n'avez pas vu le paon sur la porte? Ah, tu es là, divinatrice. Il semblerait que tes dons de voyance laissent à désirer.
3: Nous verrons cela, Shen.
1: Non, tu verras, vieille bique.
0: C'est l'oiseau de Héra, l'épouse de Zeus. C'est l'emblème de la dynastie solaire en Birmanie. La mise à mort du paon, comme celle du cerf, est un appel à la pluie. Le paon de Skanda est le destructeur de serpents. Dans le Bardo Todol, c'est un texte bouddhique tibétain, le paon est le trône du Bouddha Amitabha, auquel correspond la couleur rouge et l'élément feu. Son plumage est supposé produire, par transmutation spontanée, les vénins qu'il absorbe en détruisant les serpents, d'où l'idée d'immortalité rattachée à l'animal. Dans les Jataka bouddhiques, le paon est une forme du bodhisattva, sous laquelle il enseigne le renoncement aux attachements mondains. En Chine, le paon sert à exprimer les vœux de paix et de prospérité. Dans la tribu Ma'a du Sud-Vietnam, les hommes se plantent des plumes de paon dans le chignon. Au Vietnam, le paon est un emblème de paix et de prospérité. Dans la tradition chrétienne, le paon symbolise la roue solaire. Il est un signe d'immortalité et sa queue évoque le ciel étoilé. Dans l'iconographie occidentale, le paon s'abreuve dans le calice qui a servi à l'Eucharistie. Au Moyen-Orient, le paon est représenté de part et d'autre de l'arbre de vie. Il est le symbole de l'âme incorruptible. Les Yézides du Kurdistan accordent une grande importance à la puissance nommée Malik Taous, dans lequel s'unissent les contraires. En Chine, comme en Europe, on a remarqué le désagrément du cri de la perdrix. Mais il s'agit pourtant d'un appel à l'amour, et manger la chair de cet oiseau, c'est comme absorber un filtre d'amour. Dans l'iconographie de l'Inde, la perdrix sert de référence pour la beauté des yeux. En Iran, on compare la perdrix à la démarche d'une femme élégante et hautaine. Dans la poésie et les traditions populaires kabyles, la perdrix est le symbole de la grâce et de la beauté féminine. La tradition chrétienne en a fait un symbole de la tentation et de la perdition, une incarnation du démon. Dans son comportement, la pie est bavarde et voleuse.

0: Quand les Sioux, la pie est bavarde parce qu'elle connaît tout. En Chine, la pie connaît les infidélités conjugales. En Grèce, on immolait des pies pour honorer Bacchus et pour que, le vin aidant, les langues se délient et les secrets s'échappent. D'après une légende grecque, 9 jeunes filles de Thrace, appelées Pierides, ont tenté de rivaliser avec les 9 muses. Vaincues à un concours de chant, elles furent transformées en pies. Dès lors, elles symbolisent l'envie, la présomption et la jacasserie. Pour les Indiens de la prairie, en Amérique du Nord, le pivert détourne les désastres que sont la tempête et la foudre. D'où l'emploi de plumes de pivert dans certains rituels. Pour les ponies, c'est un symbole de sécurité, assurant la perpétuation de l'espèce. Dans un récit mythique de cette tribu, le pivert se dispute avec la dinde le titre de protecteur de l'espèce. Certes, le pivert donne moins d'œufs que la dinde, mais son nid est inaccessible puisque placé dans le creux d'un grand chêne, ce qui fait que le pivert est avisé et soigneux. Dans les traditions grecques et romaines, la vue et le bruit du pivert étaient de bons présages pour le chasseur. Le rossignol est universellement réputé pour la perfection de son chant. Le rossignol est le chantre de l'amour pour tous les poètes. Selon Platon, il est l'emblème de Thamyras, le barde de la Thrace antique. Il est particulièrement apprécié au Japon. Son chant est censé répéter le Okekyo. C'est le sutra du lotus de la bonne loi de la secte Tendai. Dans Roméo et Juliette, acte 3, scène 5, le rossignol est opposé à l'alouette. Si les deux amants écoutent le rossignol, ils restent unis, mais s'exposent à la mort. S'ils croient à l'alouette, ils sauvent leur vie, mais doivent se séparer. Par la beauté de son chant, le rossignol fait oublier les dangers du jour. Andersen et Oscar Wilde en font un protagoniste central de leur conte. Le poète romantique anglais John Keats a rendu compte de la mélancolie qu'engendre le chant pourtant si mélodieux du rossignol dans Ode to the Nightingale en 1819. Faisons maintenant un rapide détour chez les rapaces. En Égypte, la force et la beauté du faucon en font le prince des oiseaux, de sorte qu'il symbolise le principe céleste.
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0: loup ou un frère spirituel, sorte d'ange gardien représenté sous la forme d'un faucon qu'ils appelaient Inti, le soleil. C'est un symbole ascensionnel sur tous les plans, physique, intellectuel et moral. Il indique une supériorité, une victoire, soit acquise, soit en voie d'être acquise. Le faucon, lorsqu'il est encapuchonné, symbolise l'espérance en la lumière. Il est l'image des prisonniers, de l'ardeur spirituelle entravée. Beaucoup d'imprimeurs de la Renaissance ont choisi le faucon, encapuchonné, comme emblème, accompagné de cette devise, post tenebras spero lucem. Dans les littératures chinoises, le milan est un oiseau vulgaire et bavard. Au Japon, c'est tout le contraire. Le milan est un oiseau divin. Selon le Nihongi, chronique du Japon, achevé en 720 après Jésus-Christ, c'est un milan d'or qui, se penchant sur l'arc du premier empereur Jimmu, lui indiqua le chemin de la victoire. Aussi, l'image du milan figure-t-elle toujours auprès de l'empereur lors de certaines cérémonies. Dans notre langage, l'épervier est symbole d'usure, de rapacité, comme la plupart des oiseaux de même espèce, au cerf crochu. Cet oiseau est chasseur et agressif. Le port de l'épervier sur le poing fut autrefois un signe de noblesse et de distinction. Comme la femelle est plus forte et habile que le mâle, l'épervier symbolise le couple où la femme domine. Dans la Chine ancienne, l'épervier, métamorphose du pigeon ramier, était un emblème de l'automne, saison de la chasse. Selon Shou King, c'est un épervier qui, associé à la tortue, enseigna à Kwen la construction des digues. En Égypte, l'épervier était l'oiseau d'Horus, donc un emblème solaire. Comme l'aigle, il symbolisait les pouvoirs du soleil. Les Grecs et les Romains virent aussi dans l'épervier l'image du soleil. Mais il y a des oiseaux bizarres, à commencer par l'autruche, qui, il faut le rappeler, est un oiseau qui ne vole pas. En Égypte, la plume d'autruche était un symbole de justice, d'équité et de vertu. Sur la tête de la déesse Maat se dresse une plume d'autruche. La déesse Maat, déesse de la justice et de la vérité, préside à la pesée des âmes. Elle sert de juste poids dans la balance du jugement. Les plumes d'autruche étaient utilisées pour confectionner les chasse-mouches des pharaons et des hauts dignitaires. Les martins pêcheurs volent en couple. En Chine, ils sont symboles de fécondité et de bonheur conjugal. Sensibles à leur beauté, les Chinois opposent leur noblesse et leur délicatesse à la vulgarité des oiseaux bavards comme le milan. Chez les Aztèques, les guerriers morts redescendent sur terre sous forme de colibris ou de papillons. L'archéologue Walter Krikeberg rappelle que le colibri est l'auteur de la chaleur humaine. Dans un mythe, chez les Indiens Hopi d'Arizona, le colibri apparaît comme un héros intercesseur qui sauve l'humanité de la famine. Il intervient auprès du dieu de la germination et de la croissance. Prochaine émission, conclusion de ce vaste panorama. D'ici là, portez-vous bien, soyez prudents sur les routes et surtout, protégez-vous.
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2: Bonjour à tous et à toutes, chers auditeurs. Aujourd'hui, j'ai le plaisir de recevoir dans votre émission d'une plume à l'autre Thierry Chéneau. Bonjour Thierry.
3: Bonjour Christine, ravie d'être ici.
2: Et moi, ravie de vous recevoir. Thierry, c'est la première fois que vous venez à Radio Coquelicot, mais certainement pas la dernière, je pense. Et vous venez aujourd'hui présenter votre livre « Confidences impromptues » paru aux éditions d'Univers Noir, auto-édition. Alors, ce livre, il retrace les rencontres que vous avez faites tout au long de ces années passées. Et je ne dirais pas que ça s'arrête là, parce qu'à mon avis, il y en a d'autres qui vont certainement venir, mais de ça, on en reparlera plus tard. Mmh. Mais avant d'entrer dans votre livre, je vais vous demander de vous présenter aux auditeurs de Radio Coquelicot. Alors, Thierry Chéneau, on le sait, qui vous êtes, que faites-vous, où allez-vous, tout ce qu'on peut savoir.
3: Alors, qu'est-ce que je fais et où je vais? Si je le savais moi-même, ma vie est faite d'imprévus, ma vie est étonnante, comme je le dis toujours. Tout en restant humble, il m'arrive des choses extraordinaires. Donc, comme j'ai pu raconter dans ce livre « Confidences impromptues ».
2: On va en parler.
3: Et je suis Nevers-sois, né à Nevers, il y a quelques années maintenant. J'ai vécu toute mon existence à Nevers. Et puis, je suis actuellement bibliothécaire, donc je suis dans le monde des livres toute l'année.
2: Oui,
3: je nage dans la littérature.
2: Ah, oui, oui, oui.
3: Et en plus, je me mets à écrire. Comme on dit toujours, le bibliothécaire sort des étagères, voilà, de sa bibliothèque. Et puis, tout comme vous, ma chère Christine, j'anime une émission de radio.
2: Ah bon?
3: Oui, tout à fait, qui s'appelle Instant Culture, sur l'antenne d'RCF Nièvre.
2: Oui.
3: Une émission dans laquelle je reçois des auteurs, des artistes, professionnels ou non, des musiciens. Vous avez déjà écouté?
2: Oh, oui.
3: Ah, merci Christine.
2: Ah oui. Je dis pas que je l'écoute systématiquement, mais je l'écoute fréquemment, on va dire ça. Ah oui. Puis j'aime bien la manière dont vous emmenez vos interviews. Ça me plaît bien. On a des façons différentes de travailler entre nous.
3: Voilà. J'ai une vie assez agréable et puis dans laquelle...
2: Quand on fait quelque chose...
3: Voilà, j'aime ma vie.
2: Il faut la poursuivre, hein, comme
3: je
2: ça.
3: Je la poursuis,
2: il faut pas
3: elle
2: changer.
3: N'est pas finie, ne vous inquiétez pas. Enfin, je l'espère.
2: Non, mais dans la joie, c'est ce que je veux
3: et
2: dire.
3: Et dans la joie et la bonne humeur.
2: La poursuivre, il n'y a aucun doute. Vous concernant, donc, on sait à peu près tout. Maintenant, nous allons marquer une pause musicale.

0: Bien. Eh bien, dites-moi, on a failli danser.
1: On a failli chanter et danser aujourd'hui dans ce studio de Radio Coquelicot.
0: Donc, nous retrouvons Thierry Chesneau. Alors, Thierry, pourquoi ce choix musical?
1: Parce que ça ira toujours mieux demain. Moi, j'ai cette philosophie de la vie.
0: Oui.
1: On peut avoir un mot, un vague à l'âme le mardi
0: ça
1: et puis le
0: pas,
1: lendemain.
0: Ça ne dure pas
1: et on repart le lendemain comme si rien ne s'était passé.
0: Oui.
1: Il faut oublier, enfin, ne rien oublier
0: quand
1: même.
0: Ça ira mieux demain.
1: Mais ça ira mieux demain.
0: Oui. Et ça, puis, c'est une belle illustration de notre vie. Quoi.
1: Voilà, Christine.
0: Confidence impromptue. J'ai beaucoup aimé parce que tout au long de ce livre, on va rencontrer des personnes qui vont certainement étonner nos auditeurs. Mais avant, le jour où vous partez, nous sommes à l'automne,
1: oui.
0: Vous partez destination Paris,
1: oui.
0: Vous partez de Nevers, il n'y a
1: oui,
0: pas de secret.
1: Oui.
0: Eh bien, dites-moi, vous êtes drôlement organisé. Parce que vous partez de chez vous, vous faites rien au hasard. Hein.
1: Jamais.
0: La lumière était bien éteinte. Est-ce que ça s'est rangé? Est-ce que ça s'est fait? Est-ce que ça s'est fait? Oui. Est-ce que j'ai bien fermé ma clé? Voyons voir, je vérifie. Ouh, quelle organisation! Mais remarquez, ça se voit que vous faites de la radio.
1: Quelle organisation? Mais j'ai besoin de cette organisation.
0: Oui, ça vous sécurise.
1: Ça me sécurise.
0: Ça vous sécurise. Mmh. Et vous partez très heureux de partir parce que vous avez un rendez-vous à Paris.
1: J'ai un rendez-vous.
0: Peut-être qu'on le saura.
1: On ne le saura pas aujourd'hui. On ne le connaîtra pas.
0: Oh, mais je ne sais pas.
1: Non.
0: Bien. Alors, dites-moi, vous prenez le train à Nevers pour vous rendre à Paris.
1: Je prends la ligne Clermont-Ferrand-Paris.
0: Et elle fonctionne bien,
1: s'arrête à Nevers. Alors, malheureusement, je dois reprendre le train dans quelques jours, dans quelques semaines. J'ai pris mon billet et je pars à Paris, effectivement. Mais j'ai mis des réserves quant au trajet. Je me dis
0: quand
1: toujours, est-ce que je vais arriver à Paris à l'heure? Est-ce que ça c'est moins sûr? C'est moins sûr.
0: Il y a des soucis quand même avec cette ligne. Hein.
1: Ça pose énormément de soucis.
0: Ouais, je pense que il faut qu'il revoie ça, quoi.
1: Alors, je me posais la question à savoir si j'allais prendre la voiture ou si j'allais rester avec mon wagon.
0: Alors, je sais bien qu'à Clermont-Ferrand, ils restaurent les wagons de l'Orient Express, mais ça fait pas tout. Hein.
1: Ça ne fait pas
0: tout. C'est à Clermont hein, qu'ils font ça. Hein.
1: C'est à Clermont. Je
0: hein.
1: ne savais pas.
0: Alors, qui s'occupe avant de nos lignes.
1: Un petit peu de nos lignes personnelles pour qu'on puisse voyager
0: alors, donc,
1: sereinement.
0: On a dérivé sur la SNCF, là, on va les laisser tranquilles un peu.
1: Oui.
0: Alors, vous rentrez dans le train, il y a un monsieur qui commence à vous parler, qui vous dit, vous êtes écrivain. Bah oui, il l'a vu, il y a un élément qui fait qu'il l'a vu. Et puis, votre voyage se passe bien, vous arrivez dans Paris, quoi, et là, vous allez prendre un taxi, parce
1: oui.
0: que vous avez rendez-vous dans le 5e,
1: oui.
0: un quartier, le Jardin des Plantes, que je connais bien également, qui est très agréable, le 5e arrondissement. Et vous allez aller dans le 5e, et vous avez, pour se faire un taxi qui va vous emmener. Et alors, avec ce taxi, il vous parle de son travail qui est
1: oui.
0: difficile,
1: oui.
0: qui est contraignant.
1: Oui.
0: Hein, c'est certainement
1: oui.
0: pas le même qu'animateur radio. Hein.
1: Absolument pas, je ne pense pas.
0: Et vous lui racontez, vous, les personnes que vous avez rencontrées. Et la première que vous avez rencontrée, du moins dans votre livre, parce que si ça se trouve, vous nous cachez des choses, c'est Annie Cordy. Et
1: oui.
0: on comprend pourquoi c'est Ramieux demain.
1: Et oui, c'est
0: alors parlez-nous de cette grande dame.
1: Alors, je vais vous dire que je la connais, que je la connaissais. Maintenant, elle est décédée.
0: Bien sûr.
1: Et ça m'a fait ça m'a très peiné à l'époque, en 2020. J'étais au restaurant quand j'ai appris son décès. Je l'ai rencontrée très jeune, en 1987. J'étais petit et je lui ai envoyé ma mère me dit envoie-lui un petit mot. Donc ma mère m'a aidé à écrire ce petit mot. Elle a reçu mon courrier et puis elle m'a répondu 15 jours après. J'avais dans ma boîte à lettres, enfin dans la boîte à lettres de ma maman, je recevais une lettre
0: d'Annie Cordy
1: avec une belle photo en noir et blanc d'Annie Cordy signée. Alors je vous assure
0: ça.
1: Que je
0: ça, ça, fait
1: ça
0: quelque
1: marque
0: chose, hein.
1: Et je la garde précieusement
0: oh, bah,
1: cette photo. Mais depuis j'ai beaucoup entretenu de relationnel avec elle, de nombreux courriers, des échanges en allant la voir dans les spectacles. J'ai eu cette chance de pouvoir visiter des endroits que le commun des mortels ne visite pas, mm-hmm. les coulisses de l'Olympia,
0: ah,
1: les
0: oui.
1: coulisses du Casino de Paris,
0: oui.
1: les coulisses du Théâtre Marigny. Enfin, c'est le rêve dans ces cas-là, un vrai rêve.
0: Alors, moi, ce qui m'a intéressé dans ce livre, c'est bien sûr de rencontrer ces personnes, il y en a que j'ai rencontrées et d'autres pas, dans celles que vous énumérez, mais c'est surtout la manière dont vous en parlez, parce qu'on va continuer avec une autre personnalité, bien évidemment, et d'autres encore, mais c'est la manière dont vous en parlez, parce que vous vous attachez à ces personnes.
1: Énormément.
0: Vous avez un grand cœur, vous êtes une personne de cœur, il me semble.
1: Si vous le dites.
0: Ah ben, bon, ça fait un petit moment que je l'ai ressenti à travers d'autres échanges qui sont pas forcément à la radio, mais je sens que vous êtes une personne qui n'est pas superficielle. Vous n'êtes
1: du
0: pas
1: tout.
0: Superficielle.
1: Dans le relationnel, absolument.
0: Dans le relationnel, pas. Vous n'êtes pas.
1: Et je ne suis pas superficielle dans
0: la vie. Puisque
1: je suis attaché aux autres.
0: Vous attachez, voilà.
1: Énormément. Et quand ces autres me font du mal,
0: oui.
1: Et ça
0: alors,
1: arrive,
0: on le ressent,
1: je ressens énormément.
0: Et ça fait du mal.
1: Et ça fait beaucoup
0: et ça
1: de
0: fait
1: mal.
0: Du mal.
1: Beaucoup de mal.
0: Oui, mais enfin bon, ça aussi c'est un autre sujet. On pourrait écrire un livre. On l'écrira nous deux, tiens.
1: Entendu.
0: Alors, Annie Cordy, alors vous parlez avec ce taxi. Il parle bien lui aussi de sa vie, de son travail et tout. Mais il vous questionne et puis vous lui dites, mais j'ai rencontré également Michou.
1: Oui.
0: Alors là, Michou, c'est l'affaire. Oh, j'ai souri quand
1: c'est
0: j'ai dit
1: ça. Spectacle, c'est le monstre de la nuit,
0: oui.
1: Michou.
0: C'était...
1: C'est une belle rencontre, c'était un personnage magnifique, haut en couleur, tout en couleur, avec la couleur privilégiée,
0: bleu.
1: Le bleu, voilà, tout à fait. J'ai vécu des moments magiques, et la première fois où j'ai vu Michou, c'était quand même extraordinaire, se trouver face à ce bonhomme, ce personnage emblématique, c'était extraordinaire. D'ailleurs, je vois ça devant mes yeux quand je vous le dis,
0: oui.
1: Là, en ce moment.
0: Mais quand vous l'avez écrit, je vous interromps, mais je ne vous interromps pas, en fait. Quand vous l'avez écrit, rencontrer Michou, pour vous, c'était dans un autre monde.
1: Oui.
0: Vous étiez... Il fallait l'intégrer, ça
1: j'ai eu beaucoup de mal à l'intégrer.
0: Voilà.
1: Quand je suis revenu
0: hein.
1: chez moi de ce week-end extraordinaire. D'ailleurs, j'ai dit à Michou, écoute, tu m'as fait vivre le plus beau week-end de ma vie. Il n'en revenait pas. En plus, c'est un personnage qui avait beaucoup d'humour. Ce fut un week-end merveilleux, un week-end de rêve. J'ai rencontré les Michettes, j'ai rencontré des gens que Michou côtoyait. J'ai pu monter dans sa voiture. On est allé quand
0: quelle
1: même manger.
0: Il avait
1: un coupé Mercedes, oui. Et on était avec son chauffeur.
0: Oui.
1: Et c'est extraordinaire. Enfin, si vous voulez en savoir plus,
0: on rentre dans un autre monde.
1: Voilà,
0: il faut lire le livre.
1: Oui.
0: Mais on rentre dans un autre monde avec Michou.
1: Oui. Oui.
0: Et puis, certainement qu'il avait une manière de parler sans chercher ses mots. Hein,
1: il ne cherchait pas ses mots.
0: Spontané.
1: Il était spontané, il était franc.
0: Oui.
1: Quand il n'aimait pas quelqu'un, il le disait franco. Il me l'a dit. Hein,
0: oui.
1: Par exemple, une petite anecdote.
0: Oui.
1: On s'est retrouvés à la terrasse d'un café de Montmartre un dimanche soir. Et puis, on a bu... moi, j'ai bu un chocolat. Les amis ont bu une bière, enfin, etc. Michou buvait son éternel champagne.
0: Ah bah, bien sûr.
1: J'ai passé un week-end au champagne. Alors on m'a dit, t'es pas revenu sous quand même de ce week-end? Absolument pas, le champagne était bon et tout affilé comme ça. Et on voit une vieille dame arriver et puis il vient vers moi, Michou, il se met de côté et puis il me dit, tu vois celle-là? Elle est propriétaire de tout le pan de maison que tu as en face de toi. Il me dit, c'est une radine finie, elle ne te donnerait même pas une pièce ni un morceau de chocolat.
0: Ça, c'est étonnant.
1: Là, il ne pouvait pas intégrer ce genre de réaction.
0: Ce comportement. Parce que lui, devait être très généreux.
1: Très,
0: avec
1: très généreux.
0: Je pense. Même peut-être trop.
1: Pour passer les moments que j'ai passés avec Michou, c'était beaucoup trop. Oui. Il était, je pense qu'il se faisait happer par des personnalités qui n'en valaient pas forcément le coup. Voilà.
0: Alors ce transport avec ce taxi, marqué, quand on réfléchit bien, à la fin de la course, je pense qu'il n'aurait pas dû vous faire payer. Je pense qu'il vous a pas payé.
1: Il n'a pas payé.
0: Ah, vous voyez, ça, j'y avais pensé un petit
1: je
0: peu.
1: N'ai pas payé.
0: Parce que vous lui avez quand même offert un spectacle dans sa voiture.
1: Il a eu le spectacle dans sa voiture.
0: J'ai imaginé tout ça. Moi, je vous vois bien dans le taxi. Puis alors,
1: quand vous me dites que vous imaginez, les gens qui ont lu mon livre, qui effectivement racontent superficiellement mes aventures, ont été très, ont voulu en savoir plus. Ils étaient dans le taxi avec moi et ils dialoguaient en même temps que moi avec le taxi.
0: On y est dans le taxi. Hein.
1: Oui.
0: Moi, je l'imagine bien, ce bonhomme. Et alors, après, on arrive, vous lui confiez que vous avez rencontré Evelyn Dress.
1: Oui.
0: C'est une autre personne, c'est Evelyn Dress.
1: Alors, Evelyn Dress, elle est adorable. Evelyn Dress, je la côtoie d'ailleurs toujours. Hein. Evelyn Dress, c'est une actrice, une réalisatrice, une peintre. Mmh. Elle a énormément de cordes à son arc. Elle est adorable, cette femme. Elle est pleine de sensibilité, très simple. Et je m'entends très bien avec elle. Et elle écrit. Elle écrit des livres, des romans. C'est vraiment.
0: Oui, c'est pas Michou là. C'est une.
1: Là,
0: personne.
1: C'est totalement différent, totalement différent. Mais je dirais qu'elle est tout aussi généreuse que de par son comportement. Hein. Elle est très simple.
0: Et alors, au milieu de tout ça, on va parler d'une chorale qui arrive à ce moment-là.
1: Ah, la chorale. Alors la chorale.
0: Quelqu'un qui vous dit.
1: La chorale.
0: c'est quoi ça?
1: La chorale, j'ai intégré, je chante depuis très jeune, j'ai débuté dans un chœur mixte, un chœur qui chantait du classique, et de là, j'ai quand même chanté dans ce chœur pendant une dizaine d'années, et puis après, j'ai créé avec des copains un chœur d'hommes dans la Nièvre qui s'appelle Vibratum, qui vient de fêter ses 20 ans. Et puis j'ai été président du chœur du conservatoire de Nevers, j'y ai chanté longtemps, j'ai été président de la fédération départementale des chorales de la Nièvre. Le monde de la musique, j'y suis également très attaché.
0: Mais on vous avait demandé de faire un remplacement au départ.
1: Alors non.
0: Non,
1: pas ça.
0: Vous remplacez quelqu'un qui ne pouvait pas.
1: Je suis arrivé dans le monde de la radio un petit peu par hasard.
0: Le journalisme attitré n'est pas disponible.
1: Et moi, non, c'est la radio.
0: C'est la radio, oui.
1: Ça, c'est la radio.
0: Voilà. Il y avait confusion. Mais oui. Enfin bon, vous avez quand même dirigé une chorale, mais vous avez arrêté, là, vous pouvez pas tout faire.
1: Je ne peux pas tout faire. J'ai une vie tellement remplie, tellement riche. Alors, pour en revenir à la radio, oui, je fais de la radio, et c'est un peu par hasard que j'ai mis le pied à l'étrier. Alors, déjà par hasard, parce que j'organisais un Nevers un week-end... chantant, et puis le week-end chantant, les répétitions se passaient dans la maison du diocèse de Nevers, lieu où il y a les studios d'RCF Nièvre, au premier étage. Et puis à l'époque, la directrice, il était tard, la directrice, elle m'entend discuter de musique, etc. Et puis elle me demande si éventuellement faire de la radio m'intéresserait. J'avais ça dans la tête depuis un certain temps, et je lui ai dit oui, mais tout en ne croyant pas que c'était véritable.
0: Je dis pourquoi pas.
1: Et le lendemain, j'installe les choristes. Un choriste me dit, mais dis donc, t'es attendu au premier étage par la directrice de la radio. Je dis, ah bon? Je dis, c'était donc vrai. Donc, je suis monté au premier étage. Et puis, pendant que mes choristes chantaient, moi, pendant une heure, j'ai discuté radio avec cette
0: dame. Et puis voilà, c'est parti. Et alors donc, vous allez arriver à Paris. Vous allez arriver à Paris, dans le 5e. Et puis, vous prenez possession de votre chambre d'hôtel, vous reposez un petit peu, parce que déjà entre le train et raconter tous ces épisodes.
1: Les bavardages,
0: très agréables, mais bon, ça fatigue quand même, les bavardages. Bizarre. Et donc, vous reposez un petit peu, puis vous voyez que vous êtes en avance pour aller à votre rendez-vous. On se demande bien qu'est-ce que c'est que ce rendez-vous. Hein. Ça fait rien.
1: Moi aussi, je me demande.
0: Vous dites, je vais aller dans un petit café, là, puis je vais boire une limonade, ce que vous voulez. Je vais me poser un petit peu. Et là, le serveur vient vous parler.
1: Encore.
0: Et on repart pour expliquer que on a rencontré Jean Sagol, on a rencontré Mathilde Lamé, on a rencontré Ivan Rebroff. Alors oui. Ivan Rebroff, ça doit être
1: extraordinaire.
0: Ça doit être quelqu'un. Moi, je vous pose des questions sur ce.
1: C'était quelqu'un parce que lui aussi n'est plus.
0: C'est une voix aussi. Hein.
1: C'était une voix. C'était un personnage imposant avec son manteau de fourrure.
0: Oui.
1: Et je me souviens de lui quand il quittait son manteau de fourrure, il le posait sur le fauteuil. La fourrure basculée pour recouvrir le fauteuil. J'ai chanté avec Ivan Rebroff.
0: Ah bon?
1: Et à l'église Saint-Étienne de Nevers.
0: Ah, il est venu.
1: Est venu à Nevers.
0: Oui.
1: Alors c'était une personnalité chaude, solaire et gigantesque.
0: Oui, gigantesque déjà de par la taille.
1: La taille,
0: il a
1: c'était impressionnant.
0: Déjà.
1: Impressionnant.
0: Il a impressionné ce monsieur-là. C'est quelqu'un, quoi.
1: C'était quelqu'un.
0: Bien. Alors nous allons marquer à ce stade de l'émission notre seconde pause musicale.

0: Et ben voilà,
1: France Fanel.
0: On t'a accompagné
1: de une grande amie de Michou.
0: Ah, ça, c'était
1: France Fanel que j'ai rencontré le premier week-end où j'étais avec Michou et qui nous a accompagnés dans le restaurant de Montmartre dans lequel on est allé manger, déjeuner. Et j'ai chanté avec elle. J'ai même fait chanter la salle aussi. Il y a un quart de Belge qui est rentré
0: dans le
1: restaurant.
0: Qu'est-ce que vous avez chanté? Enfin,
1: j'ai chanté une chanson d'Annie Cordy, La Bonne du Curé, tout simplement. Et Michou, avec son œil malicieux, était heureux comme bah, tout, j'anime la salle. Et il a dit aux amis qui étaient là, il a dit, mais il a un talent d'animateur inné. C'est un beau compliment venant de la part. C'était un beau compliment.
0: Moins deux, vous alliez travailler. Ouais. Okay, pourquoi
1: c'était
0: pas.
1: Moins deux.
0: Alors, on arrive presque à la fin de l'émission. On pourrait dire, on va savoir avec qui il a rendez-vous. Encore un personnage que vous avez rencontré, Jean-Claude Borély. Mais c'est pas votre rendez-vous.
1: Non.
0: Alors vous pouvez nous en parler, Jean-Claude Borély.
1: Jean-Claude Borély, je l'ai rencontré il y a déjà 5-6 ans. C'était ma première rencontre avec lui, un peu par hasard. Une amie m'appelle. Et puis elle me dit, dis donc, elle dit, Jean-Claude Borély vient jouer de la trompette à Cône-sur-Loire. Et est-ce que ça t'intéresserait de réaliser son interview pour annoncer, etc. Alors, je dis oui, dis non, je dis tu te rends compte, Jean-Claude Borély, l'homme à la trompette d'or, etc.
0: Oui, bien sûr.
1: Donc je téléphone, elle me donne les coordonnées de Jean-Claude Borély, je téléphone à Jean-Claude Borély et puis ma foi, je réalise l'interview de Jean-Claude Borély, puis il me dit je t'invite à venir au concert de Cône-sur-Loire, à l'église de Cône-sur-Loire. Donc je suis allé à Cône-sur-Loire, c'était la première fois où je rencontrais Jean-Claude Borély. Et puis depuis, il est revenu souvent chanter dans la Nièvre. Et j'ai réalisé avec lui une ou deux émissions Instant Culture sur l'antenne d'RCF que je suis allé enregistrer à Paris dans ses bureaux. Voilà. Et c'est un souvenir que je garde de côté, comme ça.
0: Encore un de plus.
1: Encore un plus.
0: Alors, voyons voir. Je ne vais pas dévoiler avec qui vous avez rencontré.
1: Non.
0: Oh, je suis bien tentée.
1: Non,
0: Non. Alors, comment faire pour savoir avec qui vous avez rendez-vous? Quand même, ça m'interpelle, ça.
1: Mais écoutez, ma chère Christine.
0: Il y a une solution. Laquelle?
1: Acheter mon livre.
0: Eh ben, bien sûr.
1: Confidence impromptue.
0: Eh ben, voilà. D'ailleurs, Confidence impromptue. Oui, il faut l'acheter, on va dire, on peut le trouver. Mais dites-moi, on n'a pas parlé de quelque chose qui m'a bien plu. C'est votre couverture.
1: Oui.
0: C'est vous avec la valise?
1: Oui.
0: Et c'est bien moi. Ce qui m'a semblé. Ah oui.
1: Alors ça, c'est pareil.
0: Il y a une histoire
1: pour cette photo, sur cette photo. Je discutais avec un copain photographe. J'ai deux amis photographes dans la région de Nevers, dans la région de la Nièvre, dont un me dit, j'ai appris que tu écrivais un livre. Si tu veux, je te fais ta première de couverture.
0: Oui, bien.
1: Bon, je dis, écoute, j'aurais pas osé te demander. Je dis oui, pourquoi pas. Mais je lui dis, il dit, t'as une idée? Je dis, malheureusement, oui. Ah bon, pourquoi tu me dis malheureusement? Je vais te demander de te lever très bonne heure.
0: Oui, ben oui.
1: Ah, il dit, toi Thierry, il dit, t'es quand même impensable. Donc, je lui dis, oui, si tu peux être à la gare de Nevers à 6h30, tel jour, à telle heure. C'était en plein hiver, la photo, été prise au mois de janvier.
0: Oui.
1: Janvier 2025. Donc, c'est tout récent. Ce jour-là, il y avait du brouillard. Ce jour-là, il faisait moins 4.
0: Elle est belle, cette photo.
1: Et c'est une photo

0: qui
1: photo de photographe.
0: Photo de photographe et qui parle de l'histoire de ce livre. Je voyage,
1: on
0: je m'en
1: va,
0: vais.
1: Ça va.
0: Voilà.
1: Elle est belle.
0: Et cette photo, c'est une idée que j'ai eue comme ça et qui a fait son petit bout de chemin. Et le photographe me l'a réalisée.
1: Eh ben, félicitations, monsieur. On peut dire son nom.
0: David Farissier. David Farissier, qui est photographe dans la Nièvre,
1: oui.
0: Qui est photographe à Langeron.
1: Oui.
0: Langeron, c'est dans la région de Saint-Pierre-le-Moutier.
1: Ah oui, voilà, d'accord.
0: Sainte-Paris de Châtel.
1: Plus par là, oui.
0: Donc à quoi, un quart d'heure de Nevers.
1: Oui.
0: Et c'est quelqu'un qui réalise de magnifiques photos. En plus, c'est un photographe autodidacte. Hein. Il n'a jamais pris de cours, il n'a jamais fait les grandes écoles. Enfin, c'est quelqu'un qui fait ça.
1: Et puis là,
0: ça vient de son âme.
1: Quand on vous voit avec votre valise, on dit ça, c'est un homme qui est parti. Il a bien fermé sa porte, il a bien vérifié l'électricité.
0: Tout à fait.
1: Est éteint. Oh, je me moque un peu.
0: Bah oui, non, c'est parce que quand je pars pour longtemps, quand je pars pour quelques jours, je vérifie quand même si tout est bien fermé, si tout est bien éteint. Si je pars dans la journée,
1: c'est pas pareil.
0: Je ne suis pas méticuleux dans le détail.
1: Bien, en tout cas. On va maintenant donner des indications aux auditeurs. Alors, où on peut trouver ce livre?
0: Mais les auditeurs peuvent me contacter. Par mail, déjà.
1: Puis vous êtes aussi sur...
0: Je suis sur Facebook. Les auditeurs peuvent me contacter sur ma page Facebook Thierry Chéneau RCF58.
1: Voilà. Et Instagram.
0: Et Instagram également. Ils peuvent m'envoyer un message. Ils peuvent me contacter avec mon adresse mail Thierry-du-milieu Chéneau, Chesneau @orange.fr.
1: Attendez, les auditeurs, ils sont partis chercher un crayon et stylo.
0: Oui.
1: Je vais vous demander de le répéter.
0: Alors, Thierry... Thierry-du-milieu Chesneau, Chesneau @orange.fr.
1: C'est parfait.
0: C'est tout simple.
1: Et vous allez en dédicace.
0: Je pars en dédicace. Je serai en dédicace chez Leclerc Multimédia de Coulanges-l'Ennevers dans la Nièvre, donc à côté de Nevers. Je serai en dédicace dans un salon du livre dans la région le 6 juillet prochain à Saint-Honoré-les-Bains. Et je serai également en dédicace dans la région de Bourges aussi au mois de juin.
1: Oui, à Dun-sur-Oron.
0: Voilà.
1: Dun-sur-Oron.
0: Non, Dun-sur-Oron, c'est l'année prochaine.
1: Ah, c'est l'année
0: Mais
1: prochaine.
0: Mais dans la région de Dienobigny,
1: Vous êtes partout.
0: Je suis partout.
1: Vous êtes partout.
0: Partout.
1: Et vous étiez invité à venir dans le Puy-de-Dôme, mais vous ne pouvez pas parce que vos rendez-vous sont pris un an à l'avance.
0: Un an à l'avance.
1: Vous êtes sollicité.
0: Mis à part si j'ai un désistement.
1: Maintenant. Dans cette fin d'émission, est-ce que vous avez des choses que vous aimeriez dire à la radio qu'on aurait pu oublier ou passer, qui vous tiennent à cœur?
0: Ce sont les gens qui me tiennent à cœur.
1: Eh oui.
0: Voilà.
1: Ben c'est déjà pas mal.
0: C'est déjà beaucoup.
1: Ça prend tout, hein.
0: Ça prend beaucoup.
1: Alors, j'ai entendu ça au départ, hein. Vous allez écrire une suite.
0: Je vais écrire une suite.
1: Et ma question est, viendrez-vous la présenter à Radio Coquelicot?
0: Mais avec grand plaisir, Christine.
1: Ben, ce sera formidable. Plus rien à ajouter?
0: Plus rien à ajouter, si ce n'est que je suis heureux d'être venu dans ces studios de Radio Coquelicot, une radio amie.
1: Bien sûr.
0: Et puis, j'adore voir des animateurs et des animateurs amis comme ça. J'aime rencontrer.
1: Mais moi, je suis ravie de vous avoir rencontré en vrai. Ça va faire mon livre de personnalité aussi.
0: On était souvent virtuels.
1: Oui, on se parle comme ça, mais puis on a des amis communs quand même.
0: Tout à fait.
1: Ça aide un petit peu.
0: Tout à fait. Ça aide
1: bien.
0: Beaucoup.
1: Eh bien, écoutez, Thierry, on vous remercie à nouveau. Je vous dis au revoir.
0: Au revoir aux Auvergnats.
1: À tous et à toutes, chers auditeurs, je dis au revoir, à très bientôt, avec un autre auteur, une autre histoire, sur Radio Coquelicot, 99 FM, votre radio de Val-de-Sioule.
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0: 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Faut vivre avec son temps. C'est l'argument de ceux qui valident tout ce qui se fait aujourd'hui, le bon et le moins bon. C'est aussi une manière de dire qu'on ne regarde pas le passé, qu'on ne marche pas à contre-courant. Le temps d'avant, le temps des autres, on ne l'a pas connu, on ne l'imagine pas, on le fantasme. Comment faisaient les anciens sans la télé, le TGV, les smartphones et les applications de géolocalisation ? Et est-ce que les hommes d'aujourd'hui

Je m'appelle Marie, je suis née en 1940 et j'ai toujours resté dans la même commune et sur une ferme agricole, originaire de famille depuis 6 générations. Bien sûr, on allait à l'école au village. On y allait à l'école au départ à pied, après en vélo quand on était un peu plus grand. Il n'y avait pas de cantine, donc on mangeait dans un restaurant. Et puis après, ben, je montais manger à la maison parce que j'habitais à 1 km de l'école, donc je montais en vélo. Je montais le pain, qui était important. Et puis je mangeais à la maison, puis je redescendais après à 1h30, je pense. Les horaires ont bien changé par rapport à notre époque, mais c'était comme ça. J'allais à l'école, oui, à l'école du village. Oh, j'y ai pas été bien longtemps, je suis sortie de l'école d'abord à 12 ans, parce que ça allait pas avec l'instituteur. Et puis après, j'étais en pension. Là, je ne m'y suis pas fait du tout à la pension. C'était la pension chez les religieuses. C'était pas facile. Alors, j'ai pas été à l'école et à 40 ans, j'ai été obligée d'aller à l'école pour continuer parce qu'il fallait une comptabilité. Alors, je suis retournée à l'école pour passer un CAP de gestion. C'est difficile à 40 ans de reprendre l'école. Vous savez, de cette époque, on emmenait les vaches au champ et on les ramenait pour les traire. Donc, on se voyait dans les champs, quoi, comme dirait l'eau. On se retrouvait dans les chemins de campagne. Lui, il avait le même métier. Donc, il était dans les champs, moi j'emmenais mes vaches. On se voyait comme ça, bon, on se disait bonjour. Puis il y a eu sans doute un déclic. On s'est mis ensemble, et puis c'est tout. Et je me suis mariée très jeune. J'avais pas tout à fait 19 ans. Oui, parce que lui étant plus âgé, il se pressait de se marier, puis c'était pas la même époque d'aujourd'hui. On n'allait pas vivre chez les parents avant d'être marié, c'était interdit. Ben, j'ai pris un garçon du village que j'ai toujours connu, mais qui était un petit peu plus âgé que moi. On avait 8 ans de différence. Mais ça n'a pas empêché qu'on a resté toute notre vie ensemble, qu'on a resté mieux de 50 ans de mariage. Après, la séparation a été involontaire parce qu'il est décédé. Il n'y avait pas de télévision, c'était que la radio. Enfin, j'aimais bien ma radio. Et je vous promets, quand mon papa arrivait, il fallait couper la radio parce qu'elle était trop forte. Quand ils n'étaient pas là, j'aime mieux vous dire que de dehors, on l'écoutait. On avait tous été jeunes. Hein. Quand on n'a pas d'autre plaisir que ça, on est bien obligé de faire. Les loisirs, il n'y en avait pas. Vacances, pas connaître. Moi, j'ai jamais vu la mer. C'est pour vous dire, à notre époque, il y a des fois que je bondirais, on est vraiment pris pour des arriérés. Mais il faut bien que quelqu'un travaille. Même mon petit-fils, quand il voit notre début de vie, mais il dit, mais vous étiez pas comme tout le monde, et magie, on était comme tout le monde, mais tout le monde était pareil. Il ne peut pas comprendre la vie qu'on avait par rapport à la vie d'aujourd'hui. Même qu'ils soient agriculteurs, ils ont quand même pas la même vie, parce qu'ils partent quand même en vacances. Parce qu'il y a des services de remplacement,
Donc, c'est parfait. Quand ils veulent, quand ils peuvent. Ils partent toujours en fin de saison parce qu'il y a une petite coupure. Après les moissons, ils peuvent partir, quoi. Mais nous, on pouvait pas. Il y avait les services de remplacement n'existaient pas. Et mes beaux-parents étaient trop âgés pour pouvoir assurer le travail, quoi. Seulement la surveillance des bêtes, des bovins, il faut aller les voir tous les jours quand ils sont au champ, s'ils ne sont pas sauvés, s'ils ont à boire, s'ils ont suffisamment à manger, il faut les changer de champ. C'est comme ça, quoi. Au départ, on n'avait pas de téléphone portable. On a eu un téléphone portable qu'en fin de carrière. Mais que je vois, mon petit-fils, il a un téléphone, mon fils a un téléphone portable. Quand ils sont pas dans le même champ, ils peuvent communiquer. Et tu peux pas aller m'apporter ça, tu peux pas, faut aller changer les bêtes, il y en a une qui veut sortir. C'est pas du tout pareil, nous il n'y avait pas ça. Puis on faisait sans doute, je sais pas comment on faisait. On se déplaçait peut-être si on avait besoin. Si mon mari avait besoin pour m'appeler, mais il venait demander ou... Je sais pas de souvenance comment on faisait. Puisque maintenant c'est indispensable. On s'éloignait moins que maintenant les exploitations prennent l'exploitation du voisin. Donc on s'agrandit beaucoup. Ils s'agrandissent beaucoup par rapport à nous. Eh bien, pas du tout la même. Mais moi, je crois qu'ils sont plus heureux. Quand on a des plus heureux. Quand on a des enfants.

même si mes enfants viennent, ils peuvent pas rester à côté de moi. C'est la vie, quoi. Pas être égoïste non plus, hein. Faut pas penser qu'à soi. Alors là, pour donner des conseils à la génération, eh ben d'abord, ils écoutent pas de ce qu'on peut leur dire. Et puis, c'est très difficile. Je me permettrai pas de leur donner des conseils. Parce que ils auront peut-être une meilleure vie que nous. On peut pas savoir, hein. Vous savez, la vie d'aujourd'hui, je sais pas ce qu'elle va être dans quelque temps. Vous voyez bien le problème, tous les problèmes qui se créent maintenant. On vit dans un monde tout déboussolé.

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6: Bonjour à toutes et à tous. Bienvenue dans Une Toile sous les étoiles. La chronique qui vous invite à une séance de cinéma plein air gratuite et à deux pas de chez vous. Cette semaine, c'est le film Avignon que vous pourrez découvrir le jeudi 23 juillet au terrain de pétanque de La Fline.
7: C'est parti le 500. Mais pas un pro en fort, nous vîmes.
8: Ça, 3000.
6: Comédien en perte de vitesse, Stéphane débarque avec sa troupe au Festival d'Avignon pour jouer une pièce de boulevard. Il y recroise Fanny, une comédienne de renom, et tombe sous son charme. Profitant d'un quiproquo pour se rapprocher d'elle, Stéphane s'enfonce dans un mensonge qu'il va devoir faire durer le temps du festival, mais qui va très vite le dépasser.
9: T'es acteur et tu connais pas le Cid.
10: C'est toi, tu connais tout peut-être?
9: Ah, le Cid, oui, c'est un classique.
10: Ben alors, bienvenue chez HT aussi, c'est un classique et pourtant tu l'as pas vu, donc ça va, ferme ton cul.
11: Excusez-moi, je viens de voir le Cid, le spectacle était incroyable.
10: Corneille.
11: Oui, bah d'ailleurs j'ai acheté le bouquin.
10: Tant mieux, super.
9: Ah, je désespère.
11: Hey, ça va et toi? En tout cas, je suis d'accord avec toi, faut vraiment se faire l'acte 3.
10: De quoi, pardon?
11: Ouais, enfin, hey, tu m'as compris. Allez, à plus.
6: Avignon est un film français, coécrit et réalisé par Johan Dionnet, sorti en 2025. Tourné en partie durant le Festival d'Avignon, ce long métrage explore avec finesse et drôlerie les coulisses du théâtre, entre comédie romantique et réflexion sur les hiérarchies culturelles du spectacle vivant. Lui, c'est Stéphane, incarné par Baptiste Le Caplin, qui joue dans des spectacles pour enfants et fait du café-théâtre. Elle, c'est Fanny, jouée par Elisa Erka, une comédienne passionnée de théâtre classique, du théâtre sérieux. Entre ces deux univers règne une forme de mépris des uns pour les autres.
10: Attends, depuis le début du festival, tu lui fais croire ça?
12: Waouh, c'est hyper romantique.
10: Alors, je sais pas si t'es un génie ou une truffe.
11: Tu trouves pas que c'est un peu de la merde ce qu'on fait?
10: Franchement, je me demande si c'est vraiment du théâtre, tu vois.
13: Oh putain, mais t'es malade ou quoi? Ça va pas? Qu'est-ce qui te prend?
10: J'étais obligé de te faire revenir sur le droit chemin.
13: Ah, je le sens bien, moi, cet Avignon.
6: Comédien sur les planches, sur le petit et le grand écran, Johan Dionnet a été repéré au Festival de l'Alpe d'Huez en 2022 avec son court-métrage « Je joue Rodrigue ». 3 ans plus tard, il repart avec le Grand Prix du même festival pour Avignon, son premier long-métrage, une récompense méritée pour cette déclaration d'amour aussi drôle que lucide au métier de comédien. Retrouvez la projection d'Avignon au terrain de pétanque de La Fline le jeudi 23 juillet à 22h. Cette séance gratuite vous est offerte par la communauté de communes 100% sur Limagne. En cas de mauvais temps, une annulation de dernière minute est possible. Bonne projection à toutes et à tous, et à bientôt sur Radio Coquelicot pour découvrir ensemble votre prochaine séance, toujours à deux pas de chez vous.
11: Allez, salut Thierry, salut les amis, et bravo, ça commence à monter l'énergie cette histoire-là, on est bien là.
10: Mais il va venir voir la pièce tous les jours, lui, ou quoi ?

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1: Mesdames et messieurs, aujourd'hui, lançons-nous à la poursuite de l'un des êtres les plus insaisissables de nos forêts, Martès Martès, la martre des pins. Une fois la nuit tombée et les écureuils tapis dans leur nid, un curieux fantôme d'une grande agilité traque les retardataires dans les frondaisons. D'un brun sombre de la tête à la queue, malgré une bavette jaune au niveau du cou, la martre des pins est un prédateur discret que l'humain croise rarement de jour comme de nuit. Sa nature forestière lui fait éviter les habitations et leurs alentours, leur préférant les bocages épais et en bonne santé. Joueuse, la martre s'illustre par sa vivacité et son goût pour les bons qui joue d'ailleurs un rôle tout particulier dans sa très ludique parade nuptiale. Elle saute, elle danse, elle virevolte, puis s'accorde jusqu'à 90 minutes de plaisir avec sa dame si cette dernière est conquise. Cette exceptionnelle vivacité est aussi un atout de taille pour pister rongeurs, oiseaux et autres petites proies arboricoles à qui elle donne facilement la chasse dans le sous-bois. Longtemps catégorisée à tort comme nuisible, notamment en France jusqu'à très récemment, la martre s'est parfois éteinte localement dans les forêts européennes. Traquée pour son poil, vantée par les peintres sur leurs pinceaux, meurtrie par la déforestation et souvent percutée par les automobiles, cette habitante si discrète de nos forêts en est pourtant l'une des plus farouches gardiennes. Ainsi, en Angleterre, sa réintroduction a permis un rebond de certaines espèces locales en déclin. De quoi nous convaincre de la laisser valser en paix d'une branche à l'autre dans nos forêts aussi longtemps qu'elle le souhaitera.
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1: Bonjour à toutes et à tous. Le monde de la radio est celui de l'imaginaire. Tout y est permis, car ce ne sont pas les yeux qui nous guident, mais l'oreille. Des voix avec un X qui ouvrent des voies avec un E. Des chemins qui écrivent des histoires belles, tristes, enthousiasmantes, envoûtantes ou amusantes. Et surtout, des rencontres. Comme celle faite il y a quelques mois avec l'IEMTZ à Saint-Pourçain-sur-Sioule. Et surtout, Sylvain Meillard, professeur auprès de ces jeunes en situation de handicap. Alors, le pari est lancé. Après un journal papier multi-récompensé, il était temps de passer à la radio. Non pas pour parler de handicap, mais plutôt de vie, de celle de ces adolescents qui nous emmènent dans leur quotidien. Deux émissions ont déjà été réalisées, puis récompensées par le prix académique des médias scolaires Mediatix au niveau de l'Auvergne et finaliste au niveau national. Une jolie réussite, allez-vous me dire, pour un défi lancé au hasard des envies. Mais on ne pouvait pas s'arrêter là. Nous sommes donc partis, Vincent, Maxime et moi, dans la salle de classe de l'IEMTZ au début du mois de juin. Pour nous accompagner, des invités, la caméra et les journalistes de France 3. Il fallait bien ça pour une émission spéciale autour de ceux qui font aujourd'hui l'IEM, de ces professionnels d'ordinaire discrets, mais qui se sont livrés au jeu du micro avec des journalistes, vous allez le voir, déjà bien aguerris. Humour et tendresse, voilà le programme de la prochaine heure. 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Autour de la table, Yacine, Iliès, Louis, Aya et Maxime. Les questions sont prêtes, mais s'il faut commencer une table ronde, alors à tout seigneur, tout honneur, Sylvain Meillard s'apprête à être interviewé avec assiduité par l'ensemble de l'équipe.
2: Bonjour à Sylvain Meillard, notre professeur de l'IEM.
3: Bonjour.
2: Bienvenue sur notre interview Radio Coquelicot.
3: Avec plaisir.
2: Alors j'ai quelques questions à vous poser aujourd'hui avec mes camarades. Mmh. Quel est votre parcours à l'école ?
3: Donc moi j'ai commencé à être enseignant en 2008, donc ça fait 18 ans. Et au début, j'étais dans le milieu ordinaire, mais très rapidement, en fait, je me suis retrouvé dans des classes qu'on dit spécialisées, donc dans des classes d'ULIS, d'IME, de SECPA. Et voilà, donc j'ai un petit parcours dans le spécialisé, mais j'avais aussi d'autres classes, j'avais des maternelles, j'avais des CE1, CE2, CM1, CM2, j'avais tous les niveaux en fait. Pas tout le temps pareil, hein, mais avec les années. Et puis au bout de quelques années, j'ai raté mes vœux en fait, parce qu'il fallait faire 20 vœux et j'en ai fait que 19, donc le 20e était trop dur à deviner pour l'administration, et donc ils m'ont nommé ici. Et en fait, j'ai tout de suite beaucoup apprécié les jeunes et les échanges que j'ai pu avoir avec eux. Et donc, je me suis spécialisé dans la foulée. Et donc, je suis devenu professeur spécialisé dans le handicap moteur avec troubles associés. Et donc, j'ai commencé donc ici, à l'IEM. Depuis, c'est une joie quotidienne de travailler avec vous et de monter des projets. Voilà.
2: Eh bien, ça fait plaisir. Est-ce que vous êtes heureux en tant que prof ici à l'IEM ?
3: Oui, je suis très heureux. Et puis, pour donner du sens, en fait, aux activités d'enseignement, parce que j'ai souvent des jeunes qui, comme vous, sont assez âgés, en fait. Hein. Vous êtes pour la plupart, en tout cas la plupart de mes élèves, puisqu'on est trois enseignants à l'IEM. Moi, mes élèves, c'est les plus grands. Donc, c'est ceux qui sont en âge d'être au collège, au lycée et même adultes. Souvent, quand on arrive au collège et puis qu'on ne sait pas encore lire et pas encore compter, eh ben, c'est vrai que ça commence à être un peu ennuyeux de faire le béaba, quoi, tous les jours. Donc, je me suis rapidement posé la question, comment faire pour aider ces jeunes à lire sans qu'ils aient l'impression d'être en maternelle. Et donc, c'est pour ça que j'ai développé des stratégies pour apprendre à lire. Et toi, Iliès, par exemple, t'en es une bonne réussite.
2: Merci beaucoup.
3: Puisque quand t'es arrivé dans ma classe, bah, tu savais pas lire. Donc, lire des histoires de super-héros, des BD, des choses comme ça que j'ai adaptées spécialement pour vous aider tous à apprendre à lire.
2: Voilà. C'est ça qui a été motivant en tant qu'élève. Avant, quand j'apprenais à lire, c'était pas de l'exercice. Vous avez innové à votre façon. Vous avez des petites stratégies, à donner à d'autres.
3: Bah, c'est une question intéressante. Oui, c'est vrai que j'aimerais bien partager un peu toutes ces découvertes avec d'autres professeurs. Donc, j'en ai parlé à l'inspection là, puisque il y a un inspecteur qui est venu il y a pas longtemps. Et c'est vrai que moi, j'aimerais bien partager tout ça. Voilà, parce qu'on est nous, les enseignants, souvent amenés à travailler chacun un peu dans notre coin. Et voilà, quand on a trouvé des choses qui marchent bien, ben, pouvoir les partager, c'est chouette.
2: Quelle est votre plus grande collaboration là-bas, dans le collège de Saint-Pourçain-sur-Sioule?
3: Alors, à Saint-Pourçain, j'ai eu la chance déjà l'année dernière d'avoir une prof de biologie qui nous a ouvert ses portes. Donc, j'ai adapté en fait tous ses cours de 5e pour les élèves de l'IEM. Donc, on venait dans sa classe suivre le cours. Et mes élèves, eh ben, ils avaient des cours en images au lieu d'avoir des cours en texte, hein, puisque voilà, il y en a plein qui quand même sont en cours d'apprentissage de la lecture, donc c'était trop compliqué pour eux, surtout en sciences, de lire. Et donc voilà, ils avaient des adaptations que je faisais pour ça. Et puis ça fait 2 ans que là j'ai travaillé avec Madame Petit-Homme Lafaille, qui est une prof de sport. On a fait des grandes séquences de handisport, et c'est assez fabuleux de voir combien ces sports, bah oui, ils sont pratiqués par des personnes en situation de handicap, mais ils sont aussi des moments de joie pour ceux qui n'y sont pas en situation de handicap. Et toi qui es vice-champion de Sarbacane,
2: oui.
3: Et bah, tu peux voir que c'est un sport qui peut être pratiqué indifféremment, qu'on soit en fauteuil ou non.
2: C'est vrai.
3: Et même on peut même aller plus loin et dire que ceux qui sont en fauteuil, bah, ils sont drôlement doués à ce sport.
2: C'est vrai, ouais. Hein ? Faut juste de l'entraînement et de la persévérance. Quand il y a de la persévérance, et bah, il y a de l'objectif, de l'amélioration, et c'est ça qui est bien. Se surpasser dans le sport, c'est incroyable, quoi. Et même donner envie de faire du sport à certains jeunes, comme quand on a fait les démonstrations au collège, bah ça a été super, parce que il y en a, ils connaissaient pas déjà le sport, la boccia, la sarbacane, de connaître les sports handis. Quand ils auront quelqu'un en face d'eux, quelqu'un en situation de handicap, et bah, ils seront déjà habitués à vivre avec. Ouais. Au moins, ils seront habitués à vivre avec. Ils sauront ce que c'est.
3: Est-ce que tu as l'impression, justement, que de faire ces sports en commun avec d'autres? Bon, là, tu étais plus le coach, hein, parce que tu es venu un peu en expert, là.
2: Oui.
3: Mais est-ce que tu as l'impression que ça aide, justement, ces jeunes à porter un regard différent sur les gens qui sont en fauteuil, par exemple? Est-ce que tu as l'impression qu'ils les regardent différemment?
2: Bah oui, certains, ceux qui étaient intéressés, en tout cas, il y avait beaucoup d'intéressés.
3: Parce que je me souviens, quand t'as passé le CFG, je sais pas si tu te souviens, on est allé dans un collège-lycée où ils avaient pas l'habitude, oui, de voir des jeunes en situation de handicap. Quand on a traversé la cour pour se rendre dans la salle d'examen,
2: ah oui, on dirait
3: ils vous regardaient avec des yeux de merlan frit, quoi. Hein, c'était
2: on dirait
3: terrible,
2: qu'on était des monstres. Ou...
3: Enfin, voilà. Et donc, tu vois bien la différence quand c'est des établissements qui ont l'habitude de travailler avec nous. Bah en fait... C'est à peine s'ils font attention, quoi. C'est normal, finalement.
2: Puis j'espère que ça va changer pour la génération des futurs. Mais je pense que c'est en fonction de comment les parents élèvent leurs enfants. C'est ça aussi. Bah, merci Sylvain. Je te passe mon camarade, Yacine.
4: Est-ce que tu as fait un autre métier ou pas avant d'être à l'IEM?
3: Oui, j'étais chanteur avant. J'écrivais des chansons, mais voilà, c'était mon métier avant. Et puis, est arrivé un âge où j'ai eu des enfants, etc. Et où la vie de bohème, c'était un peu devenu trop compliqué pour moi. Donc du coup, c'est comme ça que je suis devenu enseignant. Voilà. Je suis passé le concours, et puis je suis devenu enseignant. Mais j'étais déjà un petit peu âgé, j'avais 38 ans, tu vois.
2: Il n'y a pas d'âge pour être enseignant.
3: Non.
5: Tu fais bien de le dire, Iliès, parce que... J'ai encore quelques années à tirer.
2: J'espère.
5: C'est quoi ton prochain journal?
3: Quel est le prochain journal? Alors d'abord, je peux peut-être expliquer ce que c'est que le journal. Donc le journal, c'est un projet qui est né il y a plus de 10 ans ici à l'IEM, où on avait des jeunes qui étaient grands comme vous et qui avaient plus tellement de liens avec la classe. D'ailleurs, cette classe dans laquelle on est aujourd'hui, à l'époque, c'était une salle informatique. Et en fait, comme ils s'ennuyaient beaucoup à l'IEM, bah, ils passaient leur vie dans la salle informatique, sur les ordis, toute la journée. Et moi, je me suis dit, ça serait quand même bien de proposer autre chose que de devenir des morts-vivants ou de se lobotomiser toute la journée. Et donc, c'est comme ça qu'on a commencé à monter le projet avec Hélène, ben, de faire un journal où les jeunes écriraient des articles sur les sujets qui les intéressaient. Donc au début, dans le journal, il y avait un peu de tout. Le grand changement, c'est quand on a commencé l'inclusion au collège avec vous, hein, puisque Ilyès, il a connu l'inclusion à l'école primaire. Et puis après, arrivé en CM2, il fallait inventer quelque chose. Donc on a inventé l'inclusion au collège et on est parti au collège de Varennes parce que il n'y avait pas de place à Saint-Pourçain. Et puis au collège de Varennes, avec la prof documentaliste, on a continué ce projet. Et au départ, c'était que l'IEM avec la prof documentaliste, quoi. Et puis progressivement, il y a des jeunes d'autres classes qui nous ont rejoints, des Ulysses d'abord, puis des 5e, des 6e, des 3e. Et là, depuis l'année dernière, ça devient plus institutionnel parce que la principale adjointe, elle a mis tous les 5e en permanence au moment de l'atelier journal. Donc on a pu avoir des jeunes qui venaient toutes les semaines à l'atelier journal, qui étaient volontaires. Donc c'est presque une institution maintenant, l'atelier journal à Varennes. Donc on doit beaucoup à ce collège. Et puis on doit beaucoup aussi au prix Mediatix, auquel on a participé plusieurs fois, et où on a eu des prix. Au départ, on était très étonnés. Puis on a regardé tous les conseils qu'ils donnaient. On a essayé de faire des progrès, des efforts pour... Par exemple, au début, je me souviens d'articles qui ont été faits au journal. Il y avait des photos qu'on prenait sur Internet et puis qu'on mettait dans le journal. Voilà, on se posait pas la question, quoi. Ah oui. Et chez Mediatix, ils nous ont dit, attention, il faut citer vos sources, d'où viennent vos photos. Et on s'est dit, en fait, on n'a pas le droit. Et donc, de là est née l'idée d'illustrer nous-mêmes le journal. Comme ça, on n'avait pas de problème de photos. Donc, soit on prenait nous des photos, soit on faisait des dessins. Donc le journal a progressé. Puis après, certains d'entre vous avaient l'âge d'entrer au lycée. Et donc on s'est dit, si on faisait une classe d'inclusion au lycée. Sauf qu'au lycée de Varennes, c'était pas possible. Donc du coup, on s'est rabattu sur le lycée de Saint-Pourçain. Et donc on a créé le Café Philo, dont vous avez fait partie pendant, certains d'entre vous, 2 ans. Qui vous a permis de continuer votre scolarité. Puis de travailler en collaboration avec des jeunes encore. Voilà, autour d'articles, de projets. Et chaque journal, aujourd'hui, il a un sujet. Alors, le prochain, là, pour l'instant, on est en train de travailler sur un journal sur les femmes et sur les femmes qui sont injustement méconnues. C'est impressionnant de voir combien, à travers les générations, il y a eu des femmes incroyables et qu'en fait, on ne se souvient que des hommes qui ont fait les mêmes métiers qu'elles. Souvent, c'est elles qu'on fait des découvertes et en fait, c'est le gars qui s'est approprié la découverte. Voilà. Et donc, on fait ce journal sur ce sujet. Et quant à l'année prochaine, on a plein d'idées. Donc déjà, on a l'idée de continuer avec Radio Coquelicot en faisant un travail plus axé sur l'actualité, une actualité vaste, pas ponctuelle, mais une actualité vaste. Donc par exemple, l'année prochaine, c'est les élections présidentielles. Donc ça, c'est sûr qu'on va, on va travailler autour. Et puis donc, il y aura la partie écrite, mais il y aura aussi des QR codes qui permettront d'écouter vos enregistrements qu'on retrouvera peut-être sur Radio Coquelicot. Donc ça, c'est le projet. Et puis, il y a une deuxième idée qui court aussi, c'est que on participe, on n'est pas les seuls à participer à ce concours Mediatix, et on a des grands challengers qui ne concourent pas dans la même catégorie que nous, mais qui ont eu souvent les premiers prix aussi. C'est la classe de Madame Guittard à l'école Berthelot primaire. Et en fait, je la connais bien. On s'est rencontrés l'autre jour à la chorale et l'idée a jailli en fait de faire un battle. Donc on pourrait peut-être aller soit sur les mêmes sujets, mais en tout cas faire un journal commun qu'on retournerait. D'un côté ce serait le petit Berthelot, puis de l'autre côté ce serait le journal de l'IEM. Ça pourra peut-être
2: faire une collab avec eux, quoi.
3: Alors c'est peut-être une collaboration. Il y aura des temps qu'on va peut-être avoir de rencontres, mais c'est surtout une espèce de petite compète un peu amicale, quoi.
2: Ok. Voilà. J'ai une autre question, Sylvain Maillard.
3: D'accord.
2: Quel est votre plus beau souvenir en tant que prof?
3: C'est dur. Bah déjà, c'est sûr que c'est à l'IEM. J'ai eu des belles classes hein, quand même. Je me souviens d'un CM2 avec qui on avait fait une comédie musicale. C'était super. Mais quand même, à l'IEM, que d'aventures, quoi. On a fait des films, on a fait des reportages, on a fait des sorties, on a fait des... Choisir, c'est dur. Mais je vais quand même essayer de répondre à ta question. Et je vais faire un petit clin d'œil à notre quadruple champion de Sarbacane.
2: Grosse dédicace.
3: Parce que Brahim, il a fait partie de ma classe pendant longtemps quand même. Quand il est arrivé, il était petit. Il était en grande guerre intérieure contre l'école. Il avait mis le feu à des poubelles. Enfin bon, c'était un sacré élève. Il était très remuant, très en colère hein, contre le monde et contre sa maladie. Et je l'ai vu évoluer, lui entre autres, hein, voilà. Mais je l'ai vu évoluer à travers les années. Et aujourd'hui, il est devenu un petit peu le grand frère de ceux qui sont là. Il est très calme, très posé, en tout cas pour ce que je vois moi. Et c'est chouette de l'avoir vu comme ça progresser et grandir, quoi. Voilà. Donc c'est un bon exemple d'une guerre qui a trouvé sa paix, quoi.
2: On lui passe un peu le bonjour.
3: Exactement. Bonjour Brahim.
2: En fait, vous travaillez en dehors de la classe pour les devoirs ou travaillez chez vous?
3: Bah tu vois, je vais te dire un truc. Souvent on dit que les profs c'est des feignants parce qu'ils sont tout le temps en vacances. En fait, moi pour une heure de classe, j'ai au moins une heure de préparation. Voilà. Donc je suis plus de 20 heures face aux élèves, donc c'est tu fais le calcul, hein, ça fait plus de 40 heures en tout. Hein. Moi, ça me fait aussi plaisir de voir vos yeux qui brillent, de voir votre joie, et voilà, donc c'est aussi mon moteur. J'ai un peu envie que vous soyez impressionnés, contents, et que vous ayez une belle vie, quoi. Voilà.
2: Okay, je vous remercie pour cette interview. On vous dit au revoir.
3: À bientôt sur Radio Coquelicot. Puis je voudrais en profiter pour remercier Radio Coquelicot. Merci beaucoup d'avoir été là et puis de donner aussi un sens à notre travail à travers l'intérêt que vous nous portez.
1: Du sens au travail, voilà qui porte non seulement Sylvain Maillard, mais aussi sa collègue Audrey. Elle se livre au micro de Yacine.
4: Bonjour Audrey Penny. Bienvenue sur notre Radio Coquelicot et ses 60 000 auditeurs de par le monde.
6: Bonjour Yacine, merci de m'accueillir.
4: Qu'est-ce que vous faites comme métier à l'UMTZ de Saint-Pourçain-sur-Sioule?
6: Je suis éducatrice spécialisée et je m'occupe du groupe des adolescents.
4: Comme moi par exemple?
6: Exactement, dont toi, Iliès, Louis et Maxime.
4: Depuis combien de temps pratiquez-vous ce métier?
6: Ça fait 16 ans que je suis à l'IEM et avant j'avais eu une expérience d'un an dans d'autres établissements.
4: Quelle est votre pire expérience en tant qu'éducatrice?
6: Alors, je pense que ma pire expérience, ça a été l'expérience du Covid, où il a fallu fermer l'établissement, ne plus voir les jeunes, avoir un stress par rapport à cette maladie qui pouvait toucher les jeunes les plus fragiles de l'établissement. Avoir le stress de les voir revenir, de bien s'en occuper, de pas leur transmettre la maladie, de changer nos habitudes et de devoir mettre le sanitaire au cœur de nos pratiques pour vraiment éviter toute transmission. Et ensuite, la peur, lorsque la transmission était là, que la maladie soit très très grave pour tous les enfants, en fait.
4: Quel est votre meilleur souvenir en tant qu'éducatrice?
6: Alors, mon meilleur souvenir, je pense que je pourrais en parler des heures et votre émission, vous serez obligé de me couper. Donc, moi, je dirais que c'est tous les jours, en fait. C'est des petites choses. Bien sûr, il y a des super expériences comme quand on va en transfert, comme quand on va en séjour avec les jeunes. Mais il y a aussi toutes les petites choses au quotidien, toutes les petites anecdotes, quand vous me faites rire, quand vous parlez aussi naturellement de plein de choses. Et ça, voilà. C'est, je pense que quand on fait ce métier, quand on l'aime, comme moi je l'aime, en fait, il faut se nourrir de tout ce qui se passe au quotidien auprès de vous. Et donc, je ne peux pas choisir une chose. Voilà.
4: Êtes-vous satisfait de votre rémunération?
6: Est-ce qu'on n'est jamais satisfait de sa rémunération? Voilà, on court toujours après la richesse. Moi, j'ai assez pour vivre correctement, pour me nourrir, pour me chauffer. Donc, je me considère comme une privilégiée dans ce sens-là. Et puis, voilà, je viens chercher ici d'autres choses qui me nourrissent que de l'argent.
4: Est-ce que vous faites du sport après le travail ?
6: Pas assez, Yacine, j'en fais pas assez. C'est pas suffisant, voilà. Mais j'en fais beaucoup pendant mon travail, hein, quand je cours dans les couloirs.
7: Ok, c'est une personne super, même occupe super de nous généraux. Et grâce à Sylvain, avec des progrès de fou, même aussi à toute l'équipe. Même à la radio, a fait le projet là de... Et c'est super avec vous. Merci.
4: Je te remercie, Maxime. Avec votre expertise, que pensez-vous qu'il faudrait changer dans la société pour l'inclusion des personnes en situation de handicap ?
6: Moi, je voudrais... parce que je travaille à l'IEM avec principalement des jeunes qui sont en difficulté motrice. Je voudrais que aujourd'hui, où que vous alliez, vous puissiez prendre le bus sans souci, sans vous poser de question de savoir s'il est adapté, que vous puissiez aller dans n'importe quel cinéma, dans n'importe quel musée, que vous puissiez avoir un compte bancaire dans n'importe quelle banque, aller au restaurant où vous le vouliez, et ça, malheureusement, aujourd'hui, c'est pas encore le cas. Donc en fait, c'est la société qui vous rend en situation de handicap. Et c'est ça que je voudrais qu'on change en priorité, parce que ça permettrait après au fauteuil d'être plus dans la rue. Moi, il y a quelques années, j'ai été à Berlin et j'ai été agréablement surprise de voir à quel point la ville qui a dû être reconstruite après la guerre, finalement, parce que c'était une ville quasiment détruite, elle a été complètement modernisée. Il y avait des fauteuils de partout, très accessibles. Donc voilà, je souhaite ça moi pour mon pays, qu'il soit comme j'ai pu voir, des rues larges, des bus adaptés, et que vous puissiez aller avec insouciance où vous avez envie d'aller en fait. Et c'est pas le cas aujourd'hui. Aujourd'hui, vous devez tout prévoir de A à Z. Vous devez appeler dans les lieux pour vérifier que c'est accessible. Vous devez vraiment, c'est un parcours du combattant aujourd'hui pour vous, et ça c'est dommage. Voilà.
4: Ouais, je te remercie Audrey d'être venu à la radio Coquelicot.
6: Merci beaucoup.
4: À bientôt.
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1: Rencontre aujourd'hui autour de la table de la classe de l'IEMTZ à Saint-Pourçain-sur-Sioule avec nos jeunes journalistes Maxime, Louis, Aya, Iliès et Yacine. Le micro d'Yacine se tend à présent vers un homme qui pour l'occasion a mis sa cravate et prend très au sérieux cet entretien qui ne manque cependant pas d'une certaine pointe d'humour.
4: Bonjour docteur Berton.
8: Bonjour.
4: Vous êtes psychiatre à l'IEM. Depuis combien de temps travaillez-vous ici ?
8: Depuis 2001.
4: Quel est votre métier à l'IEM ?
8: Je suis médecin psychiatre.
4: Qu'est-ce que ça vous fait d'être psychiatre ?
8: Ça m'étonne tous les jours. Quand j'avais ton âge, jamais j'aurais cru que je ferais ce métier. Et j'en suis très heureux.
4: Pourquoi vous êtes psychiatre à l'IEM ?
8: C'était pour voir d'autres patients que ceux que j'avais l'habitude de voir à l'hôpital. Des grandes personnes, dépressives ou suicidaires. Et là, j'ai eu envie de connaître d'autres personnes, et notamment des enfants et des jeunes comme toi.
4: Qu'est-ce que ça change à votre vie ?
8: Ça m'apporte une compréhension de choses que je ne comprenais pas avant.
4: Pourquoi ?
8: Parce qu'on n'a jamais fini d'apprendre des choses. Même quand on croit qu'on a fait beaucoup d'études, tout ça, qu'on sait tout, ben non, on se rend compte qu'il y a plein de choses qu'on ne connaît pas.
4: La deuxième question. Quelle est votre plus grande fierté dans votre travail ?
8: Ouais, le mot fierté, c'est pas quelque chose que je connais bien. C'est plutôt le côté être content de voir que quelqu'un va mieux et qu'il dit qu'il va bien. Même si je sais pas comment ça se passe.
4: Est-ce que vous trouvez que l'IEM a changé ou pas ?
8: les enfants ont changé. Il y a beaucoup de personnes que j'ai connues travailler ici qui ne sont plus là. Voilà, c'est comme ça que je vois les années qui passent. Mais les joies, les souffrances, elles sont un petit peu les mêmes. Ça, ça n'a pas changé.
4: On vous a vu passer dans plusieurs belles voitures. Quels sont votre modèle ou votre marque préférée ?
8: La Porsche 911.
4: C'est une voiture de sport, en fait ?
8: Oui, c'est une voiture de sport. C'est même une voiture de course, celle que j'ai actuellement. C'est pour ça que je ne peux pas venir avec.
4: Où aimeriez-vous passer votre retraite ?
8: Ah, l'idée qui me vient, c'est d'être dans un bois où il y a une forêt, une rivière à truites.

0: Et donc, pour améliorer ça, je pense qu'il faut mieux le faire connaître. Il y a beaucoup de gens, notamment à l'IEM, je suis sûr qu'ils passent sur la route devant. Jamais ils imaginent ce qui se passe là.
1: Bah oui.
0: Et arriver à le raconter, à le montrer, comme on est en train de le faire, je pense que même si c'est beaucoup de gens n'aiment pas, ils n'ont pas envie de voir ce que c'est, parce que ça leur fait mal à eux aussi. Mais avec des émissions comme ça, et en en parlant d'une façon détendue, on peut arriver à montrer des trucs pas gays, pas marrants, qui finalement, quand on les voit, quand on les entend, on se dit que finalement, bah, c'est faisable d'en parler. Et ça améliore les choses.
1: Que vous êtes heureux dans votre métier ?
0: Oui. C'est un peu pour ça que je le prolonge, tu vois. J'aurais pu prendre ma retraite, je ne l'ai pas encore reprise.
1: Je vous remercie.
0: C'est moi. Merci à toi.
2: Et des histoires de passion pour son métier, le docteur Berton, comme d'autres à l'IEM, pourrait en parler des heures. Prenons par exemple Hélène. Entre deux réunions où les plannings des équipes doivent être discutés, elle passe la tête par la porte, un peu intimidée, mais souriante, pour répondre aux questions d'Iliès. Et quand Iliès a des questions en tête, il ne lâche pas l'affaire.
3: Bonjour Hélène, merci de nous accorder cette interview. Pour commencer, pouvez-vous vous présenter ?
4: Alors déjà, bonjour à tous et merci de m'interviewer, merci d'avoir pensé à moi. Donc, je m'appelle Hélène, je travaille à l'IEM depuis beaucoup d'années, je ne vais pas dire le nombre d'années. Je suis aide médico-psychologique de formation et je m'occupe des activités socio-éducatives et culturelles au sein de l'IEM depuis plus de 10 ans. Lorsque l'on me cherche, vous me trouvez dans la bibliothèque de l'établissement.
3: Exactement. Et dans la cuisine ?
4: Parfois, le mardi matin, oui, dans la cuisine.
3: Pouvez-vous expliquer en quoi consiste votre métier à l'IEMTZ ?
4: Donc, je travaille en journée déjà, mais je peux venir à 8h le matin pour accompagner les jeunes sur des temps plutôt de petit déjeuner, etc. Mais mes missions principales sont donc les activités d'accompagner, de proposer des activités éducatives, culturelles. Alors, donc j'accueille les jeunes au sein de la bibliothèque et je leur propose, en fonction de leur projet et de leur centre d'intérêt, bien sûr, des activités qui vont pouvoir les aider sur différents points. Pour leur futur. Donc, tu parlais de la cuisine, Iliès. Donc, il y a l'atelier cuisine qui permet de travailler sur les sorties extérieures, l'organisation, puis savoir se préparer des petites choses pour soi, se faire plaisir. Je travaille aussi, bien sûr, beaucoup avec les livres. Hein, c'est mon support principal. Je travaille aussi avec Sylvain, donc mon collègue enseignant, au sein du journal à Varennes les mardis après-midi. J'ai aussi une formation en soins à massage, ce qui me permet les mercredis matins de proposer des temps plutôt de détente et de relaxation. Je travaille aussi autour de la communication. J'ai un atelier d'expression orale et de théâtre. Voilà, donc beaucoup autour du langage, de la communication, des livres.
3: Ok, donc vous êtes une machine à faire plein de choses.
4: Alors une machine, je ne sais pas, mais en tout cas c'est un poste qui permet de proposer de nombreuses choses et c'est très riche en fait. Et l'échange avec les jeunes l'est encore plus.
3: Et est-ce que c'est riche en émotions ?
4: Ça peut être riche en émotions, hein. Il faut aussi être force de proposition, mais aussi il faut pouvoir laisser la place à chacun de participer et aussi de travailler dans un groupe, donc dynamique de groupe, et aussi prendre en compte les individualités. Donc des fois, il faut effectivement harmoniser et permettre à chacun d'exister au sein des activités.
3: Qu'est-ce qui vous a donné envie de travailler, excusez-moi, dans ce métier ?
4: Alors, dans ce métier, c'est un petit peu un parcours, on va dire, atypique, enfin, je ne sais pas si on peut dire comme ça. Moi, j'ai un diplôme en langue, en fait, et j'ai travaillé un petit peu à l'étranger. Je suis allée plusieurs fois en Irlande, où j'ai séjourné presque même une année. Et puis, c'est en fait une rencontre lors d'un été où je remplaçais, on va dire, des personnes qui travaillaient en établissement. Et ça a été un petit peu une rencontre incroyable, un petit peu incroyable, avec un jeune homme qui était atteint de troubles autistiques, on va dire. Et ça a été une vraie rencontre et je me suis dit, mais c'est incroyable de pouvoir accompagner des jeunes dans leurs projets, etc. Et en fait, j'ai revu tout mon plan de carrière. Et j'ai postulé pour faire une formation

0: d'aide médico-psy après avoir terminé mes études de langue et avoir travaillé ailleurs. Et je regrette pas parce que ça fait, allez, je peux vous le dire, je crois que ça fait pas loin de 30 ans
1: ah
0: que
1: oui.
0: je fais ce métier maintenant.
1: Ok, donc vous avez aucun regret?
0: J'ai pas de regret, non.
1: Qu'est-ce que vous aimez le plus dans votre métier?
0: Ah, ce que j'aime le plus, bah, c'est vraiment les échanges. Et puis en fait, on part avec un plan voilà, d'activité. Et puis finalement, la séance, elle se passe jamais vraiment comme on l'a décidé. Parce que bah, moi, je m'appuie beaucoup sur vous. Je m'appuie sur ce que vous pensez, vous ressentez, sur les échanges riches qu'on peut avoir. Et puis bah, du coup, des fois, ça se déroule un petit peu autrement. Mais, vraiment.
1: C'est un peu au feeling.
0: Alors, la séance est préparée, mais effectivement, après, à l'intérieur d'une séance, bah, il peut se passer plein de choses, plein d'échanges, puis tous les projets qu'on a ensemble, les sourires, la bonne humeur, les blagues, nos sorties à l'extérieur, voilà, c'est ce qui nous porte.
1: C'est ça qui est beau. Quel conseil donnerez-vous à un jeune qui souhaiterait exercer votre métier ?
0: C'est un métier où il faut, moi, alors je dirais trois mots, c'est vraiment patience, écoute, empathie. Hein, c'est pour moi les maîtres mots et c'est ce qui fait, je pense, tenir dans le temps. Travail d'équipe, l'envie vraiment de partager des projets et l'envie d'accompagner les jeunes au quotidien pour les aider à avancer dans leur vie de tous les jours, dans leurs projets, etc. Donc, okay. Bah, je pense qu'il faut avoir une certaine résistance quand même. Hein, et puis, je vous dis, bah, voilà, pour moi, la patience, l'empathie, l'écoute... c'est très important.
1: C'est ça qui vous donne envie de faire ce métier ?
0: Oui, enfin moi c'est le conseil que je donnerais, puisque c'était ta question, c'est le conseil que je donnerais aux personnes qui ont envie de se tourner vers ce métier. Et du coup, bah, je peux rajouter quelque chose, c'est que j'ai fait une formation pour être tutrice et j'accueille de nombreux stagiaires. Donc j'aime partager, j'aime transmettre et donc quand on accompagne ces jeunes-là qui viennent en stage pour être de futurs professionnels, ben c'est là où je leur dis, on repointe un petit peu ses qualités et on parle ben, du travail après qui sera en fait le leur quand ils seront diplômés. Donc voilà ce que je leur conseille.
1: Pour terminer, qu'est-ce qui vous rend fier dans votre parcours professionnel ?
0: Oh là là, je ne l'ai pas vu venir cette question. qu'est-ce qui me rend fier ? Ben, je me dis que finalement, je viens tous les jours... alors, il y a des jours plus difficiles que d'autres. Hein, mais finalement, je me dis que j'ai passé toutes ces années auprès des jeunes, auprès de mes collègues. Et que ben, je suis fière de plein de projets, de plein de choses qu'on met en place. Donc, je pourrais résumer, dire d'avoir finalement toujours la même envie de continuer et de passer les mois, les années dans ce même métier.
1: Merci beaucoup Hélène Goldman, merci d'avoir participé à notre interview. On vous dit au revoir et à bientôt sur Radio Coquelicot.
0: Merci beaucoup, merci Liès et merci à tous.
1: Merci, au revoir.
0: Au revoir.
2: Un joli témoignage que celui d'Hélène à l'IEMTZ de Saint-Pourçain sur Sioule. Et quant à sa suite, Aurélie entre dans la salle, les yeux de Maxime se mettent, croyez-moi, à pétiller. Car c'est son invité et il a particulièrement soigné ses questions.
3: Bonjour Aurélie. Bienvenue sur Radio Coquelicot. Quel est ton métier ?
4: Bonjour Maxime, moi je suis aide médico-psychologique.
3: Peux-tu expliquer aux auditeurs ce que tu fais au quotidien dans ton métier ?
4: Alors au quotidien, je fais les levées, après les petits déjeuners, les activités, j'accompagne les jeunes pour le repas, après il y a d'autres activités, et puis en fin de journée, il y a le repas, le coucher, et après vous écoutez aussi, beaucoup.
3: Quel sport fais-tu ?
4: Je fais de la course à pied et de la musculation.
3: Quel est ton chanteur préféré ?
4: Les Chaka Ponk.
3: Aimes-tu ? Les chansons des années 80.
4: Alors, quelques-unes, mais pas autant que toi.
3: Et que tu as un jour ou et que c'est moi.
4: Eh bien, un petit peu, oui, quand même. Hein. T'es bien mon chouchou.
3: Voici Aurélie et à bientôt sur Radio Coquelicot.
2: Et un grand merci à toi, Maxime. Alors ne bougez pas, on revient dans quelques instants, car nous allons continuer à bouger sur le territoire. Normal, on reçoit un grand sportif.

0: Pas de doute, vous êtes bien sûr sur Radio Coquelicot et pour cette dernière émission de la saison, nous vous proposons une plongée au cœur de l'IEMTZ à Saint-Pourçain-sur-Sioule. Nos micros s'y sont posés le temps d'une émission animée par notre groupe de jeunes journalistes. Aya, Maxime, Yacine, Louis et Iliès ont placé sous le feu de leurs questions ceux qui les accompagnent au quotidien. Comme Pierre, le sportif du groupe à qui Louis et Iliès ont renvoyé la balle comme une bonne partie de boccia.
1: Bonjour Pierre Desmarais et bienvenue sur Radio Coquelicot. Pourriez-vous vous présenter en quelques mots ?
2: Donc bonjour, donc Pierre, je suis éducateur sportif à l'IEM de Thésée. Je fais pratiquer des activités physiques type tricycle, d'abanéo, des activités de boccia, de sarbacane, du sport sur des tapis en salle.
3: Que vous avez fait avant d'arriver à l'IEM ?
4: Qu'est-ce que vous avez fait avant d'arriver à l'IEM ?
2: Alors j'ai commencé en tant qu'aide médico-psychologique, maintenant AES, à l'IME Montor. Donc après 20 ans de ce métier, j'avais besoin de changement et je me suis rapproché, j'ai passé mon diplôme au CREPS à Vichy pour pouvoir avoir le diplôme d'éducateur sportif et ainsi intégrer l'IEM.
1: Quelle est votre plus belle expérience en tant qu'éducateur sportif ?
2: La question est dure parce que j'en ai plusieurs. En compétition, il y a eu la première année où j'ai accompagné les jeunes à la Sarbacane, où là, trois jeunes de chez moi se sont retrouvés en finale à s'affronter. Pour moi, le job était fait, j'avais trouvé ça fabuleux. Après, j'ai d'autres choses. Louis, par exemple, qui fait de la boccia, de la Sarbacane. Enfin, c'est toutes ces petites choses au quotidien que j'aime leur faire. Ouais.
1: De rendre fiers les jeunes, c'est ça ?
2: Ouais, exactement, Iliès, c'est
1: okay.
2: ça.
1: Et de rendre heureux.
2: Heureux. Et ce qui fait que, moi je suis heureux aussi par la même occasion, après ça.
1: Pour expliquer aux auditeurs qui nous écoutent, en quoi consiste la sarbacane et la boccia ?
2: Alors, la sarbacane, donc, c'est un tube qui fait 1,22 m, où à l'intérieur on met une fléchette, et cette fléchette est expulsée à environ 1,50 m, direction d'une cible. Une cible avec des scores de 1 à 10. La boccia, c'est un sport donc paralympique. Alors, c'est la pétanque adaptée en e-sport. Au début, on ne le faisait pas à l'établissement. Et finalement, petit à petit, avec les JO, on s'est dit, tiens, on peut essayer. On a participé à une compétition. On a aimé ça. Et ensuite, ce qui a fait qu'au début, c'était un simple entraînement, c'est devenu compétitif un peu.
1: C'est devenu un objectif pour nous.
2: Ça se joue dans plusieurs catégories, ça va de la catégorie NE à la catégorie BC1, BC2, 3 et 4, pour jouer avec différents handicaps. Moi, les jeunes qui sont ici, beaucoup jouent en catégorie BC3, c'est-à-dire qu'ils ont une rampe pour expulser la balle.
1: Donc moi, j'en fais depuis un an et demi de la boccia, et c'est incroyable, parce qu'en un an et demi, on a réussi à aller au championnat de France. Même si on n'a pas gagné, ça restera un moment gravé dans nos têtes et on a gagné des trucs que ça restera gravé. Ça restera des bons souvenirs.
3: Quel est votre premier pas dans le sport ?
4: Alors, quel est votre premier pas dans le sport ?
2: Alors, mon premier sport, c'était le football, comme beaucoup. J'ai fait ça pendant des années. Après une coupure, j'ai repris en étant un peu plus vieux. J'étais pas très très bon, à vrai dire. Et puis, une ou deux blessures assez sérieuses qui font qu'on se tourne vers un autre sport derrière. Maintenant, je pratique du triathlon. C'est un mélange de trois sports où là je me trouve un peu meilleur à la limite et puis c'est plusieurs sports, donc il y a natation, vélo, course à pied. Voilà, c'est toujours des bons moments, j'apprécie les entraînements et aussi les compétitions.
1: Quel est le sportif le plus médaillé, le plus récompensé, le plus fort que vous avez coaché ?
2: C'est vrai que ma carrière en tant que coach sportif est quand même récente. Là, c'est Brahim, on est d'accord, Brahim Gargowitz, qui est quadruple champion de France de Sarbacane. Après, aussi, d'autres jeunes que j'accompagne qui se retrouvent en finale des compétitions. La dernière compétition au niveau de la boccia, où on a pu aller jusqu'en quart de finale et en demi-finale également. Je suis très fier de ça.
1: Merci, coach. Je crois que vous êtes nombreux dans la famille à travailler dans le médico-social. Pouvez-vous nous expliquer comment ça se fait ?
2: Alors, oui, exact. Ma maman faisait le même métier que moi et on avait l'impression, quand elle rentrait à la maison, c'était pas spécialement un travail, parce qu'on voyait qu'elle aimait ça, elle en parlait toujours avec le sourire. Et donc c'est pour ça qu'après la troisième, je me suis dirigé en BEP sanitaire et social. Et mon stage, j'avais trois stages à faire, et mon stage à l'IEM m'a plu énormément. Donc derrière, j'ai pu avoir le, enfin rentrer en contrat qualif, on appelait ça à ce moment-là, pour pouvoir être AMP. C'est un métier passion, plus qu'un job où on, ça m'est jamais arrivé d'aller au travail le matin en n'ayant pas envie d'y aller.
1: C'est une passion pour vous de faire ce travail-là?
2: C'est un accompagnement, il y a beaucoup d'échanges avec vous qui se créent. On a une bonne relationnelle avec les collègues, donc c'est pour ça que tout est bon.
1: C'est vrai qu'on rigole beaucoup avec vous quand on s'entraîne, et c'est ça qui est bien.
3: Quelle est votre ambition ultime en tant que coach sportif?
4: Quelle serait votre ambition ultime en tant que coach sportif?
2: Que tous les jeunes puissent participer de l'établissement à faire des activités sportives. Après, point de vue compétition, du coup, en pratiquant la boccia depuis peu, ça serait le Graal pour nous. Ça serait d'avoir un jeune ou plusieurs qui intègre l'équipe de France, qui pourrait participer aux JO paralympiques. Là, ça serait vraiment ça serait vraiment ultime.
1: Moi, en tout cas, ça serait mon rêve. J'espère qu'on va y arriver un jour.
2: Je l'espère aussi.
1: Auriez-vous un conseil nutrition à donner à nos auditeurs?
2: En nutrition, alors je suis assez gourmand dans la vie. Pour moi, c'est vrai que je fais du sport pour pouvoir continuer de manger, parce que je suis un peu gourmand. Mais ça serait surtout une bonne hydratation. Dès le matin, de boire de l'eau tout de suite avant 10-11 heures, vraiment que le corps reprenne de l'eau. Ça serait surtout ça. Après, le soir, peut-être de manger un peu plus léger. Un bon petit déjeuner. C'est pour le côté healthy, salade. Après, le midi, un bon repas de midi, un bon petit déjeuner. Et toujours un petit goûter, ça c'est mon côté gourmand. Hein.
1: Vous avez raison.
2: Ouais.
3: Quel est votre club préféré?
4: Quels sont vos clubs favoris?
2: Vos clubs? Alors je crois, Louis, que quand on est fan d'un club, on est fan que d'un seul club, pas plusieurs. Non, je suis fan de l'AS Saint-Etienne. Depuis quand même quelques temps, j'aime bien regarder les matchs du Paris Saint-Germain. Mais à la base, Saint-Etienne, et j'aime beaucoup regarder Paris.
1: Auriez-vous, pour finir, quelques mots à dire sur les jeunes que vous accompagnez à l'IEM?
2: Alors c'est des jeunes, ils sont toujours ravis de pratiquer une activité physique. Pour moi, je trouve que j'ai le bon côté quand je travaille ici, parce que c'est toujours, ils ont toujours la bonne humeur quand ils viennent avec moi. On arrive toujours à faire des choses. Ils disent non, mais du matin, ils viennent souvent me voir dans le bureau. Alors, quand est-ce qu'on fait quoi? Et c'est toujours assez agréable de sentir le matin, voilà, quand on arrive, d'avoir plusieurs jeunes qui communiquent ça avec nous. Et je trouve que c'est des jeunes qui ont envie de faire et qui veulent se surpasser beaucoup. Qui ont beaucoup d'ambition, et il en faut, je pense.
1: Pourriez-vous nous dire un peu plus sur l'association de Saint-Pourçain, Andy?
2: Alors, c'est une association qui s'est créée cette année, car on avait beaucoup de jeunes de l'établissement pouvaient participer à des activités infrastructures avec d'autres structures, avec la Maison Bleue. Et donc, on a créé une association pour pouvoir regrouper tout le monde en même temps. Et on va dans une salle prêtée par la ville de Saint-Pourçain où on peut pratiquer la sarbacane et la boccia le jeudi après-midi.
1: Est-ce que c'est ouvert au public s'il y en a qui veulent venir voir?
2: Si des jeunes, des gens veulent assister à l'entraînement, c'est possible, bien sûr.
1: Donc, vous êtes les bienvenus.
2: Exactement.
1: Eh bien, merci beaucoup d'avoir répondu à notre question et à bientôt sur Radio Coquelicot.
2: Merci.
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0: Et si vous avez envie de répondre à l'invitation de Pierre, Iliès et Louis, n'hésitez pas à passer un petit coup de fil à l'IEM TZ pour en savoir plus. Mais il est déjà l'heure ou presque de se dire au revoir, non sans avoir au micro celle qui chapeaute l'ensemble des salariés et veille au bien-être de ses adolescents. Place donc à Aya, notre journaliste, et son interview de la directrice Stéphanie Dubreuil.
5: Bonjour, madame.
6: Bonjour, mademoiselle.
7: Quel est votre métier?
5: Quel est votre métier?
6: Je suis directrice donc de l'IEM, de l'IME La Mosaïque, mais d'autres IME, un sur Bellerive, l'IME L'Aquarelle, un autre sur QC, l'IME Le Moulin de Presles, le CESAD. Tous ces établissements font partie de la plateforme éducation, qui s'occupe de plus de 300 enfants, adolescents, jeunes adultes, on dit en situation de handicap, tous les cas des enfants qui ont des difficultés, et qui fait partie de l'association Sagesse.
7: M-O-T-O-M-E-T-E.
5: Êtes-vous heureuse de votre métier?
6: Quand je suis avec vous, avec les enfants, je suis très heureuse. Et j'ai l'impression, effectivement, depuis que j'ai commencé, il y a plus de 15 ans, quand des fois je rencontre des difficultés, ou que je suis un petit peu épuisée, fatiguée, eh ben, je me rappelle toujours qu'il faut aller vers les enfants, et puis prendre leur sourire. Bon, des fois, ils n'ont pas toujours le sourire, mais voilà, quand je sens que ça ne va pas bien, mon réconfort, c'est de me rappeler pourquoi j'ai fait ce métier. Et j'ai fait ce métier pour aider les enfants en situation de handicap. Et quand je vais les voir, ils ont souvent le sourire et ça me redonne le sourire.
7: Comment bien ton IEM?
5: Comment devient-on directrice d'une IEM?
6: Alors, on fait des études et après on passe un CAFDES, ça s'appelle. C'est un diplôme avec 3 ans de formation où là on apprend un petit peu quelles sont les lois qui gouvernent un petit peu tout ce qui est autour du handicap, en tous les cas pour ma part. Mais on apprend aussi à comment on manage des équipes, comment on dirige un petit peu. Alors diriger, ça ne veut pas dire donner des ordres. Hein. Moi, je suis directrice, je crois que je ne donne jamais d'ordres, mais c'est donner des directions. Bien connaître effectivement un petit peu les lois qui régissent tout ce qui a trait au handicap. Par exemple, ben, la création de l'IEM, ça s'est pas fait comme ça un jour. On s'est dit, tiens, ça s'est fait parce qu'il y a des gens qui ont fait des lois pour soutenir les enfants en situation de handicap, pour soutenir les familles, pour faire en sorte que vous puissiez, vous, avoir une vie, j'ai envie de dire, digne. Une vie digne, ça veut dire être parmi les autres, avoir les soins qu'il vous faut, mais aussi pouvoir aller à l'école à des moments, pouvoir jouer, rire, comme les autres enfants, avec vos difficultés. Donc là, je me suis égarée, je reviens à la question. Donc diriger, c'est vraiment pas donner des ordres, c'est essayer de fédérer une équipe, faire en sorte que ben, l'institutrice, l'instituteur, l'ergothérapeute, la secrétaire, l'éducatrice spécialisée, la kiné, tout ça, tout ce personnel, c'est faire en sorte qu'ils puissent être ensemble, être d'accord sur comment ils vont vous aider à évoluer. Et en fait, la direction, elle intervient quand il y a des désaccords, quand par exemple, il y a quelqu'un qui dit « Ah ben moi, là ce matin, je le verrais bien aller à l'école. Ah ben non, moi, il vaudrait mieux qu'il ait sa séance de kiné. » Quand ils sont en désaccord, ben vous voyez bien que pour vous, c'est pas possible. Hein. Vous pouvez pas être à la fois à l'école et avoir une séance de kiné. Donc il faut que les professionnels se mettent en accord pour trouver une réponse très juste pour vous. Ben mon métier, c'est un petit peu ça, quoi.
7: Happy pour D-P-D-A-L-E-O-M.
5: Avez-vous des projets à l'IEM?
6: J'ai plein de projets pour l'IEM. Le premier projet que j'ai, c'est déjà de refaire, de rafraîchir les lieux. C'est-à-dire que ben, si vous levez la tête, il y a un plafond, mais il n'est pas très beau. Il a 30 ans. Et si vous regardez autour de vous, il y a des murs. Ils sont décorés, on voit que les salles sont investies, mais par contre, il faut refaire les peintures, il faut rénover. Donc l'idée, c'est de rénover la façade, qui n'est pas très belle, pour donner envie aussi de venir, parce que nous, on va faire de l'inclusion, mais l'idée aussi, c'est de faire de l'inclusion inversée. C'est que les autres, ils viennent aussi à l'IEM, voir un petit peu comment vous évoluez. Donc, donner envie de venir, pour vous refaire vos chambres, refaire les salles d'activité, les salles de restauration, ainsi de suite. C'est aussi pour votre confort. On a climatisé des salles, mais il en reste encore à climatiser. Et quand on voit le changement climatique, on va devoir, dans les années à venir, faire en sorte que beaucoup de salles soient plus climatisées. Ça, c'est pour votre confort et pour celui des professionnels. Ça, c'est un projet, on va dire, matériel. Après, les projets, c'est de faire en sorte, effectivement, qu'il y ait un petit peu plus d'inclusion scolaire. Il y en a, hein, mais l'idée, c'est encore plus. C'est trouver aussi des solutions, là, je parle, pour les jeunes qui arrivent à l'âge adulte et qui ne trouvent pas forcément de place dans le secteur adulte. Donc ça inquiète les familles et ça inquiète les jeunes. Donc là, c'est essayer de travailler un peu des projets. Et puis, les autres projets, ils viendront aussi de vous, de ce que vous avez envie de faire demain à l'IUM. Hein, les projets, c'est pas forcément des grandes choses. Ça peut être, ben, je sais pas, nous, on aurait envie d'aller faire un séjour, je vais dire n'importe quoi, au salon de l'automobile, pourquoi pas. Donc, les projets viendront aussi des équipes, des professionnels, mais aussi de vous, de vos envies à vous. On est aujourd'hui, quand je vous parlais de loi, aujourd'hui, on est dans une société qui se veut plus inclusive. Et l'inclusion, c'est de dire, eh ben, les jeunes en situation de handicap, quel que soit leur handicap, ils ont le droit d'évoluer avec les autres, avec tous les services de droit commun. Hein. C'est un droit. Donc, en fait, il faut agrandir nos esprits et agrandir les classes d'école, les lieux de formation professionnelle, agrandir les espaces de loisirs, de culture. J'ai été les voir chanter, ils étaient dans une salle au Chambon, parce que les jeunes en situation de handicap, ils n'étaient pas à côté, ils étaient au milieu avec les autres. Ça veut dire que votre place, elle est aussi avec les autres. Donc c'est ailleurs qu'il faut agrandir. Bon, ici, il faut rafraîchir. Mais c'est différent.
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5: Merci beaucoup et à bientôt sur Radio Coquelicot.
6: Merci à vous.
0: Et mille merci bien sûr à toute l'équipe de l'IEMI, à Maxime, Louis, Iliès, Yacine et Sylvain, ainsi qu'à France 3 pour son super reportage qui a mis en lumière le travail de ce lieu plein de surprises. Et comme aurait dit Bouddha, une seule parole qui fait du bien vaut mieux que 100 000 discours qui ne servent à rien. Belle semaine à tous sur Radio Coquelicot et surtout bel été.
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4: C'est un canal qui va relier deux bassins. Donc ils ont prévu une grosse retenue d'eau. Cette bassine qui serait à Allen, en fait c'est une retenue collinaire. 65 hectares, hein. La bassine c'est 65 hectares. Et avec une digue de 42 mètres de hauteur, 14 millions de mètres cubes d'eau. C'est l'équivalent de 22 fois la bassine de Sainte-Soline. Hein. Toujours dans leur démarche de greenwashing, ils disent qu'il ne va pas y avoir de consommation d'eau parce que le canal est étanche. Et donc ils vont pomper l'eau de l'Oise jusqu'à cette bassine-là. Un système de pompage qui est gigantesque, 14 mètres cubes à la seconde, enfin, c'est des pompes très très puissantes. La consommation électrique pour faire fonctionner ce canal serait équivalente à la consommation domestique d'une ville de 30 000 habitants. Donc c'est pas du tout un projet écolo, hein, c'est un projet très technologique et très énergivore. Et un canal de cette nature-là, il n'y a rien d'écolo, hein, c'est pour enrichir le BTP. Ouais.
5: Parce que les grands projets inutiles, ça sert surtout à engraisser les marchands de béton et de BTP avec des monstruosités comme cette gigabassine grande comme 22 fois celle de Sainte-Soline, l'une des innombrables horreurs qui jalonnent le monstrueux projet du méga-canal. Méga-canal, méga-scandale. Méga-scandale écologique et méga-scandale financier. Coût annoncé par les promoteurs, 7 à 8 milliards d'euros d'argent public. Coût estimé, au moins 10 milliards d'euros pour le moment. 10 milliards raflés par les mafias Bouygues et Vinci. Méga scandale dans un assourdissant silence médiatique, en une période où l'on fait les poches des pauvres pour boucler le budget. Rares sont les médias qui informent sur le méga canal, dont le nom officiel est le canal Seine-Nord Europe. Pharaonique projet parfaitement inutile et destructeur. Tracé, prévu en parallèle d'un canal Compiègne-Cambrai déjà existant et qui n'est pas utilisé au maximum de sa capacité. Sans parler des lignes de chemin de fer qui existent déjà sur cet itinéraire. Les travaux du méga-canal ont déjà commencé. Objectif, 107 km de longueur, 54 mètres de large, 4,5 mètres de profondeur, 78 millions de mètres cubes de terre excavée, 7 gigantesques écluses sur le parcours, dont l'une donc équipée d'une gigabassine grande comme 22 fois celle de Sainte-Soline, superficie de la bassine 65 hectares, avec une digue de 42 mètres de hauteur pour une retenue d'eau de 14 millions de mètres cubes d'eau. Le méga canal, c'est en prévision 3300 hectares de terres agricoles détruites, ainsi que des zones humides et zones Natura 2000, plus de 300 espèces d'animaux protégées impactées, des paysages ravagés et des vies de riverains transformées en cauchemars, car les camions seront toujours là. Méga arnaque. Salut les amis, c'est JBD pour Polémique, c'est lavoixoff.com et votre radio libre préférée, Méga Canal, non merci. Et pour évoquer les horreurs et méga scandales de ce méga canal, nous allons passer une heure ensemble avec Lucie et Pterois, deux membres de Méga Canal non merci, rencontrés au Festival Les Résistantes. C'était en Normandie en août 2025. Bonjour Lucie.
6: Bonjour, bonjour à tous.
5: Bonjour Pterois.
4: Bonjour et bonjour à tous ceux qui nous écoutent.
5: Ravi de vous rencontrer, hélas, pour se raconter des choses pas drôles. Vous aurez peut-être entendu parler de ce grand projet inutile, mortifère et destructeur qu'on appelle le méga canal. Lucie.
6: Alors le méga canal qu'eux appellent le canal Seine-Nord Europe, c'est un canal qui fait partie d'une grande liaison Seine-Escaut et qui vise à relier par le fluvial la Seine aux grands ports européens, donc à tout le réseau à grand gabarit en Belgique, aux Pays-Bas, etc. Donc le but, c'est de faire passer des bateaux porte-conteneurs qui vont jusqu'à 4400 tonnes entre la Seine et l'Europe, le reste de l'Europe.
5: Mais il n'y a pas déjà des lignes de chemin de fer qui existent depuis le 19e siècle qui font ça?
6: Si, il y a des lignes de chemin de fer, non seulement des lignes de chemin de fer, mais surtout un canal qui existe déjà et qui fait exactement le même trajet. Donc là, pour situer un petit peu géographiquement, on est entre Compiègne et Cambrai. Donc plus gros, on est entre Paris et Lille. C'est un trajet qui existe depuis des années, notamment depuis le canal du Nord, creusé au XXe siècle, entre Compiègne, un peu plus haut que Compiègne, et Cambrai, au Bain-Cholobac. Donc c'est un canal qui existe, qui est utilisé aujourd'hui pour du transport fluvial. Tout le long de ce canal, il y a des silos à grains, il y a des ports, etc. Et il est utilisé. Il n'est pas utilisé au maximum de sa capacité. Et aujourd'hui, ils veulent construire, plutôt que de changer ce canal-là, plutôt que de le rénover, plutôt que de l'entretenir, etc., ils veulent construire un nouveau canal juste à côté. Il fait exactement le même trajet. Il y a même des endroits où ils se chevauchent. Donc, ils envisagent de creuser 107 km de terre pour faire passer des bateaux plus grands.
5: Allez, je vais me faire un petit peu l'avocat du diable. Oui, mais ça fera moins de camions sur la route, donc voilà, mon bilan carbone, tout ça.
6: Oui, oui, c'est leur argument. Ils se présentent comme un grand projet écologiste et c'est un argument qui essaye de parler aux habitants des Hauts-de-France, parce que tous les habitants des Hauts-de-France de ce coin-là, qui ont déjà pris la route, et notamment l'autoroute A1 qui relie Paris à Lille, ont toujours vu énormément de camions sur l'autoroute et trouvent ça parfois pénible, ça crée des embouteillages, etc. Le problème, c'est que on le sait, ce canal n'enlèvera quasiment pas de camions sur l'autoroute. À la limite, il pourrait peut-être, avec des grosses hypothèses en lesquelles on ne croit pas, réduire l'augmentation de camions sur l'autoroute. C'est-à-dire que le canal, pour sa rentabilité, se base de toute façon sur une augmentation constante du nombre de camions et de la quantité de matériaux et de marchandises transportées, que ce soit par la route ou par n'importe quel moyen de transport, et ils essayent d'en capter une petite partie. Sauf que bientôt, les camions, ils émettront moins de CO2, en tout cas, moins de gaz à effet de serre qu'aujourd'hui, parce que le parc des camions va être électrifié, et que les bateaux, même s'ils arrivent à faire fonctionner ce canal, ce qui n'est pas du tout sûr, même s'ils arrivent à transporter des marchandises sur ce canal, etc., on sait qu'ils vont prendre plus au ferroviaire qu'au routier. Donc ils vont participer à continuer à enterrer le fret ferroviaire qui fonctionne pourtant très bien et qui n'est pas du tout surchargé dans les Hauts-de-France.

0: Planète Boum Boum, on veut du fret ferroviaire ou fluvial si c'est sur des canaux déjà existants.
1: Fret ferroviaire, nous on a des goûts basiques, on aime le service public, les bonnes recettes de grand-mère, on veut du fret ferroviaire.
0: Il y en a assez des cohortes de camions et de ces grands projets inutiles à la méga canal, 10 milliards d'euros d'argent public pour 107 km d'horreur entre Compiègne et Cambrai, réalisation qui ne ferait en rien baisser le nombre de camions. Terrois de méga canal, non merci.
2: Ils ont un slogan qui est 1 million de camions en moins. D'ailleurs, ils disent pas 1 million de camions en moins par rapport à quoi. Et donc, je vais vous dire, en fait, par rapport à quoi. Parce qu'en fait, ils ont fait une étude d'impact, ils ont présenté une étude d'impact de 13 000 pages, extrêmement fouillée, mais il y a des informations qu'on ne trouve absolument pas. Par contre, ils nous donnent quelques informations qui nous permettent de recalculer, au final, le nombre de camions qu'il y aurait sur le périmètre Senesco en 2035 ou en 2070. En 2025, il y aurait à peu près 89 millions de camions sur la route. Sur ce périmètre-là. En 2035, 97 millions de camions sur la route, 8 à 9 millions de camions en plus en 2035 qu'actuellement. Et en 2070, il y aurait 131 millions de camions sur la route. Donc en fait, il n'y a pas 2 millions de camions en moins. Ce qu'ils disent, c'est que par rapport à aujourd'hui, en 2035, il y aurait 8 millions de camions en plus sur la route s'ils construisent le canal, et il y aurait 9 millions de camions en plus sur la route s'ils ne construisent pas le canal. Donc en fait, c'est un jeu de micmac, c'est un jeu de manipulation qui nous fait croire qu'il y aurait moins de camions, mais en fait, eux-mêmes d'ailleurs nous ont dit, il y a un recours qui est en cours, eux-mêmes ont reconnu que le trafic routier allait augmenter et qu'ils ne luttaient pas contre ça. Donc il faut juste voir ce canal gigantesque comme étant un soutien à la croissance du trafic de toutes les marchandises, à la fois du routier, du ferroviaire et du fluvial. Il n'y a absolument pas de remplacement de camions, mais c'est un soutien à la croissance.
0: Bon, j'essaie de me mettre dans la logique capitaliste qui est la maximisation des profits, etc. Mais pourquoi ne pas se servir de ce qui existe déjà? Toute l'infrastructure qui est déjà là, qui est déjà construite, et pourquoi gâcher de l'argent? Voilà. D'ailleurs, l'argent de qui? Et quand vous dites « ils »,« eux », c'est qui en fait? C'est l'État? C'est des promoteurs privés? Des marchands de béton? En fait, c'est quoi l'intérêt capitaliste même de la chose?
2: Alors le discours officiel, c'est que c'est un projet qui est au service de la croissance. Parce que c'est la croissance, et donc plus de profits, plus de croissance,
0: et
2: plus
0: la croissance, c'est bien parce que ça fait de l'emploi,
2: plus de bonheur. Et donc ça les gêne pas d'ailleurs de nous dire que grâce au canal, il y aurait 50 000 emplois qui seraient créés en 2070. En 2070. Donc c'est vrai qu'on se mouille pas trop en disant ce genre de choses. Sur les ports intérieurs, hein, des plateformes logistiques multimodales, ils appellent ça comme ça, qui serait censé créer de l'emploi local. Alors déjà, il faut savoir que ça fait pas partie du budget des 8-10 milliards dont on a parlé. Il y a plein de choses qui font pas partie de ce budget-là. Et entre autres, à une époque, ils ont ressorti ces plateformes-là du budget pour essayer de dire « maintenant, ça coûte pas si cher que ça ». Ils ont dit que ils laissaient ça à l'initiative locale. Donc moi, je trouve ça génial. Ils disent « bah non, on va pas le payer. Maintenant, c'est les collectivités qui vont le payer et qui se démerdent avec ça ». Donc il y a 4 plateformes. Et là, ils nous disent « bah grâce à ça, ça va permettre de créer plus de 3200 emplois sur toutes ces plateformes ». En fait, il faut savoir que il y a déjà un historique sur lequel on peut s'appuyer, c'est que sur la Saône, à Pagny-le-Château, Pagny-sur-Saône, un port fluvial qui correspond à peu près à ce qui serait fait sur le canal, qui a été créé il y a 30 ans, et aujourd'hui, il y a 200 emplois. Alors qu'aujourd'hui, ils nous disent qu'il y aurait 3200 emplois, la réalité, c'est que sur un truc équivalent, 30 ans après, il n'y a que 200 emplois. Ce slogan de la création d'emplois est un mythe et c'est dégueulasse en fait. C'est un scandale de continuer à nous parler de création d'emplois alors que eux-mêmes savent que il y aurait pas beaucoup d'emplois qui seraient créés là-dessus. Mais comme je le disais tout à l'heure, en fait, ils s'en foutent. Le but du jeu, c'est de créer la plateforme. Après, l'exploitation, c'est pas le problème. Et créer la plateforme, c'est du BTP, c'est des VRD, etc. La société du canal avec les 50 000 emplois, c'est qu'ils s'appuient juste sur des hypothèses de croissance irréalistes. En fait, ils disent qu'il va y avoir une croissance de 1,6% par an jusqu'en 2070. Et grâce à cette croissance-là, bah voilà, ça va amener plein de boulot. Alors, l'autorité environnementale à plusieurs reprises leur a demandé de prendre des chiffres un peu plus réalistes. Et donc la société du canal a dit oui, on va prendre des chiffres un peu plus réalistes. Donc la première année, ça sera moins, la première année, ça sera moins, etc. Mais après, ça sera 1,6% de croissance par an jusqu'en 2070. C'est-à-dire qu'en fait, la société du canal n'a absolument pas répondu sérieusement à l'autorité environnementale qui dit écoutez, 1,6% par an, faut arrêter les conneries, c'est pas réaliste. Donc il y a ce premier cynisme, hein, c'est que ils partent sur des taux de croissance qu'on n'a plus rencontrés depuis plus d'une dizaine d'années. Et puis le deuxième truc, c'est que aujourd'hui, le sujet c'est quand même le dérèglement climatique, faut arrêter les conneries. La croissance nous amène dans le mur, donc c'est important de réfléchir en termes de post-croissance. Comment on a une vie décente, comment on a une vie vivante, humaine, heureuse, satisfaisante, en étant dans des logiques où on ne cherche pas la croissance à tout craint de nos leaders capitalistes. Il y a une irresponsabilité face au réchauffement climatique à essayer de continuer à porter une croissance qui est en fait destructrice.
0: Résumé, le méga-canal ne ferait pas baisser le nombre de camions, bien au contraire, puisqu'il faudrait notamment desservir les ports. Et le méga-canal ne proposerait pas plus d'emplois. Mais qui est donc derrière ce canal Seine-Nord-Europe? Qui est ce IL?
2: Alors ce IL, en fait, c'est la société du canal Seine-Nord-Europe. C'est une SCI, c'est une société en fait financée par l'État. Hein.
3: Par nous, en fait, c'est avec nos impôts qu'on va payer cette horreur.
2: C'est que avec de l'argent public. C'est que avec de l'argent public, soit de l'Europe. 40% du budget serait pris en charge par l'Europe et 60% du budget serait pris en charge, une partie par l'État et puis une partie par la région et puis par les collectivités locales. Il y aurait 1 milliard qui serait pris par la région. Au final, ça reviendrait à chaque travailleur de la région Hauts-de-France à donner 500 euros. Aujourd'hui, hein, alors que le canal n'est pas démarré, on a déjà donné chacun 500 euros pour le canal.
4: Le canal, on estime qu'il va coûter au moins 10 milliards d'euros. Dans leurs estimations, jusqu'à il n'y a pas très longtemps, ils étaient autour de 5-6 milliards. Il y avait eu un rapport financier public qui avait estimé que ça serait probablement plus entre 7-8 milliards. Pendant longtemps, ils ont dit non, on va rester entre 5-6 milliards. Bon, aujourd'hui, ils admettent qu'on sera entre 7 et 8 milliards, sachant que les travaux ont à peine commencé. On sait que ça va coûter au moins 10 milliards.
2: En fait, il faut voir que ce canal, en tant que tel, n'apporte aucune richesse. C'est juste pouvoir transporter des produits.
0: Pourquoi un canal alors que l'infrastructure existe déjà?
2: Parce qu'en fait, ça vient en complément. Ça vient en complément du ferroviaire. Et d'ailleurs, il y a une position assez paradoxale, c'est que aujourd'hui l'État détruit le ferroviaire, alors que dans les hypothèses sur lesquelles le canal s'appuie pour justifier sa rentabilité économique, il fait apparaître une croissance du ferroviaire. Donc oui, en effet, ça existe déjà. Le canal du Nord avait une capacité de 6 millions de tonnes par an à sa construction et à son ouverture. Aujourd'hui, il est utilisé à moins de 2 millions de tonnes, donc il y a encore tout à fait la possibilité de transporter pas mal de choses dessus. Concrètement, il y a des choses officielles, puis des choses plus officieuses. Je pense que ce qui est officieux, c'est le fait qu'il y a un budget de 8, 9, 10 milliards, ou peut-être le double, qui va pouvoir être confisqué, qui va pouvoir être utilisé par toute l'activité BTP qui va construire le canal. L'enjeu, je pense qu'il est plus au niveau de la construction du canal. Après l'exploitation du canal, en fait, je pense que l'État s'en fout. Il faut savoir que la Cour des comptes vient de faire une étude sur les canaux en France et on fait apparaître que juste pour pouvoir remettre à niveau l'ensemble des canaux en France, il faudrait 3 milliards d'euros. C'est-à-dire qu'aujourd'hui, VNF, la structure, l'instance qui s'occupe de la maintenance des canaux, de l'utilisation, de l'exploitation des canaux, tous les ans, il lui manque 100 millions pour pouvoir boucler son budget et assurer la maintenance des canaux. Donc ça, depuis des années. Et il faudrait donc 3 milliards, non pas pour moderniser, mais juste pour maintenir, pour revenir à un niveau d'exploitation. Donc on voit bien que l'État, en fait, se fout complètement du fluvial. Et donc là, d'avoir un méga canal, c'est pas pour pouvoir valoriser le fluvial, c'est pour pouvoir taper dans l'argent public qui va être utilisé pour construire ce canal-là. Oui.
3: L'idée, c'est de détourner de l'argent public pour engraisser des marchands de béton,
0: mais en prétextant que c'est un projet écolo.
2: En fait, c'est ça, c'est souvent ce qu'on entend. On dit, attends, c'est un canal, c'est forcément bio, quoi, c'est forcément écolo, c'est mieux un canal que... Et un canal de cette nature-là, il n'y a rien d'écolo, hein, c'est pour enrichir le BTP. Ouais.
0: Eh ben voilà, hein, je comprends vite, mais faut m'expliquer longtemps. Votre serviteur a fini par percuter le pourquoi de ce méga canal à 10 milliards,
3: Bah, tout simplement pour détourner de l'argent public vers les poches de Bouygues et de Vinci. Typiquement le genre de business où il n'y a jamais de mallette de fric qui passe sous les tables.
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1: Thibaut at Robert Bourgi et sa mallette de fric. Chansonnette tout à fait hors propos pour cette émission autour du méga scandale du méga canal à 10 milliards d'euros d'argent public, projet confié à des entreprises aussi vertueuses que Bouygues et Vinci. Cette horreur du méga canal Compiègne-Cambrai est un vieux serpent de mer en eau douce.
2: En fait, c'est un projet qui existe depuis 30 ans. Hein. Il y a eu un moment donné où il y avait un partenariat public-privé qui a été envisagé avec Bouygues et Vinci. Et Bouygues et Vinci se sont désengagés, voyant que le truc n'était pas rentable, pas utile, pas etc. Bouygues et Vinci se sont désengagés, et c'est à ce moment-là que Xavier Bertrand a dit, bah, alors, je sais pas ce qu'il a dit vraiment, mais moi je le vois comme ça, il a dit, c'est pas grave, nous, on va le financer, et puis on va vous demander de le construire. Et là, Bouygues et Vinci ont dit, bah, attends, c'est génial, donc on va le faire. Donc l'enjeu, il est là, oui, c'est plutôt d'utiliser l'argent public plutôt que de faire vivre l'hôpital, remettre à niveau le ferroviaire qui est en train de se dégrader, remettre à niveau les 8000 km de voies fluviales aujourd'hui qui existent en France et qui sont plus exploitables.
1: Un projet qui, pour le moment, et d'ailleurs, ça coûte toujours plus cher à l'arrivée, hein, ces trucs-là, 10 milliards d'euros, alors qu'il suffirait de 3 milliards juste pour entretenir tout ce qui existe de fluvial à l'échelle nationale.
2: Ouais, de remettre à niveau ce qui existe à l'échelle nationale. Alors, c'est vrai que c'est pas des gros gabarits, hein. Précisément, en fait, la Société du Canal annonce un budget, depuis des années, un budget de 5,1 milliards. Il y a eu une enquête publique et les commissaires enquêteurs, dans leur synthèse, ont parlé d'un budget avant travaux de 7 à 8 milliards. Et ça, ça fait pratiquement un an. Mais depuis, la Société du Canal continue toujours à dire que ça ferait 5,1 milliards. Donc, en fait, il y a un mensonge assumé depuis au moins un an et puis beaucoup plus de temps que ça de la part de la Société du Canal sur le budget à prévoir, oui. Je voudrais revenir sur un point qui est là aussi qui est choquant. Enfin, on parlait tout à l'heure du fait que c'est un canal qui est financé avec de l'argent public. Comment ils justifient économiquement leur micmac? En fait, ils justifient économiquement leur micmac en disant que grâce au canal, puisque il y aurait moins de camions que s'il y en avait plus, hein, ouais, ils se payent sur ce qu'on appelle les externalités négatives du routier. Alors, qu'est-ce que ça veut dire, ce micmac? Les externalités négatives, c'est des choses qui sont occasionnées par une activité, mais qui sont pas payées par l'activité. Par exemple, sur le routier, il y a des pollutions, donc ça va entraîner des cancers, des maladies, etc. Il y a des accidents, il y a des embouteillages, donc on perd du temps. Toutes ces pertes-là sont des pertes qui ne sont pas payées par le routier. Donc le routier occasionne ce qu'on appelle des externalités négatives, des pertes, mais qui ne sont pas payées par le routier. Et donc le canal dit, bah, grâce à nous, comme nous, on va permettre de réduire le nombre de camions, hein, donc il y aurait moins de camions que s'il y en avait plus, hein, voilà, et que toutes ces externalités négatives, ça coûte 10 milliards, et ben nous, on va faire économiser 10 milliards à l'Europe, enfin à la France, et c'est comme ça qu'on justifie le coût du canal. Des 10 milliards, c'est l'hôpital, c'est etc. Enfin, la réalité, c'est qu'en fait, comme il y aurait 8 millions de camions en plus, c'est 80 milliards de dépenses supplémentaires. Eux, ils nous disent, oui, mais grâce à nous, il n'y en a que 80 milliards de dépenses, alors qu'il devrait y en avoir, s'il n'y avait pas le canal, 90 milliards. Donc, vous voyez, il n'y a aucune économie de 10 milliards. Hein, c'est juste des dépenses qu'on ferait en moins que si on en faisait en plus. Donc, c'est ça qui est assez choquant. C'est qu'en fait, de façon un peu caricaturale, ils se financent sur la destruction d'hôpital, sur... En fait, c'est assez choquant. C'est qu'en fait, de façon un peu caricaturale, ils se financent sur la destruction d'hôpital, sur... En fait, tous les services...

On va maintenant faire une pause dans cette spéciale méga canal avec Nino Ferrer qui avait très bien compris la menace de la bétonisation au nom d'un soi-disant progrès destructeur. 1971, la maison près de la fontaine.

0: C'est le progrès. C'est ce qu'invoquent toujours les promoteurs de grands projets inutiles, comme les 107 km d'horreur du méga-canal Compiègne-Cambrai. Méga-scandale à 10 milliards d'euros d'argent public, méga-destruction écologique, comme vont vous l'expliquer Lucie et Pterois, de méga-canal non merci. On a parlé du volet financier. Évidemment, il y a un impact environnemental. C'est combien d'hectares de zones humides, de terres nourricières, lieux de vie qui seraient détruits potentiellement par cette horreur?
1: En termes de terres agricoles, on a comptabilisé 3300 hectares de terres agricoles qui seraient détruites par le canal. Alors qu'on est en train de parler des terres les plus fertiles de France. Les Hauts-de-France, c'est un des terreaux de l'agriculture en France. Ils détruisent aussi des zones humides, des forêts, des zones Natura 2000, ouais. Il y a une zone humide qu'ils ont dit qu'ils allaient conserver et protéger en faisant passer un pont canal au-dessus. C'est-à-dire que le canal, les bateaux vont passer au-dessus d'une zone humide. On leur fait confiance sur le fait que ça n'aura aucun impact sur la zone qui est en dessous. Globalement, ils n'ont pas énormément de contraintes. C'est-à-dire qu'il y a à peu près plus de 300 espèces protégées qui seraient impactées par la construction de ce canal. Ils ont obtenu des dérogations pour la plupart d'entre elles. C'est une partie du recours en justice que nous on porte, c'est qu'ils n'ont pas obtenu les dérogations pour toutes les espèces protégées. Mais ce canal promet apparemment tellement, que même si nous on n'arrive pas à voir qu'est-ce qu'il promet vraiment, mais il promet tellement d'écologie et d'emploi que toutes les autorisations sont bonnes à leur offrir. À un moment, ils passent dans une nappe phréatique, parce que de toute façon on a des ingénieurs qui sont tellement bons qu'ils sauront

0: nous assurer que ça n'aura absolument aucun impact sur la nappe phréatique. Mais ce qui pour moi est le plus aberrant là-dedans, dans ce projet, c'est le manque de débat à tout niveau. C'est-à-dire qu'au début, je suis arrivée sur la lutte et je me suis dit... Ok, mais bon, peut-être que là, ils ont quand même discuté avec les gens du coin, peut-être que les gens du coin, eux, ils voient des intérêts, peut-être qu'ils ont discuté, ils ont essayé de trouver la meilleure façon de le faire. Et en fait, une fois qu'on va discuter avec les gens, non, ils ont discuté avec personne. Ils ont à peu près décidé que ça allait passer là. De toute façon, ils promettaient tellement de bien. Ça fait 20 ans que tous les habitants du coin en entendent parler. Mais du coup, ça fait 20 ans, on parle d'un projet, ça va jamais se faire. Et donc un projet qui va jamais se faire, où il y a 20 ans on savait pas exactement où est-ce qu'il allait passer, il y avait pas tous les militants qui avaient travaillé pendant des heures et des mois et des années pour essayer d'apporter des contre-arguments, donc chacun n'avait pas forcément les outils pour avoir un avis réel sur ce projet. Et sauf que ils ont commencé à en parler il y a 20 ans, ça paraissait bien comme projet, on était en train de nous promettre des choses sympas, donc les autorisations ont été données. Et maintenant, les gens ont l'impression qu'il n'y a plus rien à faire, parce que de toute façon, ça a été décidé et on ne peut rien y faire. Même il y a 30 ans, il y avait déjà des personnes qui se battaient très localement contre ce projet. On a rencontré plusieurs agriculteurs qui ont déjà vécu des périodes très très difficiles à cause de ce projet et parce qu'ils s'y sont opposés. Et ça, c'était il y a 30 ans, donc nous, on arrive un peu plus en force, en nombre aujourd'hui. Et il ne faut pas oublier que ça fait déjà 30 ans. Il y a déjà 30 ans, il y avait pas mal de personnes qui savaient que c'était un mauvais projet.
1: En termes de destruction, on en a beaucoup parlé, mais en termes d'alternative, il faut voir que 3000 hectares de terres agricoles, d'une des meilleures terres agricoles de France, ça permettrait de faire bouffer 500 000 de personnes. À l'époque où on se dit le réchauffement climatique va nous amener des étés extrêmement chauds, l'activité agricole, la paysannerie va être très très très endommagée, c'est important, c'est même essentiel de nous réapproprier les moyens dont on a besoin pour répondre à nos besoins essentiels et d'avoir une robustesse alimentaire au niveau de la région, enfin que les gens puissent bouffer à partir de choses qui sont produites dans la région, c'est quelque chose qui est essentiel. Donc se dire 3000 hectares, on va sacrifier plus de 3000 hectares pour fabriquer un canal, plutôt que d'avoir ces terres-là qui vont être utiles pour pouvoir faire bouffer 500 000 de personnes, le choix il est vite fait. En tous les cas, pour des gens responsables, le choix il est vite fait.
0: Ils essayent de faire des réductions de coûts de partout, des réductions de coûts qui paraissent à la fois pas très importantes et qui en fait montrent que ce canal n'est pas pour les habitants. J'ai envie de vous donner un exemple. Il y a un village dans les Hauts-de-France qui s'appelle Ytre. Une mairie, une église et puis un petit peu espacé, il y a encore quelques maisons et un cimetière. Quand il y a un enterrement, tout le monde se regroupe probablement à l'église et ensuite fait un convoi ensemble, marche jusqu'au cimetière. Bon, aujourd'hui, il passe au milieu de deux champs sur une petite route de village. Et demain, peut-être, avec le canal Sanor Europe, ils vont devoir, entre leur église et leur cimetière, passer par un pont. Parce que le canal va couper le village en deux. Et c'est à un des points les plus culminants, les plus hauts. Et donc, c'est un endroit où le canal, pour passer, ils avaient le choix entre eux, soit construire une écluse de plus pour que les bateaux puissent arriver à cette hauteur-là, soit enlever des écluses et du coup creuser plus et donc creuser plus bas. Donc là, entre leur église et leur cimetière, ils vont marcher sur un pont qui sera à 45 mètres du niveau de l'eau du canal. Ce pont, ça coûterait trop cher de le faire en alignement avec la route. Ils veulent le faire perpendiculaire au canal. Plutôt que de marcher tout droit, on va faire un détour juste pour éviter des coûts d'un canal qui ne sert à personne dans ce village, qui ne sert que des intérêts potentiellement capitalistes de grands groupes qui voudraient transporter des marchandises. Et on va jusqu'à impacter la vie littéralement des gens sans leur demander leur avis.
1: Ils ont un service de communication qui est très bien huilé, qui a très bien bossé. En fait, c'est un magnifique exemple de greenwashing très bien huilé. Par exemple, ils osent parler de bilan carbone et ils présentent un bilan carbone négatif. En fait, un bilan carbone négatif, c'est une forêt. Hein, c'est une forêt, c'est un arbre qui va absorber du CO2 et faire de la matière organique. Donc, sans aucun complexe, la société du canal Seine-Nord dit que grâce au canal Seine-Nord, on va capter du CO2. Et ils osent présenter un bilan carbone négatif. Ce serait pas dramatique, on pourrait rire de ça en se disant « bah il faut construire plein de canaux, comme ça, ça va nous permettre de régler notre problème de réchauffement climatique. Comme ça, il n'y aura plus de problème, puisque bah voilà, tout le CO2 va être capté. » C'est d'un cynisme incroyable. Pour reparler du côté écolo, il s'appuie sur beaucoup, beaucoup de compensations. En fait, les compensations, il faut voir plusieurs choses. La première, c'est qu'il y a pas mal de compensations qui sont déjà des forêts. C'est-à-dire qu'ils ont acheté des forêts, et puis dire, bah voilà, maintenant, cette forêt-là va compenser des zones humides ou des zones naturelles qu'on va dézinguer, et c'est déjà des forêts matures et compagnie. Donc il n'y a aucune amélioration, aucun gain là-dessus. Deuxième chose, ils vont mettre en place des compensations sur des zones déjà naturelles. Alors je pense par exemple au bois de l'Écureuil qui est à côté de Compiègne, qui est le long de l'Oise. Ils vont raser la forêt. C'est une forêt qui longe l'Oise, hein, s'appelle une ripisylve. Ils vont raser la ripisylve, ils vont reboucher l'Oise. Alors déjà, on pourrait se dire, bah attends, déjà de raser la forêt, de reboucher l'Oise, ça devrait être compensé, ça. Non, non, non, c'est l'inverse. Ils vont raser la forêt, ils vont reboucher l'Oise, ils vont planter 2-3 merdes sur l'Oise rebouchée, et ils vont dire, ok, maintenant, ça c'est une compensation. Grâce à nous, comme on a restauré, je sais pas, un endroit naturel, ça va nous permettre de dézinguer des zones humides par ailleurs. C'est tout à l'avenant des cynismes comme ça. Et le troisième point qui est assez révoltant, c'est que une grande partie de ce qu'ils appellent des compensations vont être réalisées sur des remblais. C'est parce qu'en fait, voilà, c'est le plus grand chantier de tous les temps, hein, pour la France, hein, en termes de terrassement. Hein, c'est l'équivalent du canal de Suez ou du canal de Panama. Hein, c'est 78 millions de mètres cubes de terre. Enfin, c'est énorme. Donc, il y a beaucoup trop de terre. Donc, ils vont essayer de trouver toutes les solutions pour utiliser ces remblais-là. Et après, ils vont planter des trucs sur les remblais et dire, bah voilà, maintenant, on a planté des trucs et ça va compenser. En fait, il faut comprendre la logique de la compensation. La logique de la compensation, c'est d'avoir des terrains qui soient naturels, de manière à ce que les animaux, quand les travaux vont démarrer, que les animaux puissent se barrer. Ça veut dire que les compensations doivent être antérieures aux travaux. Alors que là, ils vont planter des choses sur des remblais en disant, bah voilà, dans 10 ans, dans 15 ans, dans 3 ans, les remblais pourront servir de compensation. Mais c'est beaucoup trop tard, hein. Et là, il y a une contradiction fondamentale sur la compréhension de ce que c'est qu'une compensation.
2: Les travaux ont déjà commencé ?
0: Oui, il y a une partie des travaux qui a déjà commencé au niveau de Compiègne, entre Compiègne et Noyon à peu près. Il y a aussi une partie tout au nord parce qu'ils sont en train de créer un port. Un de leurs arguments, c'est qu'ils essayent de faire venir leurs matériaux de construction un maximum par le fluvial pour dire, voilà, on ne fait pas venir des camions, on est écologiste. Bon. Et donc, du côté de Compiègne, ils ont déjà commencé, surtout à Montmac et Tourotte, pour les gens qui connaissent le coin, ils ont déjà rasé une bonne quantité d'arbres à un endroit où c'est assez marquant. Je trouve que c'est un assez bon symbole de l'inutilité de ce canal et de son impact écologique, parce que c'est un endroit où on avait à la base la rivière Oise qui serpentait. Et juste à côté, le canal latéral à l'Oise, qui est un canal qui ensuite, on peut passer par le canal du Nord pour rejoindre le Nord. Donc ce canal, il existe déjà. Bon, très bien, il est là. Il est tout droit, et à côté, il y a l'Oise qui serpente. Et là, ils ont détourné le cours de l'Oise, donc ils ont réduit le serpent, pour creuser au milieu, à côté d'un canal qui existe déjà, sur lequel on voit des bateaux passer, un nouveau canal. Et on a un pont avec trois arches. Une arche pour le canal qui existe déjà, une arche pour le canal qu'ils veulent construire, et une arche pour l'Oise. Et donc, ils ont complètement détruit cet endroit-là. Les personnes qui habitent ici, ça a complètement changé ce qu'ils voyaient. Ils ont détruit toute une zone naturelle. Ils ont détourné une rivière comme s'il pouvait y avoir aucun impact négatif à faire ça. Ils ont construit un immense pont de béton, et complètement hideux, évidemment, en plein milieu. Et ils sont en train de commencer les terrassements. Donc pour l'instant, rien n'a été creusé. Ils ont commencé les terrassements ici, ils ont commencé des terrassements pour une écluse un petit peu plus haut à Noyon. Voilà, et ils ont commencé à couler du béton.
1: Sur les travaux, pourquoi c'est aussi pharaonique ? Bon, c'est les plus hautes écluses de France. Dans le projet initial, c'était même les plus hautes écluses d'Europe. En fait, c'est un canal qui va relier deux bassins, et donc qui va passer par un point haut et puis redescendre en bas. Donc ils ont prévu une grosse retenue d'eau en haut, sur la portion du canal qui sera la plus élevée. C'est une retenue qui fait 14 millions de mètres cubes d'eau. C'est l'équivalent de 22 fois la bassine de Sainte-Soline. Hein. Au global, il y a 35 millions de mètres cubes, c'est 55 fois la bassine Sainte-Soline. Et donc toujours dans leur démarche de greenwashing, ils disent que il va pas y avoir de consommation d'eau parce que le canal est étanche, et donc ils vont pomper l'eau de l'Oise pour faire remonter l'eau de l'Oise jusqu'à cette bassine-là, qui va permettre après de faire fonctionner le canal pendant les périodes où ça serait un peu sec et les prélèvements dans l'Oise seraient pas suffisants pour donc le faire fonctionner. Donc il y a un système de pompage qui est gigantesque, 14 mètres cubes à la seconde, enfin c'est des pompes très très puissantes. La consommation électrique pour faire fonctionner ce canal serait équivalente à la consommation domestique d'une ville de 30 000 habitants. Donc c'est pas du tout un projet écolo, hein. C'est un projet très technologique et très énergivore. Cette bassine qui serait à Alaine, en fait c'est une retenue collinaire qui serait retenue par un barrage de 42 mètres de hauteur. 65 hectares, hein. Juste la bassine, c'est 65 hectares. Et avec une digue de 42 mètres de hauteur qui la retiendrait dans une région où, c'est le bassin parisien, il n'y a pas de collines, il n'y a pas de montagnes, hein. Enfin, c'est des choses qui vont se voir de très loin.
0: Une de leurs compensations pour le village d'Alaine, qui est juste à côté, quelques centaines d'habitants, ils vont planter des arbres en périphérie de la ville pour pas qu'ils voient la bassine avec la retenue d'eau de 40 et quelques mètres.

0: de l'eau jaillit le feu, pour évoquer la monstrueuse méga-bassine prévue sur le trajet du mortifère méga-canal. Lucie, de méga-canal, non merci.
1: Quand on parle aussi de maintenir des compétences, nous, il y a un gros sujet autour du canal, c'est la batellerie. La batellerie, aujourd'hui, il y avait une société qui m'avait expliqué qu'il y avait à peu près 2500 entreprises artisanales autour de la batellerie aujourd'hui dans les Hauts-de-France, qui vivent de cette petite batellerie, etc. Et c'est des compétences, la batellerie. Et aujourd'hui, quand on parle avec les bateliers, c'est pas du tout les mêmes compétences nécessaires, c'est pas du tout les mêmes savoir-faire entre faire avancer une barque Fraissinet ou un bateau de la taille du canal du Nord et de faire avancer un porte-conteneur qui va jusqu'à 4400 tonnes. C'est pas du tout les mêmes compétences. Déjà, il n'y a pas de constructeur de ce type de bateau en France. Même pour un batelier qui devrait du coup potentiellement investir pour avoir un bateau de cette taille-là, la France ne prête pas ce type de somme d'argent. Donc ils vont devoir être sous pavillon néerlandais, sous pavillon belge, etc. Et c'est toute une compétence qu'on perd, même tout un mode de vie qu'on perd des bateliers. Et qui, eux, aujourd'hui, sont fiers de leur métier, sont fiers de ce qu'ils font. C'est des compétences qu'on n'aura plus, alors que je pense que ce sont des modes de transport de marchandises ou de transport autres qui sont beaucoup plus résilients face à tout ce qui peut arriver avec le réchauffement climatique, avec toutes les crises mondiales qu'on a aujourd'hui.
2: Alors ça n'a pas de rapport direct, mais, et ce serait une information à vérifier, mais lors d'une conférence gesticulée là, il y a quelques jours sur ces porte-conteneurs géants qui sont des villes flottantes, la personne qui faisait la conf expliquait que les 20 plus gros porte-conteneurs du monde, alors il montrait une photo de moteur, c'est un moteur qui est haut comme un immeuble de 5 étages et qui consomme 200 tonnes de goudron par jour pour avancer. Information à vérifier, mais la personne disait que les 20 plus gros bateaux, les 20 plus gros porte-conteneurs de la planète consomment autant que le parc automobile mondial et produisent autant de CO2, de particules fines. Les 20 plus gros bateaux consomment autant que toutes les bagnoles de la planète.
3: Là, tu parles plutôt de bateaux oui, sur la mer. Hein. Oui. Là, c'est des choses beaucoup plus modestes, hein, mais c'est malgré tout...
2: C'est des porte-conteneurs bio qui avancent, c'est à pédale, non, c'est ça
3: ouais, on souffle dessus pour pousser avec les voiles. Oui. Non, les bateaux, en fait, 4400 tonnes, ne sont pas forcément porte-conteneurs. Hein. D'ailleurs, ça sera peu. Le trafic de conteneurs, c'est 15% du trafic. Hein. Le gros du trafic, c'est du vrac. Soit du vrac de céréales, soit des matériaux, du sable, de carrière, etc. En fait, c'est un bateau qui fait la longueur de deux terrains de foot. Deux terrains de foot sur 11 mètres de large, c'est un truc énorme. Hein. C'est un truc énorme, mais quand même sur la taille des canaux. Donc c'est pas aussi gigantesque que ce que tu racontes.
1: Il va peut-être falloir parler de trucs un peu plus positifs, de qu'est-ce qu'on est en train de faire pour essayer de faire en sorte que ça n'arrive pas. Parce que là, sinon, on va tous...
2: Vous avez mentionné une lutte.
1: Il y a un collectif qui regroupe plein d'énergies différentes qui s'appelle Méga Canal Non Merci. Vous pouvez chercher sur Internet, notamment pour avoir tous les argumentaires, des argumentaires courts ou des argumentaires détaillés, sourcés, etc. Même des vidéos, on essaye de donner tout ce qui est possible pour... que ce soit le plus pratique en fonction des situations. Et après, évidemment, il y a plein d'autres associations ou plein d'autres collectifs qui se joignent à la lutte. Donc on a fait plusieurs actions. Il y a eu une action symbolique à Compiègne où on est monté dans des arbres, où on a vu un déferlement de forces policières, de forces répressives qui n'avaient aucun sens par rapport à la taille de la manifestation et par rapport à la capacité bloquante qui était absolument nulle de la manifestation. C'était fin janvier, ça nous a lancé l'année avec une bonne idée de à quel point eux-mêmes, les forces répressives et les politiques qui sont derrière, étaient tendus sur ce sujet. Ils n'ont vraiment pas envie qu'il y ait de la contestation. C'est pas, il y a une contestation et on la réprime, c'est là, il faut pas que ça fasse de bruit. Donc nous, notre but, c'est de faire le plus de bruit possible, évidemment.
2: Effectivement, j'ai voulu venir vous voir et le temps que je check auprès des camarades de la radio Graphite à Compiègne qui diffusent cette émission, ils disent non, c'est bon, ils sont restés 3 jours et on les a fait descendre.
1: Pour ceux qui connaissent la CNAMO, il y a la CNAMO qui est venue en force nous descendre au bout de 2 jours.
2: La CNAMO, c'est la police des arbres.
1: Exactement, c'est la cellule nationale d'appui à la mobilité. C'est une unité de la gendarmerie qui avait été créée à l'époque pour descendre les militants contre les centrales nucléaires. une unité de gendarmerie qui sait monter dans les arbres. Donc,
2: les gendarmes écureuils.
1: Exactement. Tous les écureuils qui sont montés sur la 69 ou autre part connaissent très bien la CNAMO. Donc eux, ils sont débarqués. Ça n'avait aucun sens de les faire débarquer ici. Il y avait des gendarmes qui venaient de Douai, de machin. Enfin, même les policiers de Compiègne n'ont pas compris pourquoi il y avait eu autant de monde, alors qu'il y avait 5 personnes dans les arbres et une vingtaine au sol. Mais ça fait plaisir. Ça veut dire aussi qu'on touche là où ça fait mal, quoi.

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1: La bourrée des fichiers S, les tabanards, joyeux collectif chantant qu'on a déjà beaucoup entendu dans nos émissions anti-bassines, avant de poursuivre l'évocation de la lutte anti-mégacanal avec Lucie. Mégacanal, non merci.
2: Un autre symbole, une jolie expression artistique, mégacanal, 3300 hectares de terres agricoles détruites. Sur le château d'eau d'Ytre dont je vous parlais, et deux semaines plus tard je crois, le château d'eau a été détruit. C'était prévu qu'il soit détruit, hein, mais pas du tout à cette époque-là. Donc ils ont modifié complètement leur planning des travaux pour venir détruire un château d'eau sur lequel il y avait écrit « Mégacanal, 3300 hectares de terres agricoles détruites ». Notre but, c'est de faire un maximum de bruit. Et notamment, il y a quelque chose qu'on fait que moi j'adore, c'est les réunions publiques. Donc on a fait des réunions publiques pour informer un petit peu loin. On en a fait à Lille, on en a fait jusqu'à Bruxelles même, on en a fait à Amiens, etc. Mais celle que je préfère, moi, c'est les réunions publiques sur le tracé. On a fait une série de 6 réunions publiques en quelques semaines, tout le long du tracé. En vrai, en tout, on en a fait bien plus. Et où on va dans les villages. Donc ça fait des petites réunions publiques. Parfois, il y a 10 personnes, parfois il y en a même 30. On expose nos arguments. Moi, ce que j'essaye de dire à chaque fois que je vais à une réunion publique comme ça, c'est que je sais que je vais probablement pas les convaincre en une heure. D'ailleurs, je cherche pas forcément à les convaincre. Moi, si un jour, il y a quelqu'un qui vient à cette réunion publique et qui m'explique avec des arguments pourquoi, pour lui, directement, le canal va lui apporter quelque chose, moi, je serais ravie d'entendre quelqu'un d'autre que la Société du Canal et leurs deux arguments avec qui on n'a jamais d'échange concret sur l'impact réel du canal. Sauf que ça, on ne l'a jamais, en fait. Du coup, on fait des réunions publiques et les gens repartent avec une idée un petit peu plus claire de ce qui va leur arriver sur la gueule. Et on voit un vrai impact de ça et on va continuer toutes les réunions publiques. On va en faire de plus en plus et un peu partout. Il y a une spécificité, je trouve, sur ce canal, c'est qu'il fait 107 km de long. Il passe par 4 départements, donc c'est à la fois compliqué d'avoir un représentant. C'est très long, ça passe par à peu près 90 communes. Ça a l'avantage aussi de, du coup, passer par énormément de petites communes. Où on n'est pas à Paris pour aller voir Anne Hidalgo, c'est un petit peu compliqué, quoi. Là, le maire, c'est le voisin. Le maire, tout le monde le connaît, quoi. Et ensuite, les maires, ils sont organisés en communautés de communes. Et dans ces communautés de communes, ils s'organisent aussi entre eux. Et en fait, on commence à voir poindre une possibilité par ces moyens-là. Que le message passe, que les idées passent et qu'il y ait des échanges qui se créent entre les personnes qui habitent là-bas. Que ça fasse partie des discussions, des vies communales. Et que du coup, les maires et les communautés de communes commencent à s'allier pour prendre position ensemble. Pour dire, attendez, là, ça va trop vite. On n'est pas d'accord avec tout le projet. Alors nous, on voudrait dire que le projet s'arrête, mais que même eux, ils gagnent en compétences et qu'ils aient les outils pour ensuite s'unir et dire « Non, en fait, là, on ne va pas faire comme ça, on va suivre nos termes parce que là, vous êtes chez nous, en fait. » Parce que c'est vrai, en fait, à un moment, ils sont chez eux. Ce n'est pas parce qu'il y a le président de la région, Xavier Bertrand, qui a décidé qu'ils allaient faire un projet comme ça, qu'il est obligé que ça se fasse. Sauf que, individuellement, c'est très compliqué. Au début, quand on allait voir un maire d'une commune, parfois, il pouvait nous dire « Ouais, je sais que ce canal, c'est de la merde. » Mais sauf que moi, si je dis que je suis contre, derrière, la région ou le département, ils vont me couper les financements. Et moi, si derrière, j'ai besoin de refaire la route départementale parce qu'elle est toute pétée, on va me dire « Ouais, ouais, t'inquiète, dans 3 ans. » Et donc, en fait, il y a plein de dynamiques comme ça. Donc, c'est pour ça qu'on essaye de faire des réunions publiques au maximum partout pour que ce message passe. Il faut vraiment que l'information, elle passe et qu'il y ait des débats autour de ce sujet parce qu'il n'y a eu aucun débat. Pour revenir sur comment ce canal a été fait, en termes démocratiques, il y a une obligation pour les projets aussi gros, qui d'ailleurs est remise en cause par une loi en ce moment. Il y a une obligation, la seule obligation, c'est de faire une enquête publique. Ou enquête environnementale, je crois qu'elle s'appelle, je ne sais plus. Enfin, c'est une enquête publique, où ils sont obligés de dire « Ok, alors, on annonce, on va faire un projet comme ça. » Il faut qu'ils expliquent ce que c'est leur projet, sans aucune contrainte de lisibilité, de compréhensibilité, de taille du document. Donc globalement, ils te mettent un document de 30 000 pages hyper spécifique, hyper scientifique, hyper précis. Et ils disent « Ouais, alors nous, on va faire ça. Vous avez jusqu'à telle date pour venir nous dire ce que vous en pensez. Vous avez un mois. » Bon, eux, en plus, pour au moins une partie du projet, l'enquête, ils l'ont publiée pendant le Covid. Donc vraiment, tout le monde avait la tête à ça. Et là, potentiellement, S'il y a des personnes qui sont organisées, s'il y a des collectifs, si machin, peut-être on peut réussir à avoir quelques centaines de personnes qui vont aller en mairie, qui vont se déplacer, qui vont écrire sur les cahiers, ça fait un peu cahier de doléances, et qui vont dire « Non, moi je suis pas d'accord parce que ça, ça, ça ». Mais déjà, ça demande une énorme organisation de notre part, alors que eux, ils ont juste eu à publier un document technique que de toute façon, ils ont dans leur dossier. Et que eux, ils ont 100 personnes qui travaillent à temps plein sur la question. Et même si on arrive à avoir, je sais pas, 500 personnes, ce qui déjà est fou, qui vont aller en mairie, qui vont signer, qui vont machin, eux, la seule obligation qu'ils ont à dire derrière, c'est « Ok, on a lu ce que vous avez dit. » Point. Parce qu'en fait, on considère que pour une enquête publique, et ça, c'est le cas pas que pour nous, hein, c'est pour tous les projets en France, hein, dans une enquête publique, le peuple français est invité à s'exprimer. Donc, on a un panel de 70 millions de personnes. Donc, si on arrive à avoir 500 personnes qui sont contre, les 69 millions autres, ben, on considère qu'ils sont d'accord puisqu'ils ne se sont pas exprimés. Donc, ben, on va faire ce projet.
1: Question naïve en justice. Il y a la notion aussi d'utilité publique d'un projet. Est-ce que ça va être actionné ?
2: C'est déjà actionné. Ce projet est déjà reconnu d'utilité publique.
0: Ah oui, d'accord.
2: Oui, bah pourquoi pas.
3: Bah, y a des recours en cours. Hein.
1: Là, c'est tribunal administratif.
3: Il y a des recours en cours, mais c'est extrêmement technique. Et c'est d'un cynisme. Enfin, moi, j'étais effaré de lire ce qu'on appelle les mémoires en réponse là, de la part de la Société du Canal. Le cynisme avec lequel ils répondent, à la limite du mensonge, où en fait, ils font des déclarations tronquées, c'est-à-dire qu'ils coupent les phrases pour ne reciter que des parties de phrases et pas la fin, ce qui fait que... Voilà, en fait, ils trafiquent les déclarations qu'ils font. Enfin, c'est d'un cynisme incroyable. Je ne sais pas si je peux rentrer dans le détail, parce que ça va être chiant.
1: Non. Tout le monde est déjà bien assommé, là. Donc... Mais la reconnaissance d'utilité publique, elle ne peut pas être contestée. Tout ce que vous venez de raconter, là, on voit bien qu'il n'y a pas besoin d'être expert, justement, pour voir que c'est complètement absurde et que ça ne fonctionne pas. La reconnaissance d'utilité publique peut-elle être, contestée ?
3: On est en plein dedans et en effet, on conteste la pertinence de l'intérêt public majeur, oui.
1: Ouais, ouais.
3: Et puis eux, bien sûr, bon, moi je suis pas juriste, hein, donc je découvre ça et je me rends compte que les choses légales sont quelquefois totalement absurdes. L'optimisation fiscale est tout à fait légale.
1: Hein, c'est de la fraude légale, oui.
3: C'est de la fraude légale. Bon, bah voilà, donc là on peut faire un coup de business, pouf pouf, et puis dire voilà, c'est de l'intérêt public majeur. Mais je vais pas rentrer dans le détail parce que c'est assez technique, mais bien sûr, oui, on dénonce l'intérêt public majeur.
1: Sur le terrain et ailleurs, on y revient. Il y a une opposition, il y a un collectif.
2: Méga Canal, non merci.
1: Voilà.
2: Faut pas hésiter à nous joindre, à nous envoyer des mails. On est présent, on a un mail, on a une newsletter, on a tous les réseaux sociaux que vous voulez. On a de quoi vous accueillir. Pour les personnes itinérantes qui ont envie de passer, même en dehors des gros événements, faut pas hésiter à venir. Et on a deux gros événements qui arrivent. Alors tout d'abord, si vous aimez le vélo, du 21 au 24 août, on descend le canal à vélo. Ça s'appelle les débordantes. On va faire déborder le canal et en fait, on va donc vous montrer déjà la beauté des Hauts-de-France. On va vous montrer tout ce qui existe aujourd'hui autour de ce canal qui modèle la région, qui est le canal du Nord. On va vous montrer toutes les forêts qu'on voudrait qu'ils ne soient pas coupées. On va vous expliquer tous les tenants et aboutissants du canal. On va aller à la rencontre de toutes les personnes qui sont directement sur le tracé. On va faire la fête. Et on va parler de la question de l'eau, on va parler de la question du transport, on va parler de la question de la batellerie. Donc n'hésitez pas, du 21 au 24 août, au niveau de Cambrai et de Compiègne. Et ensuite, du 10 au 12 octobre, là ce sera un événement national organisé par les Soulèvements de la Terre, et plus précisément par les Soulèvements de la Seine. C'est l'acte final des Soulèvements de la Seine, qui regroupe plusieurs luttes du bassin versant de la Seine. Et donc vous êtes les bienvenus, ce sera autour de Compiègne, ce sera un gros événement à suivre. Du 10 au 12 octobre. Jamais on se laisse abattre, c'est trop important.
1: Merci à vous les camarades pour cet exposé plombant mais nécessaire. Bah alors on fait comme on a dit.
2: Du 10 au 12 octobre, on vous attend en musique.
3: No pasarán.
1: No pasarán et no basarán non plus d'ailleurs. Conclusion de cette spéciale méga canal, méga scandale à télécharger via notre site polemixetlavoixoff.com. Avant notre prochain rendez-vous sur votre radio libre préférée, ce n'est qu'un combat. Continuons le début. Salut.
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1: Bonjour à toutes et à tous et bonne fête en ce 1er juillet au Esther, mais aussi au Thierry. Et comme on dit à la Saint-Thierry, au champ jour et nuit. Alors, bien sûr, quand même, il faut penser à se reposer. Et pour se reposer, quoi de mieux que de rire? Ça tombe bien, Vichienko fait sa comédie. 3, 4 et 5 juillet, 6 pièces, 3 salles, entre Bellerive, Cussé et Vichy. Premier festival de théâtre amateur sur le secteur, organisé par le Théâtre de la Pastille et la Compagnie du Val-de-Seine. Alors nous avions déjà le Festi-Théâtre à Bioza, qui cette année encore nous a émerveillés. Et bien justement, on va compter désormais sur ce petit nouveau, avec ses promoteurs Lisa Charnet et Michel Sroussi. Tous deux sont comédiens et metteurs en scène en local. Et je peux vous assurer que le rire, ça fait partie de leur vie.
2: Ce soir, c'est sobre, chic et élégant.
3: Et agréable. Vous inquiétez pas, j'ai bien compris ça.
2: Je referme la parenthèse ?
3: Oui, je sais pas, moi je gère la musique, pas les parenthèses. Hein.
1: Mais avant de rire, il faut bien être sérieux. Alors un petit peu de philosophie. Lisa Charnet, Michel Sroussi, pour vous, c'est quoi la comédie ?
4: La comédie, pour moi, c'est faire rire les gens, leur faire passer un bon moment. Pour moi, c'est ça, la comédie.
5: Et je rajouterais qu'en plus, c'est leur apporter un moment de divertissement en leur faisant vivre des moments de vie qu'ils peuvent également, eux, vivre, mais savoir rire de leur travers. Voilà, pour moi, c'est ça, la comédie. C'est se retrouver dans des situations où, effectivement, eh ben, on arrive à rire de nos travers, ce qu'on ne fait peut-être pas tous les jours. Voilà.
1: Quel lien, l'un et l'autre, avez-vous avec la comédie, justement, en tant que spectateur, en tant qu'acteur, en tant que metteur en scène ?
4: Alors, en tant qu'acteur, qu'actrice, je vais dire, en tant que comédienne, metteur en,

0: Metteuse en scène, auteur.
1: Exactement la même chose, puisque moi, via le théâtre de la Pastille, je suis également auteur, à la fois comédien et metteur en scène. Donc voilà, et ça est toujours un plaisir de faire ces trois casquettes. Voilà.
2: Alors je note que dans vos définitions, à chaque fois, c'est apporter quelque chose. Mais vous, la comédie, qu'est-ce qu'elle vous apporte ?
0: Elle m'apporte beaucoup. J'aime beaucoup... Alors quand j'écris, j'aime beaucoup écrire pour dédramatiser les choses... Interroger les gens et puis leur faire plaisir, c'est un partage.
1: Alors complètement d'accord pour le partage, parce que c'est exactement ça. Surtout c'est la notion de plaisir. Voilà, prendre du plaisir déjà à écrire, à répéter, et puis après du plaisir à jouer. Et la récompense que l'on a, ben, ce sont les rires que l'on entend et les applaudissements. Voilà. Et là, effectivement, tout le monde prend du plaisir, le public et nous sur scène. Voilà.
2: On dit souvent que le rire est la chose la plus difficile à obtenir d'un public. Est-ce que pour vous, c'est le cas ?
0: Oui, c'est vrai. C'est pas évident de faire rire avec tout, surtout. Il y a des sujets qui sont parfois difficiles à aborder. Mais c'est le challenge d'un auteur et puis d'un metteur en scène et d'un comédien d'arriver à faire rire le public.
1: C'est tout à fait exact, d'autant qu'on ne peut pas rire de tout avec tout le monde. Donc, quel que soit le sujet qui est abordé, on sait qu'effectivement, ça va plaire à, on va dire, à 80% des gens. Il y a 20% qui ne vont pas aimer, parce que le rire est particulier. L'humour a changé avec les années. Et alors, après, nous, on essaye de s'adapter, mais on ne peut pas non plus... voilà. Donc, quand on écrit une pièce, on l'écrit par rapport à ce qu'on aime, nous, à ce qui va plaire à la majorité. Et puis, comme je disais tout à l'heure, de jouer sur les travers des gens pour que les gens puissent arriver à se moquer d'eux-mêmes, donc d'en rire, voilà.
2: Alors j'ai face à moi donc des comédiens, des auteurs, des metteurs en scène qui ont décidé d'unir leurs forces pour créer un festival, ce Vichy & Co fait sa comédie. Ce Vichy & Co, c'est quelque chose qui a émergé de quelle façon ? Au moment d'un fou rire ou dans une discussion sérieuse ?
0: Je crois que c'était quand même une discussion sérieuse qu'on a eue un jour et cette envie de partager le théâtre, pas que la comédie, mais le théâtre en général, et de le partager avec d'autres troupes.
1: Alors en plus, c'était, puisque ça se fait ailleurs, pourquoi ça se ferait pas ici ? Donc effectivement, un jour, on a discuté tous les deux et on était d'accord, on a dit mais pourquoi pas ? Elisa m'a proposé, elle dit mais pourquoi on l'organiserait pas ? Mais je lui ai dit, a raison, et pourquoi pas ? Alors après, effectivement, il a fallu trouver une structure hein, pour construire tout ça, pour organiser tout ça, et je pense sincèrement qu'on s'est bien trouvé pour ça. On est tout à fait complémentaires. Et donc, voilà, il a fallu mettre en œuvre, alors voir les villes, puisqu'on le fait sur Vichy, QC et Bellerive, voir les dispositions des salles, aller chercher les troupes, et puis après avoir des moyens aussi, des moyens financiers, parce que ce que Juliette, tu as devant les yeux, ça coûte un petit peu de sous. Voilà. Donc voilà, il a fallu faire tout ça. Donc voilà, ça marche très bien, La finalité est là. Maintenant, on verra ce que ça va donner. On fera un bilan après. On croise les doigts. Voilà.
2: Alors, l'idée, justement, de lancer un festival à l'entrée de l'été, c'est un véritable pari, surtout à Vichy, dans une ville déjà éminemment culturelle. Pourquoi déjà cette date ? Pourquoi cette envie aussi de choisir cet élan-là à ce moment-là de l'année ?
0: On a pensé d'abord aux touristes, aux curistes aussi, aux vichysois, et puis à toutes les villes autour, Bellerive, Cusset, Charmeil, enfin bon, je ne vais pas toutes les citer, mais voilà. Mais encore une fois, réunir le plus de personnes possible autour du spectacle vivant, et particulièrement de la comédie, parce qu'on a quand même fini par déduire que les personnes aimaient beaucoup venir se détendre, rire, surtout en ce moment, avec tout ce qui se passe, on en a beaucoup besoin.
2: C'est quelque chose que vous entendez dans le public, que vous voyez, que vous côtoyez, ce besoin de rire, de sourire, de ne plus penser à rien ?
0: Oui, énormément. On s'aperçoit que les gens ont besoin de parler beaucoup et besoin de rire, de se détendre, de se faire du bien, de communiquer. Et pour nous, justement, c'est un bon moyen, le théâtre, d'y arriver.
1: Oui, en plus, on a choisi cette date parce que le Festival d'Avignon, c'est justement au mois de juillet. Donc, pourquoi pas faire un festival de comédie à Vichy au mois de juillet. On est allé voir les principaux intervenants sur Vichy qui nous ont dit, ça tombe bien, sur ce week-end-là, on n'a rien d'autre. Il se trouve qu'il y a le triathlon quand même, mais bon, il se trouvait qu'ils n'avaient rien d'autre au niveau culturel. Donc voilà, c'est pour ça que cette date a été choisie. Mais notre volonté, c'était effectivement de faire au mois de juillet. Comme l'a dit fort justement Lisa, parce qu'elle est touriste, et déjà à partir de fin juin, il y a beaucoup plus de monde sur Vichy. Et si on peut effectivement drainer un peu plus de public grâce à ça, pourquoi pas, comme ça on fait plaisir à tout le monde.
3: Et hop, il l'a emballé. Alors moi, il met pas.
2: Alors est-ce que vous avez monté ce festival à la manière de l'écriture d'une comédie ? Avec ses rebondissements, bien sûr, mais aussi son happy end, Lisa.
4: Alors, on y travaille, effectivement. Déjà, rien que pour la présentation, on y travaille. Donc, on va essayer de faire une présentation drôle.
2: Et sur le fil conducteur, justement, que vous avez mené, donc il y aura deux pièces chaque jour pendant 3 jours. À chaque fois, vous l'avez dit, avec du théâtre amateur. Ce théâtre amateur, vous êtes allé le chercher où ? Est-ce que c'est par cooptation, parce que vous les connaissiez déjà ? Est-ce que c'est par goût aussi, par choix de certaines pièces qui vous semblaient pertinentes ?
1: Alors, on va être honnête, on a contacté plusieurs troupes. Hein. Certaines n'étaient pas disponibles à cette période de l'année, parce qu'il y a les vacances, parce qu'ils avaient déjà engagé, ils étaient engagés sur une autre pièce au niveau des décors ou autre. Après, effectivement, il y a des pièces qu'on connaissait, des troupes que l'on connaissait, donc qu'on a sollicitées. Et là, on a deux troupes qui ne sont pas de la région, puisqu'il y a opération, enfin la troupe des Ancises, donc qui est dans le Puy-de-Dôme, et également le petit théâtre qui fait du bien, qui est une troupe d'Orion. Donc pareil, on les a sollicités, et puis on a dit, tiens, ça permettra effectivement de faire un bon mix entre le. Mais l'essentiel reste la comédie. Voilà.
2: Lisa, vous disiez, oui, Opération Camomille, vous connaissiez. Opération Camomille, celui qui s'en occupe est un metteur en scène, auteur, Christian Rossignol, qui ne cesse d'alimenter aussi ce théâtre de comédie. On va en y revenir d'ailleurs hein, pour ce vendredi 3 juillet. Néanmoins, voilà, ça fait partie aussi de ses choix volontaires. Là, on est sur un théâtre en milieu rural aussi, qui va être amené dans un milieu urbain.
4: Très important le milieu rural, justement, promouvoir le théâtre dans tous les petits villages. Enfin, moi, la compagnie du Val-de-Seine, c'est ce qu'on veut faire. C'est pour ça qu'on essaye d'aller un petit peu partout, pour que les gens puissent découvrir, pour certains, et puis se faire plaisir pour d'autres, ceux qui aiment le théâtre, qui ne peuvent pas toujours aller se déplacer pour aller dans des grandes salles. Souvent, on joue dans des petites salles, et rencontrer des troupes qui jouent aussi dans ce milieu rural, pour nous, c'est très important.
2: Alors, vous l'avez dit, Lisa, c'est aussi pour ceux qui n'osent pas aller dans les grandes salles. On parlait du théâtre tout à l'heure, peut-être à l'opéra ou dans d'autres lieux. C'est important d'attirer ce public-là. Finalement, c'est peut-être la porte d'entrée du théâtre que la comédie.
1: Bien sûr, ça a été d'ailleurs un des arguments quand on a voulu proposer ça, je pense, à Martin Kubitsch. On lui a dit justement que ça pouvait, là aussi, amener des gens, et notamment la clientèle jeune, vers le théâtre. Parce que, moi j'avais donné cet argument, souvent les jeunes ont une image du théâtre, un côté très chiant. Et donc c'était pour leur montrer l'aspect divertissant que peut amener le théâtre, et pourquoi pas justement par le théâtre amateur dédié à la comédie. Donc voilà, effectivement ça peut développer là aussi, et c'est ce qui lui a, je pense qu'il l'a séduit, hein, parce que je dis voilà, moi je vais beaucoup à l'opéra, quand je me retourne, il y a beaucoup de têtes blanches, hein, voilà, il y a très peu de jeunes. Donc si on peut amener une diversification du public par ce biais-là, pourquoi pas ? Donc il y a tout intérêt en fait à créer ce festival. Il n'y a qu'une chose, il faut que les gens viennent. Donc venez nous voir.
5: C'est pas des vannes que je vous demande, c'est une offre.
2: Et donc, venez voir Vichy & Co fait sa comédie du 3 au 5 juillet. On va balayer un petit peu les troupes qui sont présentes. Alors, vous aviez à l'instant évoqué, Michel Sroussi, les jeunes qui sortiront à peine de leur bac philo. Et vous recommencez avec une question philo. Qu'est-ce que le théâtre ? C'est quasiment provocateur, mais avec Coche-Cuche, forcément, ça va se passer différemment.
4: Oui, tout à fait. Ils sont deux sur scène et eux vont un petit peu expliquer ce que c'est que le théâtre et puis dédramatiser ceux qui pensent que le théâtre c'est quelque chose d'ennuyeux. Mais je ne dis pas tout parce qu'il faut venir les voir.
2: Donc les voir à 18h30 le vendredi 3 juillet. Et vous avez décidé en fait de mettre une seconde pièce derrière. Alors pourquoi ce choix d'ailleurs ? C'est pour faire une continuité ? C'est pour...
1: Parce qu'on avait 6 troupes et que sur 3 jours, la possibilité, c'était de faire effectivement 2 pièces par jour. Alors, comme on dispose de 3 salles, l'avantage, c'est que On va faire bouger les spectateurs et ils vont pouvoir aller de la Maison des Associations le vendredi 3 juillet à 18h30 jusqu'à l'Espace Chambon où à 20h30, il y aura une deuxième pièce. L'aspect festival, comme un petit peu, on trouve, on parlait d'Avignon tout à l'heure, où il y a sans arrêt des pièces un peu partout. Voilà. Et là, l'avantage, c'est qu'en ayant trois salles, il n'y aura pas cette lourdeur de changer les décors, d'attendre que tout soit remis en place. Là, effectivement, ça nous a permis, en aménageant comme ça, que tout soit prêt au moment où les spectateurs vont se déplacer et arriver. Donc une fluidité à la fois dans les déplacements et dans les spectacles.
2: Mais vous allez peut-être courir hein, entre les deux salles.
4: C'est sûr, on va courir, ça c'est certain.
1: Oui, parce qu'on aura ce rôle de présentation au départ à chaque fois, ça c'est évident. Mais c'est que du plaisir en fait. Hein. Oui, on va courir, c'est évident. Mais c'est pas grave, c'est que trois jours.
2: Bon, néanmoins, vous aurez votre petite camomille le vendredi soir, 3 juillet, pour vous reposer et dormir tranquillement à 20h30 à l'Espace Chambon-Cussé. On en a parlé donc avec le Théâtre des Ancis, qui était d'ailleurs présent à Bioza pour le Festi-Théâtre encore cette année pour la 16e édition. On continue, on reste cette fois-ci à Cussé pour commencer le samedi 4 juillet à 17h. Espace Chambon, l'anniversaire de trop, mais fête-t-on assez son anniversaire? On suppose que là aussi, on va avoir quelques drôles de surprises avec notre troupe amateur.
4: Ah oui, là je pense que on aura plusieurs surprises, mais il faut venir les voir. Encore une fois, on ne peut rien dire.
2: Alors peut-être quand même un petit mot sur cette troupe.
1: Alors on les connaît pas. Hein. Ça a été un contact via Messenger. Par contre, si cette troupe, elle a raison, Lisa, il faut absolument venir les voir. Ils ont joué au festival à Saint-Bosire et ils ont eu deux prix, le prix du public et le prix du jury. Rien que ça, ça devrait quand même un petit peu attirer l'attention. Hein.
2: Donc, et on rappelle le nom de la troupe ?
1: Le Petit Théâtre qui fait du bien.
3: Et le meilleur moyen de faire croire que tu connais tout, c'est de jamais avoir l'air étonné. T'as compris ? C'est toi qui as souvent l'air étonné, ton défaut.
2: Alors il y a une pièce que l'on a déjà vue, mais qu'on a envie de revoir, c'est le Coaching Ball avec la compagnie du Val de Seine. Alors là, nous serons au Geyser, à Bellerive-sur-Allier, le samedi 4 juillet, journée de l'indépendance, et on va prendre l'indépendance du rire à 20h30. Le Coaching Ball, pièce que vous connaissez très très bien, Lisa.
4: Oui, forcément, je la connais très très bien. C'est une pièce sur l'entreprise. Donc, elle fait suite à Bureautique et Psychotoc où ils étaient dans les bureaux. Et là, ils partent en coaching à la campagne. Et ils ont toujours leur tortionnaire qui les poursuit et qui veut absolument les licencier pour faute. Donc voilà, et ils vont pas se laisser faire encore une fois. Cette pièce, elle a été écrite à la suite des problèmes qu'ont rencontré certaines grosses entreprises avec des suicides dans les bureaux, malheureusement. Et j'ai voulu en faire une pièce comique, voilà, pour dédramatiser, mais quand même rappeler que voilà, ça parle beaucoup au public. J'entends souvent on connaît ça, et puis tous les personnages stéréotypés forcément leur rappellent toujours quelqu'un, et ça leur fait du bien, surtout pour ceux qui ont vécu ça, des pressions dans le travail, voilà.
2: Et d'autant plus à l'aube des vacances, forcément on aura encore plus de plaisir de laisser l'entreprise derrière nous. Dimanche 5 juillet, on continue toujours avec Vichy & Co fait sa comédie. Dimanche 5 juillet, on se retrouve à 17h au Geyser. Et là, je sens le petit jardinier qui émerge en vous, Michel. Un trésor sous le potager.
1: Alors, c'est la troupe des Zygomars qui jouera donc à 17h au Geyser avec effectivement cette pièce qui a beaucoup tourné dans le coin et qui a à chaque fois amené beaucoup, beaucoup de spectateurs. Donc là aussi, j'invite, surtout dans cette magnifique salle du Geyser, j'invite tout le monde à venir voir cette pièce qui a une fin un petit peu originale. Donc toujours par le rire, par des situations cocasses que certaines personnes auront vécu là aussi, donc c'est ce qu'on disait tout à l'heure, hein. Les gens vont se retrouver dans ces situations et vont pouvoir en rire. C'est un bon moment à passer là encore. Oui.
6: Si on leur dit qu'on a trouvé un trésor en pêchant le potager, bah c'est sûr qu'elles vont vouloir le partager le pactole.
7: Hein. Alors là, moi vivant, elles n'auront pas un centime. Hein. Et tu connais ma devise.
6: C'est nous qu'on a pêché.
7: C'est nous qu'on a gagné. Hein ouais. Oh, mon Dieu.
6: C'est dur pays, hein.
8: Bon, j'imagine que vous vous demandez ce que je fais là, n'est-ce pas?
7: On se demande du tout quand est-ce que tu te pars.
8: Ah d'accord, bonjour à tous.
9: Au revoir, papa et maman. Ils étaient cinq.
3: Ah, puis on est content de l'avoir avec nous cette année. Oh mon Dieu.
10: Ah, forcément. C'est votre chouchou. Ah, ben, faut dire que c'est notre seul garçon, hein. Et puis celui-là, eh ben, on l'a pas raté. C'est pas pour nous, hein. Merci. Pardon d'exister.
2: Alors, bon moment à passer avec une troupe qui aujourd'hui a vraiment une notoriété hein, au niveau de Creusier, qui a également été au Festi-Théâtre. Alors, voilà, je le dis parce que c'est vrai qu'il peut y avoir aussi une interaction entre ces deux lieux, entre Bioza, Vichy, Cussé et Bellerive-sur-Allier. Voilà, l'envie de rire n'est pas simplement au mois de mai, c'est aussi au mois de juillet. Et justement, eh bien, pour rire complètement, on va terminer cette grande épopée. La première du genre, le dimanche 5 juillet à 20h30 à l'espace Chambon de Cussé, avec le permis d'aimer.
1: Alors effectivement, le permis d'aimer, donc c'est une pièce qui va raconter les déboires du couple en général. Donc ça va sentir le vécu pour pas mal de gens. Et puisque ça va se passer lors d'une crémaillère, après un emménagement, où le couple démarre par une dispute, et avant que les invités arrivent. Et il va se révéler plein de vérités, plein de choses qui vont avoir des conséquences à la fois pour le couple et à la fois pour les convives. Et ce qu'il y a, c'est qu'il va falloir attendre la fin pour justement se rendre compte quel est vraiment ce permis d'aimer et quelles conséquences il a apporté. Voilà.
2: Et quelle troupe ?
1: Le Théâtre de la Pastille, bien évidemment. Alors, on n'a pas joué à Bioza, donc les gens qui ont participé au Festival de Bioza vont pouvoir avoir le plaisir de découvrir cette pièce en clôture du festival le dimanche 5 juillet à 20h30.
2: On n'est jamais mieux servi, voilà, l'espace Chambon, on n'est jamais mieux servi que par soi-même, effectivement, pour clore un festival sur lequel vous misez beaucoup, en fait, parce qu'on l'a dit, c'est le premier. Donc, ça veut dire que vous y mettez tous vos espoirs pour une suite, pour en fait ancrer une nouvelle philosophie de vie à Vichy.
4: Oui, tout à fait. On a vraiment envie que ce festival perdure et qu'il y ait beaucoup de monde et que les gens adhèrent. Tout le monde, voilà. Les instances qui nous ont épaulés et puis les villes qui ont été vraiment à l'écoute. Et puis les personnes qui sont déjà avec nous, à nos côtés, et qui nous disent on espère que le festival pourra prendre vie sur plusieurs années.
1: Oui, souvent les gens qu'on a pu rencontrer ou qui nous ont laissé des messages via les publications sur les réseaux sociaux nous ont dit « Ah, c'est une super idée, vous avez raison ». Enfin voilà, ça nous donne de l'espoir. Mais ce qu'on souhaiterait avec Lisa, c'est effectivement pouvoir renouveler ça l'année prochaine. Et c'est le bilan de ce festival qui va nous dire si oui ou non on continue. Alors je pense qu'on fera quand même une deuxième fois, hein, parce que la première, il faut essuyer les plâtres. Et c'est, je pense, au bout de la deuxième fois où on verra vraiment. Mais si déjà on a des bons indicateurs sur le premier épopée, et bien à ce moment-là, oui, on aura encore plus de possibilités et on aura des manières de se vendre auprès des villes encore plus persuasives et avec certainement une demande et une exigence plus importante, je pense, au niveau des salles.
2: Pour Vichy & Co fait sa comédie, voilà, on l'aura compris, 3, 4, 5 juillet, date importante, mais vous deux, finalement, est-ce que ce goût de travailler ensemble, vous allez de nouveau l'exercer hors de ce festival, peut-être pour co-écrire des pièces, pour co-agir, ou alors c'est vraiment un travail que vous avez envie de, voilà, spécifique?
4: Alors non, là c'est vraiment l'organisation du festival. Bien sûr, on parle, quand on se rencontre avec Michel, beaucoup de théâtre, de comédie, des pièces qu'on a envie de jouer, mais chacun travaille de son côté. Alors on a des manières différentes de travailler. Moi je donne des cours de théâtre, donc j'ai donné des cours de théâtre au Backstep Théâtre pendant 5 ans. Cette année j'ai décidé d'arrêter pour me consacrer pleinement à ma compagnie, donc je donne des cours les lundis sur Vichy et le jeudi c'est notre troupe qui monte une pièce et donc on a déjà démarré la prochaine pièce. Et je continue d'écrire pour d'autres troupes, voilà. Mais on se complète bien sur les organisations, sur ce qu'on a envie de faire. On travaille bien ensemble, et ça c'est très très important.
1: Non, La coécriture est compliquée, c'est-à-dire qu'il faut vraiment avoir le même style. Donc, moi, je trouve très bien, Elisa a son style, moi, j'ai un style différent. Et, mais par contre, comme elle le dit fort justement, on s'entend très bien pour organiser, ça, c'est parfait. Après, c'est difficile d'écrire à deux, hein, c'est très, très compliqué. Là, actuellement, moi, j'écris à deux, j'écris avec Sarah Bowman, ça fait la deuxième pièce, parce qu'on a exactement le même délire, les mêmes... voilà. Et ça, c'est, voilà, j'aurais pas pu écrire avec quelqu'un d'autre qu'avec elle, parce que c'est très compliqué. Sinon, c'est des cartons jaunes à chaque fois. Non, ça j'aime pas, moi non plus j'aime pas, on n'avance pas, quoi. Alors que là, effectivement, il faut vraiment trouver son alter ego, presque, hein, d'écriture, pour pouvoir écrire à deux. Jamais j'aurais demandé... ça s'est fait naturellement, mais sinon, moi j'ai toujours écrit tout seul. Mais là, voilà, j'ai trouvé... On verra si ça dure, hein. Là, on est en plein dans la deuxième, d'ailleurs elle est terminée d'écrire. Mais Lisa, j'adore ce qu'elle fait, hein. Mais voilà, mais c'est vrai qu'on n'a pas le même style, voilà. On n'a pas du tout le même style, mais il en faut pour tous les goûts, c'est normal. Donc aucun problème. Mais par contre, on continuera de travailler ensemble pour le festival, ouais. Ça c'est sûr.
4: Oui, c'est très important en plus de s'entendre. Toutes les troupes rassemblées, c'est ça qui est beau aussi, c'est qu'on n'est pas en concurrence du tout. Il faut qu'on se rencontre tous, il faut qu'on travaille tous ensemble, il faut que, voilà, parce que si on veut que le public adhère, il faut aussi que nous, on soit cohérents.
2: Et une cohérence qu'on va donc découvrir sur ces trois scènes, six pièces, du 3 au 5 juillet, entre Bellerive, QC et Vichy. Vichy & Co fait sa comédie première du genre, de quoi vous offrir une brassée de fou rire. Merci à tous les deux.
9: Merci. Je suis épuisé, moi. C'est horriblement fatigant d'être intelligent.
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La langue française est joueuse, mutine, surprenante, imaginative, déroutante parfois. Pour se faire comprendre, elle utilise de drôles d'expressions. Partons à leur découverte de A à Z et écoutons ce qu'elles ont à nous dire. Chères auditrices, chers auditeurs, ouvrez grand vos écoutilles. Portons aujourd'hui notre attention sur la lettre N, 14e lettre et 11e consonne de notre alphabet latin. Le mot sur lequel nous allons nous attarder est noir. Plusieurs significations existent. Je vais en sélectionner quelques-unes pour leur rapport à notre expression du jour. D'abord, noir est un adjectif provenant du latin niger. Selon le dictionnaire Le Larousse, se dit de la couleur la plus foncée, due à l'absence ou à l'absorption totale des rayons lumineux, par opposition au blanc et aux autres couleurs, cheveux noirs par exemple. Se dit aussi de quelque chose qui est de couleur relativement foncée, en particulier par opposition à quelque chose de même nature, mais de couleur claire, raisin noir, raisin blanc. On pourrait aussi parler d'un ciel noir, sans luminosité, obscur, sombre. Noir est également un nom masculin. Au féminin, il prend un E en terminaison. Le dictionnaire Le Robert nous fournit plusieurs définitions. Là aussi, je n'en sélectionne que quelques-unes. La couleur noire, un noir profond, être en noir, porter du noir. L'obscurité, la nuit, avoir peur dans le noir, avoir peur du noir. Matière colorante noire, le noir de fumée. Et il y en a tellement d'autres. Ce mot est d'une richesse incroyable, y compris au niveau des expressions qui le mettent en scène d'ailleurs. Je choisis de vous présenter celle-ci, broyer du noir. La connaissez-vous ? Broyer du noir, je crains qu'il ne soit nécessaire de disséquer tout cela. Prenons d'abord le verbe broyer. Le dictionnaire de l'Académie française le définit de la façon suivante. Réduire par écrasement une matière en parcelles, en poudre ou en pâte. Un premier indice. Pour la petite histoire, on trouve trace de l'ancêtre de ce verbe dès le XIIe siècle sous la graphie briller, B-R-I-E-R, réduire en poudre. Au XIIIe siècle, son orthographe change et devient broyer, B-R-O-I-E-R. Tout cela provient de l'ancien bas francique brécane, cassé, brisé. Pour faire simple, des origines germaniques sont à la base de ce verbe. Dans le vocabulaire de la peinture, une technique consiste à broyer des couleurs, c'est-à-dire à pulvériser des substances colorantes en même temps qu'on les mêle avec un liquide, eau, huile, etc. Cette technique remonterait à l'Antiquité, avec l'utilisation de pigments issus de substances naturelles. Au XVIe siècle, lorsque l'expression « broyer du noir » commence à s'entendre dans les salons, c'est justement pour évoquer ces pigments issus par exemple d'ivoire brûlé ou de charbon, broyé et mélangé à de l'eau pour obtenir de la peinture noire. Poursuivons notre raisonnement pour comprendre notre expression du jour. Si broyer signifie réduire en poudre, cela voudrait dire que l'on produit quelque chose, n'est-ce pas? Et donc, broyer des couleurs, quelles qu'elles soient, le noir compris, ce serait produire du noir? Ouh là là, je n'y vois goutte dans cette expression. Et que vient faire le noir dans tout ça? Au XVIIe siècle, l'expression « broyer du noir » est reprise par la médecine. On pense alors que les aliments, une fois ingurgités, sont broyés par le système digestif, l'estomac agissant comme une meule qui écraserait la nourriture. Les médecins supposent également que, pendant le processus de digestion,
Le corps humain sécrète une bile noire, responsable des humeurs des gens. L'expression « se faire de la bile » viendrait d'ailleurs sans doute du fait qu'on ait assimilé les accès de mélancolie, de tristesse ou d'inquiétude à la bile. Si depuis lors cette doctrine médicale a été abandonnée, le lien entre la bile noire et la tristesse a été conservé et l'expression « broyer du noir » est progressivement passée dans le langage courant au XIXe siècle. Du côté de la signification métaphorique du noir, eh bien, dans notre civilisation, cette couleur symbolise le néant, la mort, la mélancolie, la tristesse, la dépression, l'absence de lumière. Lorsque l'on broie du noir, on s'abandonne ainsi à des pensées sombres, on tombe dans la mélancolie. On dit aussi que l'on ressasse, que l'on rumine, que l'on se morfond. Autant de synonymes pour dire qu'on pense toujours aux mêmes choses, à des choses négatives. Alors, êtes-vous comme deux ronds de flanc à l'écoute de cette chronique ? Peut-être ne l'avez-vous écoutée que d'une oreille, ou au contraire avez-vous bu chacune de mes paroles avec attention ? N'hésitez pas à commenter, envoyez vos impressions, vos remarques à Radio Coquelicot. Quant à moi, je vous donne rendez-vous prochainement sur Radio Coquelicot 99 FM pour un nouveau numéro de votre chronique au pied de la lettre. En attendant, vous pouvez la retrouver en podcast sur radiocoquelicot.com.

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Où peux-tu te trouver? Aujourd'hui, où es-tu? Prête à ne pas me voir? Où es-tu? Te prépares-tu chez toi à ne pas me rencontrer? 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Où es-tu? À plus tard, mon amour. Peut-être un autre jour. Peut-être une autre année.

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0: L'accueil du magasin. Gertrude aujourd'hui est à l'accueil. Elle a mal dormi, se sent grognon et à l'idée de tous ces touristes qui vont venir montrer leur bouille à son comptoir et lui demander n'importe quoi, bouh, elle ne s'en sent pas le courage. Résolue, elle s'approche de son micro et annonce sèchement et à toute vitesse.
7: Chers clients, chères clientes, je suis crevée. J'ai mal dormi, mon bonhomme a ronflé toute la nuit, alors de grâce, ne venez pas me déranger pour rien ou pas grand-chose.
8: Oh ma peau, je compatis. Je connais ça, les nuits blanches passées à siffler, secouer, retourner, se lever, râler. Mais je vais vous dire, depuis que j'ai trouvé sur deuxième main, deuxième pied, un oreiller silence de vos nuits, je dors nickel. Dès qu'il commence à ronfler, je lui fous sur la tête l'oreiller. Et hop, magique, fini les bruits de nez et de gorge. Bon, c'est vrai, le matin, mon bonhomme, il est un peu violacé. Mais bon, ça passe, hein, dans la journée.
7: Cher client, chère cliente, quelqu'un de charmant juste à côté de moi. D'ailleurs, quel est votre prénom ?
8: Alphonsine.
7: Je vous disais donc, cette charmante Alphonsine vient de me conseiller un oreiller silence de vos nuits. N'hésitez pas à vous approcher de nous et à venir nous en parler. Et si, comme moi aujourd'hui, tout ne va pas bien pour vous, venez, ne soyez pas timide. On est là pour vous servir et vous écouter.
0: C'est réconfortant de se sentir écouté et soutenu. Merci Gertrude, merci Alphonsine. Moi, vous voyez, mon problème à moi, c'est ma belle-mère. Elle a décidé de venir avec nous en vacances. Quel boulet! Et en plus, on va devoir lui laisser notre chambre. Enfin, quand je dis « on », je suis sûre que Bobonne va rester dormir avec sa mère et que moi, je vais me retrouver comme un con tout seul sur le clic-clac avec le chien.
5: Mon pauvre, le mariage, c'est vraiment pas une sinécure. Moi, depuis 3 mois, ma femme, elle a décidé d'organiser à la maison un atelier peinture. Conclusion, sur tous nos murs, les peintures des artistes sont affichées. C'est flippant.
7: Allez, mes chers clients, mes chères clientes, servez-vous du café. Goûtez ces petites bouchées au quinoa chèvre, ces saucisses aux haricots rouges, ces toasts à la concoyotte à tremper dans votre café. Vous m'en direz des nouvelles. Et tout le monde dit merci à Gaspard, notre boucher vegan qui les a préparés rien que pour nous.
9: Merci Gaspard.
1: Oh là là, la vie, quelle galère! Depuis des mois, mon voisin s'est mis à chanter. Je vous raconte pas, tout y passe, de Sheila à Adamo, en passant par Stone et Chardin. Et oui, je vous assure, presque aussi faux que nos deux tourtereaux.
8: Mais c'est pas vrai, mais qu'est-ce que c'est que ce magasin ? La succursale du bureau des plaintes et récriminations ?
7: Ici, monsieur, on est là pour se faire du bien. Alors, approchez-vous. Je vais vous faire un câlin. Et vous verrez, tout ira mieux.
8: Oh, oh comme c'est bon. Oh, oh oui, continuez, Gertrude. Oh, oh là, plus haut. Oh, oh oui, plus à gauche, plus fort.
10: Vous avez pas vu Mirza, monsieur, dame? J'en peux plus de ce clébard.
5: Moi, c'était pareil, avec Rentemplant. Je le paumais tout le temps. Et un jour, je l'ai même retrouvé en train de bouffer les saucisses de la voisine, qui avait laissé sa porte ouverte. Je vous raconte pas la crise. Déjà qu'elle est pas commode, la mère Michu.
1: Et vous l'avez plus ?
5: Et non. La dernière fois que je suis allé au marché de Rungis, je l'ai pas retrouvé.
7: Chers clients, chères clientes, un grand merci à vous de m'avoir remonté le moral. Et c'est avec une joie immense que je vous annonce un service totalement nouveau et gratuit. En effet, à partir de demain, un magnifique divan sera installé à l'entrée de notre magasin, tandis que Sigmund sera présent du lundi au samedi de 9h à 19h pour vous écouter. N'hésitez pas à venir nombreux et à en parler autour de vous.
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Solo et il coraggio, seul et le courage, est le titre original du roman de Roberto Saviano, traduit par Laura Birignon. Seul avec son courage, pour unique bouclier, brandi par le pôle anti-mafia, contre les flèches acérées, des menaces, des critiques, des mensonges. Le courage porté en étendard, contre la douleur et le chagrin, qu'aggrave la solitude. Deux destinées, celles d'un juge et d'un écrivain, se sont unies pour lutter contre le mal, contre l'hybris mafieux, contre la machine infernale, transformant leur existence en une vie hors la vie. Le courage, disait Nelson Mandela, n'est pas l'absence de peur, mais la capacité à la vaincre. Dans Extra Pur, voyage dans l'économie de la cocaïne, Roberto Saviano en donne cette définition. La peur est l'instinct vital par excellence, celui auquel on doit obéir avant tous les autres. La lâcheté est un choix, la peur un état. En suivant les routes empruntées par le pétrole blanc et celles encore plus tortueuses du blanchiment de capitaux qu'il produit, Giovanni Falcone a dessiné une carte du monde aux ordres de l'impérialisme mafieux. Mais malgré le succès obtenu par le maxi de Palerme, la magistrature tente de l'évincer. Lâché par ses pairs, dénigré et trahi, il se retrouve seul dans le palais des poisons. Et c'est parce qu'il était seul qu'il est mort, clamera sa sœur. En Sicile, la mafia frappe les serviteurs de l'État que l'État n'a pas réussi à protéger. Et l'historien Salvatore Lupo de conclure, un peu plus que de l'incompétence et un peu moins que de la complicité. Chapitre 74. La viande est arrivée. Palerme, 1992. Combien de fois Raffaele Ganzi et les siens ont dû baisser la voix dans la boucherie familiale de la Via Lo Giacono, à deux pas de la Via Notarbartolo, où le juge habite et où il rentre une fois par semaine. Combien de fois, alors que son chauffeur passait devant la boucherie pour aller chercher la voiture qui l'escorterait depuis l'aéroport de Punta Raisi, le boss Raffaele Ganzi et ses fils Mimo et Calogero ont dû ravaler leurs insultes et leurs imprécations contre ce salaud de Giovanni Falcone. Combien de fois ils ont dû grommeler, murmurer, grincer des dents comme des chiens enragés, siffler comme des serpents, couiner comme des rats. Trop de fois, vu que la Fiat Croma est garée tout près et que son chauffeur passe toujours devant la vitrine de leur boucherie d'où ils peuvent la voir chaque fois qu'elle part et revient. Il ne rate pas un seul de ses passages depuis que Zutotto a donné l'ordre. Après Lima, ce sera Falcone. Chaque fois que le chauffeur vient prendre la Croma, le ballet des scooters commence. Le premier la suit sur une certaine distance, puis il s'en va pour ne pas se faire remarquer. Mais pas avant d'avoir téléphoné à son acolyte qui, à bord d'un autre scooter, se met à la filer à partir de l'endroit exact où le premier l'a laissé. Et ainsi de suite, deux ou trois fois, jusqu'à l'entrée de l'aéroport. À force de filer, la Croma blanche, ils ont obtenu quelques informations fondamentales. Premièrement,
Quand elle va à l'aéroport, ça veut dire que Falcon arrive à Palerme. Quand elle prend d'autres itinéraires, ça veut dire que Falcon est à Rome, ou du moins, pas à Palerme. Deuxièmement, le chauffeur de Falcon est toujours le même et il conduit toujours la même voiture. Troisièmement, d'habitude, le juge rentre à Palerme le week-end. Il arrive le vendredi, parfois le samedi. Quatrièmement, en général, il arrive l'après-midi. Il est rare que son avion atterrisse le matin. Ces informations sont précieuses. Elles seront très utiles quand le moment viendra, le jour où ils pourront parler librement dans leur broucherie, le jour où ils pourront arrêter de couiner comme des rats. Pietro Rampulla est si doué pour manipuler les explosifs qu'on le surnomme l'artificier. Il a travaillé avec Giovanni Brusca. Il connaît les bombes, les détonateurs. Il sait comment les utiliser et où en trouver. Brusca n'a aucun doute. Rampulla est le meilleur. Il en est tellement convaincu qu'il a conduit ce dernier devant le petit lors d'une réunion à Palerme avec les boss Salvatore Biondino, Raffaele Ganzi et Salvatore Gansemi. Ils sont tous d'accord. C'est une mission compliquée. Il va falloir la jouer fine. Récupérer l'explosif, le placer au bon endroit. Surtout, il va falloir construire des appareils, relier les détonateurs à des récepteurs, radio, s'assurer que tout fonctionne. L'échec n'est pas permis. Brusca détient déjà une bonne quantité d'explosifs. Il se les procurait grâce à une heureuse coïncidence. Quelqu'un de sa famille travaille dans une carrière à Roccamena, dans la région de Palerme, et il a le permis d'utiliser de la dynamite pour faire exploser la roche. 200 kilos d'explosifs de carrière, répartis dans 4 sacs de 50 kilos, les attendent à la maison de campagne de Mezzanasca, un homme d'honneur au service de Brusca. Ils ont déjà été moulus avec un malaxeur à chaud et transvasés dans 2 bidons. Maintenant, il faut transporter ces derniers à Altofonte et de là à Capaci, à 2 pas de l'autoroute qui relie l'aéroport de Puntaresi à Palerme. Sur place, c'est le chef local Antonio Troia qui les gardera. 150, 160, il trace. C'est ce que j'ai vu, moi aussi. 160, 150, 170. Mimo et Calogero Ganzi, les fils de Don Raffaele, sont derrière le comptoir de la boucherie. Il fonce, conclut Mimo, en détachant les côtelettes de la pièce de viande qu'il a devant lui à grands coups de couperet. Tu l'as dit, acquiesce son frère. Cette fois, ils ont laissé leur scooter pour prendre une voiture. Ils ont suivi l'escorte depuis une route parallèle à l'autoroute, sur un tronçon d'où l'on voyait parfaitement la Croma, avec Falcon à son bord et les 2 autres véhicules, un devant, l'autre derrière. Et ils ont étudié sa vitesse à partir de leur propre compteur. « Il vous faut lire les journaux !» déclare Don Raffaele, lui aussi équipé d'un tablier de boucher, en faisant claquer un exemplaire du Giornale di Tetilia sur le comptoir. « Regardez-moi ça !» Il pose son index trapu sur une page, y laissant une tache rouge. Dans la liste des événements, il est écrit que Falcon tiendra une conférence à l'Institut Gonzague dans les prochains jours. « Mais on n'est pas encore prêt !» objecte son neveu, Nino Galliano, lui aussi présent dans la bourgée de Ganzi. Officiellement, il est portier à l'agence de la Sicile Cassa, mais c'est aussi un soldat du clan de la Nozze. Il a été recruté pour seconder les frères Ganzi dans leurs opérations de filature. « Non, on n'est pas encore prêt », reconnaît Don Raffaele.
Je disais ça en général, pour savoir quand il descend de Palerme. Et vous devez continuer à garder la voiture à l'œil. Il indique du regard la rue devant la boucherie où est garée la Fiat Croma, blindée, quand elle n'est pas utilisée pour les déplacements de Falcon. Mère Nature lui a dit de patienter. Ça fait des années qu'elle le lui dit. Et il lui fait confiance. Pour lui, Giuseppe Graviano, c'est la protection, c'est Dieu, c'est tout. Voilà pourquoi il l'a surnommé Mère Nature. Ses ordres sont des lois naturelles auxquelles il faut se plier. Point. Gaparès Fraspusa a une vénération absolue pour Giuseppe Graviano. Il ne ferait rien sans son assentiment, pas même réaliser la mission de sa vie, se venger de Tortuccio Contorno qui a assassiné un de ses frères sur l'ordre de Stefano Bontate. C'est dans ce but qu'il est venu homme d'honneur pour avoir le droit de tuer Contorno, pour avoir les moyens et les alliances nécessaires. Mais il lui faut patienter. L'heure n'est pas encore venue. Gaspare Spatuzza est allé au port de Porticello et il est monté sur un bateau de pêche accompagné par un homme d'honneur de la famille du Corso des Milliers, Cosimo Lologro. Deux gros bidons sont attachés à l'embarcation à l'aide de cordes et chacun contient une bombe. Ces mêmes bombes qui pleuvaient sur la terre pendant la dernière guerre mondiale, ces œufs de dragon tombés du ciel que Giovanni Riina cherchait dans les champs, courbés dans les vergers, ces bombes qu'il a chargées sur sa charrette et rapportées chez lui, celles-là même qu'il a renvoyées au Créateur sous les yeux du jeune Toto, réchappé par miracle de l'Apocalypse qui a exterminé sa famille, éventré sa maison et allumé un incendie infernal dans son cerveau. Néanmoins, ce coup-ci, les bombes viennent de la mer, pas de la terre. Elles ont sombré par grappe en 1943, après avoir été larguées par des quadrimoteurs Boeing qui, venus de Malte, sillonnaient le ciel au-dessus d'Isola. Elles ont été englouties, avalées par le sable, et c'est aussi le sable qui les a restituées en s'accumulant sur les fonds marins et en les poussant à la surface, d'où les pêcheurs les remontent parfois avec leur pêche. Amis et ennemis des gens qui naviguent sur ces mers depuis toujours, elles sont utilisées pour la pêche clandestine, mais après qu'on a extrait leur poudre pour fabriquer des engins plus petits. Mais parfois, ce ne sont pas les poissons qu'on fait sauter. Les hommes de Toto Riina, qui ont sillonné plusieurs fois ces eaux, le savent bien. Cosimo D'Amato, un cousin de l'eau Nigro, était autrefois pêcheur. Maintenant, il a arrêté, mais il connaît toujours les gens qui récupèrent le matériel de guerre pour la pêche clandestine. Ainsi, quand un filet un peu plus lourd que d'habitude a remonté deux bombes à la surface, il l'a prévenu. Il y a un cageot de poisson. 200 kilos d'explosifs, ce n'est pas assez pour faire sauter une autoroute. Enfin, peut-être qu'il suffirait. Mais cette fois, Toto Riina veut être sûr de son coup. Si Falcon s'en tire, il deviendra inatteignable. On l'enverra en Alaska, on l'enfermera dans une forteresse militaire ou on lui donnera le poste de procureur national anti-mafia, ce qui revient au même. Il faut l'avoir maintenant qu'il est vulnérable, vulnérable et avec la moitié du pays à dos. Maintenant qu'il est seul. Conclusion, 200 kilos ne suffisent pas. Spatuzza a récupéré les bombes repréchées avec l'Onigro. À présent, ils sont en train de couper le métal de ces vieux engins explosifs pour extraire le contenu. Ils écrasent la poudre au marteau pour la rendre plus fine, la passent dans un tamis, la transvasent dans des housses d'oreiller, mettent les housses remplies d'explosifs dans un sac poubelle fermé par des cordes et du scotch. Ils les apporteront chez une tante de Spatuzza
Fifetto Canella passera les chercher et la chargera dans sa Volkswagen. Puis Canella donnera les sacs à Giuseppe Graviano qui, à son tour, les apportera à Capaci. Fantastique, fantastique, s'exclame Giovanni Brusca tout excité. Ils ont enfin trouvé le bon endroit. Un petit tunnel qui s'étire sous le bitume jusqu'au milieu de la chaussée. Canaux, galeries, passages, ils en ont déjà testé plusieurs, mais aucun ne convenait. Certains ne permettaient pas d'y voir assez bien, d'autres étaient trop larges, pas adaptés pour une déflagration puissante, d'autres pas assez profonds. Les voitures de l'escorte de Falcon roulent toujours sur la voie de gauche, étant donné leur allure. L'explosif doit être placé au milieu de la route, sous le bitume, juste sous la chroma. Ils ont trouvé la solution grâce à un homme qui connaît bien le coin, le chef local, Antonio Troia. Il marche à flanc de montagne jusqu'à ce que Brusca dise « D'ici, on y voit bien ». Après avoir scié quelques branches, on voit encore mieux l'autoroute. Maintenant, il reste à faire les essais. Rampula, l'artificier, a apporté deux appareils équipés d'une antenne et d'un interrupteur. Ils recevront le signal de l'émetteur radio et déclencheront les détonateurs. Pour le test, il n'a pas connecté les détonateurs au récepteur, mais des flashs. Ces flashs sont en forme de cube que l'on fixe sur les appareils photo. Ce sont Nino Gioe et Gino La Barbera qui les tiennent, tapis devant l'entrée du petit tunnel sous la route. De sa position surplombante, sur la colline, Brusca activera la commande. Si les lumières s'allument, c'est que le système fonctionne. À bord d'une Mercedes, Salvatore Bondigno et Giovan Battista Ferrante entrent sur l'autoroute toute proche au niveau de l'enseigne Johnny Walker. Ferrante est au volant. Il n'y a presque personne sur la route. Il écrase l'accélérateur, l'aiguille du compteur monte à 150. D'en haut, Brusca voit la Mercedes approcher. Quand elle arrive au milieu de son champ de vision, il abaisse l'interrupteur. En bas, penché devant l'entrée du tunnel qui va jusqu'au milieu de l'autoroute, Gino La Barbera entend un petit bruit ouaté et voit les phalaches s'allumer. Alors, c'est Ferrante au téléphone. « Ça marche, » dit Brusca. « On essaie encore plus vite. » Ferrante et Biondino prennent la sortie Isola et repartent dans l'autre direction. Ils repassent devant le bar pour reprendre l'autoroute. Cette fois, la Mercedes monte à 160. Et là, ça marche encore? La Mercedes sort de l'autoroute, repart dans l'autre sens, reprend l'autoroute à 170. Encore, et puis encore, encore, encore. Les tests durent la matinée. Quand il est clair que l'engin préparé par Rampula fonctionne et qu'il réagit instantanément à la commande, il peigne un tronçon de la glissière de sécurité en rouge. C'est l'endroit précis où la chroma de Falcon devra se trouver quand Giovanni Brusca actionnera la commande. « Plus profond, va, plus profond !» dit Giovanni Brusca. « Plus profond !» insiste Brusca. « Gioe ?» est couché à plat ventre sur une planche à roulettes, semblable à un skateboard. Il avance avec ses mains et avec ses pieds. Il pousse les bidons contenant l'explosif qui a été réparti dans des tubes de plus petite taille, plus facile à installer. Il rampe jusqu'au milieu du tunnel, donc jusqu'au milieu de l'autoroute. Il fait nuit, mais il se repère à la faible lumière qui entre par l'autre côté du tunnel et aux torches qu'ils ont emportées avec eux. Il secoue la corde, c'est le signal pour que ses acolytes le tirent jusqu'à la sortie. Brusca
la Barbera Rampula et Léo Luca Bagarella, le beau-frère de Totò Riina, se relient à lui. L'affaire dure un bon moment. Il faut récupérer les barils d'explosifs dans la campagne plantée d'oliviers et les pousser dans le tunnel en glissant sur le skate. Soudain, le beau-frère du petit se met à chuchoter. Arrêtez ! Arrêtez ! Qu'est-ce que c'est ? Qu'est-ce ? Fait l'un d'eux en sortant du tunnel. Il comprend immédiatement. Ils éteignent les lumières. On n'entend plus que les grillons dans la nuit et les clics de la sécurité des mitraillettes. Ils en ont une chacun, à part Bagarella, équipée d'une Kalachnikov. À une centaine de mètres, une voiture de carabinier s'est arrêtée. « C'est pas vrai !» fait Brusca en caressant le canon de son arme. « C'est pas vrai !» Chut ! Lui intime Bagarella. La portière s'ouvre, un carabinier sort. Il regarde autour de lui, l'air un peu hagard. Le commando se tapit par terre et reste parfaitement immobile, prêt à ouvrir le feu. Le carabinier fait quelques pas dans les oliviers. Il s'arrête derrière un tronc, y passe quelques secondes, puis revient vers la voiture, monte et repart. Il est allé pisser un coup, commande la Barbera, qui recommence à respirer. Il a juste pissé un coup, le salaud. Il pousse dans le tunnel le baril auquel ils ont fixé le détonateur. De là, par un fil de plusieurs mètres de long, collé au mur par du mastic, il va jusqu'à la sortie où il est connecté au récepteur fabriqué par Rampula. Il est 4 heures du matin quand ils mettent le dernier petit bidon d'explosif en place. Ils récupèrent des branches, des plantes, des déchets, un matelas, tout ce qui leur passe sous la main pour masquer l'entrée du tunnel. Ils emportent leur équipement, oubliant sur place un petit tube de colle et une pile. Postés à une fenêtre de la ferme d'Antonio Troia, où ils se sont tous réunis, Mimmo Ganzi fixe depuis 2 bonnes minutes la jument en train de brouter. « T'as pigé ce que t'as à faire ?» demanda Brusca. « Oui, quand la Croma part devant la boucherie, j'appelle Giannino. Et toi ?» Giovan Battista Ferrante hoche la tête. « Et moi, je vais à Punta Reisi pour voir à quel moment l'avion du salopard atterrit. Et moi, je vais à l'entrée de l'autoroute et je suis les voitures, complète la Barbera. Il devra rouler sur la route parallèle à l'autoroute, à la même vitesse que l'escorte, pour pouvoir informer ses acolytes de son allure. Pendant les derniers tests, ils se sont aperçus qu'il faut activer la commande radio quelques fractions de seconde avant que la Croma atteigne l'endroit exact de l'explosion, parce qu'il y a un infime délai entre le moment où l'on abaisse l'interrupteur et celui où le flash se déclenche. Pour éviter toute erreur, après avoir peint la glissière de sécurité en rouge, ils ont aussi placé un vieux frigo à côté de la route, une marque supplémentaire pour indiquer l'endroit où la voiture du juge devra se trouver au moment d'actionner la commande. « Moi, je serai au tunnel, » dit Rampula. « N'oublie pas de déplier l'antenne, » lui rappelle Brusca. Pietro hoche la tête. Il devra prendre le récepteur qui est dans le tunnel, le sortir et l'activer. « Moi et lui, » fait Brusca en indiquant Nino Gioe, « on sera sur la colline. On attend votre signal. » Quand le téléphone sonnera, ils devront se tenir prêts à actionner la commande. En attendant, ils resteront à Capazzi, dans la ferme de Troia, celle-là même où ils sont actuellement, avec la jument qui broute.
Les personnes qui gravitent autour de la boucherie des Gansi ont reçu l'ordre de ne pas prendre l'autoroute à proximité de la sortie de Kapatsi. Ces jours-ci, il est dangereux de passer dans le coin. Les proches des Gansi le savent, et le petit aussi, bien évidemment. On parle encore plus doucement dans la boutique, on murmure et on garde les yeux grands ouverts. Mimo et Calogero, les fils de Don Raffaele, ont l'air de souffrir de la chaleur, toujours assis sur une Vespa devant la boucherie, les yeux rivés sur la rue. Il y a eu plusieurs fausses alertes. Chaque fois que la Croma blanche se déplace, les Gansi passent un coup de fil. Brusca, fausse alerte. Chaque fois que la Croma blanche se déplace, les Gansi passent un coup de fil. Brusca et les autres gagnent leur position.

L'éveil dure du matin jusqu'au dernier atterrissage. Les frères Gansi passent des heures et des heures, les fesses vissées sur leur Vespa, à discuter sans quitter la rue des yeux. Giovanni Brusca passe des heures et des heures chez Antonio Troia au milieu des oliviers. Giovan Battista Ferrante passe des heures et des heures devant l'aéroport de Punta Ricci, un œil sur la grille et l'autre sur la page du Giornale di Sicilia qui indique les arrivées, parce que on ne sait jamais. Et Toto Riina passe des heures et des heures, enfermé chez lui devant la télé, piquant parfois du nez. À quoi lui serviront 3 voitures blindées à ce salopard de Giovanni Falcone alors qu'il a tout le pays à dos? Jusqu'à ce qu'un après-midi, Mimmo et Calogero Gansi, à l'affût devant la boucherie, voient leur père, Don Raffaele, revenir à vive allure du café Tiero, accompagné du boss de Porta Nueva, Salvatore Gansemi. Ils marchent à grandes enjambées, mais sans courir, ils ne veulent pas se faire remarquer. « Allez, allez !» leur dit-il, « c'est parti !» Par la vitrine du café, ils ont vu la chroma blanche démarrer. Tout s'enchaîne dans la précipitation. Mimmo et Calogero ont à peine le temps de prendre un scooter et une voiture que la chroma passe devant eux. L'un la suit, l'autre va directement à l'aéroport, car c'est bien à Punta Ricci que la chroma se rend. Mimmo, qui est sur le scooter, vient d'appeler Ferrante pour le prévenir. L'information parvient aux hommes qui sont chez Troia. À Capaci, sur un anonyme lopin de terre planté d'oliviers, il est trop tôt pour que les grillons commencent à chanter. Il est un peu plus de 17 heures. C'est le printemps. Le soleil arrose les champs d'une lumière tendre. Quelques libellules volettent d'un buisson à l'autre. 2 hommes se dirigent vers une petite colline. Un autre s'emploie à déblayer un tas de déchets et de branches. Calogero a garé son Alfa 155 à Punta Ricci. Il est sorti de la voiture et regarde la route. Le chauffeur de Falcone est arrivé à bord de la Chroma. Il a fait un geste au gardien de la voiture et la voiture roule maintenant vers la piste d'atterrissage. Le téléphone de Mimmo Gansi, qui a arrêté de suivre la Chroma peu avant l'aéroport, se met à sonner. C'est Calogero, son frère, boucher. La viande est arrivée. C'était des extraits du livre de Roberto Saviano, Giovanni Falcone, traduit par Laura Brignon, paru aux éditions Gallimard en 2025. 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
1: Ils sont noirs, roux, blonds, blancs ou gris, mais aussi parfois bleus, verts ou roses. Ondulés, frisés, crépus, lisses, courts ou longs, il existe une multitude de cheveux différents. Et parfois, on l'oublie, mais nos cheveux ont beaucoup à nous dire. Témoins de nos appartenances sociales, de l'époque dans laquelle nous vivons ou de notre mode de vie, aujourd'hui, nous avons voulu faire parler cette matière morte. 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Et à distance, mais quand même avec nous, vous pourrez écouter Victor, qui s'est penché sur le sujet des marées noires, oui, en lien avec nos cheveux.
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3: L'année dernière, en 2025, après une recommandation d'un de mes colocs, merci Bastien, et des semaines d'attente, je vais enfin récupérer la BD intitulée Racines de l'autrice Loulubi à la médiathèque. Publiée en 2024 aux éditions Delcourt, la BD retrace le parcours du personnage de Rose qui a les cheveux crépus mais qui donnerait tout pour les avoir lisses. Je découvre alors une BD très complète avec une approche, je trouve, interdisciplinaire. Loulubi, l'autrice, nous parle de chimie, physique, d'économie, de sociologie, d'histoire coloniale, etc. Je vous recommande à mon tour vivement sa lecture. Et c'est quelque part pour rendre hommage ou fémage à cette BD que nous vous proposons cette émission spéciale cheveux.
1: Et pour rentrer dans le vif du sujet, je vous propose de vous lire un extrait de la série Fleabag, sortie en 2016, réalisée par Phoebe Waller-Bridge, dans une scène où son personnage est remonté contre son coiffeur Anthony. Les cheveux, c'est tout. On aimerait que ce ne soit pas le cas. Comme ça, on pourrait penser à autre chose de temps en temps. Mais c'est comme ça. C'est ce qui fait la différence entre une bonne journée et une mauvaise journée. On nous fait croire que c'est un symbole de pouvoir, un symbole de fertilité. Certains et certaines se font exploiter à cause de ça, et ça paye tes putains de factures, Anthony. Les cheveux, c'est tout. Étrange, non, que cette masse de poils à l'extrémité de notre tête devienne une si grande préoccupation. Parce que ce soit à coup de lisseur ou de bigoudi, nombre de personnes essayent de changer la forme de leurs cheveux. Mais qu'est-ce qui leur donne cette forme et les rend si réticents à en adopter une autre ? On dit que c'est de la matière morte, mais déjà, qu'est-ce que c'est qu'un cheveu ? Et comment décrire la variété pour mieux en prendre soin ? Pour répondre à toutes ces questions, Val s'est coupé les cheveux en quatre pour notre prochaine chronique.
4: Une fois, j'ai voulu me déguiser en James de la Team Rocket dans Pokémon. Mais nous avons une différence majeure, James et moi. Outre le fait que je n'ai pas prévu de kidnapper Pikachu, James a les cheveux lisses et moi, les cheveux bouclés. Après une heure de lissage fastidieux, rien à faire, en 5 minutes, mes boucles étaient de retour pour me jouer un mauvais tour. Pourquoi donc mes cheveux me refusaient un déguisement parfait ? Un début de réponse se trouve dans la kératine. Cette famille de protéines fibreuses et insolubles compose la majorité de nos cheveux, de nos poils, mais aussi de nos ongles. Chez d'autres animaux, elle constitue entre autres les plumes, les cornes, les griffes, les sabots. Les molécules de kératine forment des fibres à la souplesse et à l'élasticité très variables. Mais comme le rappellent Wang et collègues en 2016 dans leur article, elles sont surtout très résistantes aux agressions, comme les déformations, les frottements, les ultraviolets. Bref, c'est du solide, et une fois le cheveu formé, ça ne bouge plus d'un poil.
1: Ok, c'est tenace, mais pourquoi nos cheveux ont autant de formes différentes ?
4: Pour te répondre, il faut s'intéresser à la structure de nos cheveux. Un cheveu ou un poil s'étend en deux parties, la tige pilaire et le follicule pileux. La tige pilaire, c'est la partie visible, celle qu'on fait voler au vent dans des élans dramatiques. Dans une publication de Koch et collègues en 2019, on peut lire que la tige pilaire contient 3 couches. À l'extérieur, la cuticule, formée de fines écailles, protège le cheveu. Dessous, le cortex, épais et fibreux, constitue la majorité du cheveu et maintient sa forme. Au centre, la médulla est une couche poreuse et désorganisée, très variée en apparence et en épaisseur chez l'être humain. Tout le monde n'a pas de médulla, et plus elle est présente, plus le cheveu est épais. Mais aucun de ces éléments ne renferme le secret de la forme de nos cheveux. Pour ça, il faut aller voir nos follicules pileux. C'est légèrement sous la surface de notre peau que tournent ces petites usines qui fabriquent nos cheveux et nos poils. À sa base, le follicule produit des cellules, et sur le chemin de la sortie, il les assemble en les kératinisant. C'est ici que le cheveu prend sa forme finale. D'après Westgate et ses collègues en 2017, ce qui influe sur cette forme, c'est l'inclinaison du follicule. Plus le follicule est perpendiculaire à la peau, plus sa forme est droite et plus le cheveu sort lisse et rond. Plus le follicule est parallèle à la peau, plus sa forme est courbe et plus le cheveu sort bouclé et plat.
1: Et donc, selon l'inclinaison du follicule, on a toute une variété de formes de cheveux.
4: De lisse à crépu, en passant par ondulé, bouclé et frisé, plusieurs tentatives de classification des formes de cheveux ont été réalisées. Les classifications ethno-géographiques entre cheveux africains, asiatiques et caucasiens, encore très utilisées, se montrent vite très réductrices. En effet, malgré des tendances observables, ces catégories montrent une importante variabilité et se recoupent partiellement. Dans l'article « Shape, Variability and Classification of Human Hair », A Worldwide Approach, publié au journal Human Biology en 2007, une équipe des centres de recherche L'Oréal propose une classification basée sur des paramètres géométriques mesurables. On y regarde le ratio entre la longueur du cheveu tendu et au repos, l'intensité de la courbure des boucles et le nombre de boucles sur une longueur de cheveux. L'analyse des données y établit 8 grandes catégories de cheveux à travers le monde, séparées d'abord par l'intensité de la courbure, puis par le ratio de longueur, et enfin par le nombre de boucles.
1: Mais alors, que vient faire le soin des cheveux dans tout ça ?
4: La cuticule, la couche externe du cheveu, possède une fine couche de graisse fixée à sa surface, comme rappelé par Fernandez et collègues en 2023, ce qui rend les cheveux imperméables et résistants au frottement. Et sous la cuticule, le cortex fibreux est plus élastique et plus résistant à la cassure quand il est hydraté, comme rappelé par Ribeiro et collègues en 2021. Avec le temps et les agressions extérieures, la couche de graisse disparaît et le cheveu se déshydrate, ce qui laisse le cheveu nu et cassant. L'objectif des soins est donc de réhydrater le cortex, puis de fixer une nouvelle couche de graisse sur la cuticule. Mais qui dit cheveux différents dit propriétés différentes. Plus le cheveu est épais et fibreux, plus il est résistant à la cassure et à l'abrasion. Or, les cheveux bouclés, frisés et crépus, dits texturés, sont moins fibreux et ont un diamètre irrégulier. Ils sont donc plus fragiles et demandent des soins et une manipulation adaptée.
1: Et ça, on sait bien faire ?
4: On trouve bien des produits adaptés aux cheveux texturés dans le commerce, mais comme le pointe Mona Koyamba du collectif antiraciste Bisai dans l'article « Avoir des cheveux crépus en 2023 ou comment se reconnecter avec son identité capillaire », les professionnels sont formés presque uniquement à coiffer les cheveux lisses. Et les cheveux texturés sont la cible de discrimination qui incite à les lisser pour se conformer à un idéal de beauté occidentale. D'après une estimation du Conseil représentatif des associations noires de France, les personnes ayant des cheveux texturés, souvent afro-descendantes, représentent environ 20% de la population française. Or, les formations professionnelles n'ont commencé à s'intéresser à leurs spécificités que depuis peu. La première formation reconnue par l'État n'a ouvert ses portes qu'en 2023 et ne forme pas assez face à la demande. Les personnes portant des cheveux frisés ou crépus sont particulièrement lésées face au manque de professionnels formés aux pratiques qui leur sont adaptées. Et les salons afro, bien souvent tenus par des personnes concernées, ayant appris en autodidacte, sont surchargés. Une situation à s'arracher les cheveux.
1: Et merci Val pour cette première chronique.
3: Aujourd'hui, nos cheveux, qu'on puisse en prendre soin ou non, ne sont pas seulement reliés à leur fonction de protection contre les intempéries et le soleil, mais ils peuvent envoyer un vrai message qui peut être personnel comme politique. Coiffer ses cheveux d'une telle ou telle manière, ce n'est donc pas que de l'esthétique. La coiffure peut être une façon de montrer son individualité aussi bien que son groupe social. Je vous propose d'écouter Michel Messu, professeur honoraire en sociologie à l'Université de Paris, dans l'émission « Chacun sa route » de France Inter, diffusée le 6 août 2020.
5: C'est-à-dire que le cheveu participe d'un grand nombre de rituels, hein, dans des domaines différents. Il y a des rituels religieux, des rituels sociaux, puis des rituels personnels, tout simplement. Tous les jours, on s'occupe de son cheveu et on acquiert un certain nombre de gestes que l'on fait presque par habitude. Et ensuite, il y a alors des rituels qui sont imposés par ailleurs. J'évoquais les rituels religieux. Selon les religions, on doit ou non se laver le cheveu, on peut en faire offrande, on doit en faire le sacrifice. Et puis, il y a tous les rituels sociaux qui accompagnent notre existence. Les rituels qui ont là été abandonnés parce qu'il n'y a plus le service militaire obligatoire pour les jeunes gens, mais qui c'était aussi un rituel de passage. On rentrait dans l'armée, on effaçait, on gommait en quelque sorte les différences entre les individus en les coiffant de façon très rase, de la même façon. Et puis il y a aussi celui du passage de l'enfance de la petite enfance à l'enfance un peu plus élaborée, si on peut dire. Et puis après le passage à l'adolescence, et là il y a aussi des rituels parce que souvent on change de façon d'être coiffé, de se faire couper les cheveux.
3: Au-delà des rituels associés à nos cheveux de manière générale, Elia s'est intéressée tout particulièrement à la perception et les significations des tresses dans l'histoire.
6: Ah, la tresse. Pour celles et ceux arborant fièrement des cheveux longs ou mi-longs, on sait presque toutes et tous en faire une. À l'inverse, si on demande à quelqu'un qui a porté des cheveux courts toute sa vie, cela risquerait de lui apparaître comme un grand mystère. Pourtant, la technique de base n'est pas très compliquée. Il suffit de diviser la chevelure en trois segments égaux, puis de les croiser entre eux en alternant. Bon, là j'en ai déjà perdu plus d'un. Il est vrai qu'un exemple visuel est toujours plus parlant. Mais cette tresse, souvent considérée comme celle par défaut, n'en est en réalité qu'une parmi tant d'autres. Mais quelle est leur histoire? Pourquoi et comment les tresses sont-elles alors apparues? Autant de questions auxquelles nous allons tenter de répondre dans cette chronique.
3: J'adore ce programme. Mais dis-moi, du coup, c'est quoi la plus ancienne tresse du monde? Est-ce qu'on en a pu retrouver trace?
6: Eh bien, il est particulièrement difficile d'avoir accès à des cheveux très anciens. Étant un matériau avec une dégradation rapide, il est particulièrement impossible d'en retrouver dans un état correct après plusieurs siècles, sauf sur des momies en extrêmement bon état. En réalité, la plus ancienne trace de cette coiffure pourrait être retrouvée sur une sculpture. Eh oui, l'archéologie n'est pas le seul moyen d'obtenir des preuves de l'existence ou de la pratique de quelque chose. Des représentations picturales, telles que des peintures ou des descriptions dans des écrits, peuvent permettre d'identifier certains usages et certaines tendances. En effet, la dame de Brassempouy et la dame de Willendorf sont deux figurines. La première est faite d'ivoire et est estimée vieille de plus de 25 000 années et datant ainsi du paléolithique supérieur. Elle a été retrouvée en France en 1894 dans les Landes, cocorico. Cette dernière représente un visage de femme avec une coiffure marquée de nombreuses stries parallèles qui pourraient ainsi s'agir de tresses. La seconde, faite de calcaire, serait encore plus ancienne, puisqu'estimée à plus de 30 000 années. Elle a ainsi été découverte en 1908 en Autriche. Son crâne affiche des cheveux bouclés ou crépus, et il est donc théorisé qu'il pourrait s'agir de nombreuses tresses plaquées, marquant ainsi la première représentation de cette coiffure dans l'histoire de l'humanité.
3: Et donc au tout début, tu nous disais qu'il y avait plusieurs types de tresses, justement, est-ce que tu peux nous en dire plus?
6: Eh bien, des tresses, il en existe à minima des dizaines, si ce n'est des centaines. On retrouve cette coiffure au sein de presque toutes les ethnies à travers l'histoire, bien que les raisons et les usages de leur port diffèrent. Par exemple, en Égypte et en Grèce antique, les tresses étaient un marqueur culturel important qui façonnait l'identité. Les hommes et femmes de classe sociale élevée les portaient accompagnés de bijoux, de perles ou encore de fils dorés. Des croyances y étaient également associées. Elles chasseraient les mauvais esprits et apporteraient de la chance. La reine Cléopâtre elle-même aurait influencé la mode de l'époque avec des coiffures pour le moins audacieuses. Et oui, dans les descriptions modernes, notamment au cinéma, elle est représentée avec un carré et une frange. Cependant, les descriptions antiques suggéreraient qu'elle aurait porté de nombreuses tresses ornées de bijoux et d'une coiffe, parfois ramenées en chignon. À la fin du Moyen-Âge, les cheveux longs portés détachés étaient considérés comme peu modestes, et les femmes étaient censées garder leur chevelure couverte, ou à minima attachée. Porter les cheveux lâchés était si mal vu qu'une femme circulant la tête découverte pouvait être perçue comme suspecte et associée à la sorcellerie. C'est pourquoi des coiffures comme la tresse en forme de couronne, la tresse en épi de poisson, qui est une sorte de tresse inversée, ou le chignon à double tresse étaient répandues, mais généralement, elles-mêmes dissimulées sous des coiffes ou autres couvre-chefs. En Chine, la natte chinoise, ou queue manchou, a été imposée aux hommes Han par la dynastie manchou des Qing. Le refus de porter cette coiffure pourrait être puni de mort durant certaines périodes de l'application de cette politique. Chez de nombreux peuples autochtones d'Amérique, le tressage des cheveux était et demeure encore aujourd'hui une tradition culturelle importante. Bien que chaque peuple entretienne un rapport particulier aux tresses, celles-ci sont souvent associées à une dimension spirituelle. Dans plusieurs traditions autochtones, les trois brins de la tresse symbolisent le corps, l'esprit et l'âme. De même, il a été théorisé que les tresses auraient joué un rôle crucial pour la survie des populations esclavagisées. Elles auraient utilisé leur coiffure pour tracer des messages secrets, des cartes, indiquer des routes pour s'échapper. De manière plus générale, les tresses sont une coiffure plus pratique et facile d'entretien pour les personnes aux cheveux crépus ou frisés. Et c'est aussi pour cela qu'elles étaient privilégiées pendant une très longue période.
3: Et là, tu parles au passé. Est-ce qu'il y a quelque chose qui a changé? Elles ne sont plus du tout portées maintenant?
6: Eh bien, à cause des nouveaux standards de beauté européens, nombre de personnes aux cheveux crépus ou frisés se sont tournées vers le lissage pour se conformer au modèle blanc. Pendant longtemps, et encore aujourd'hui, les cheveux crépus ont été considérés comme sauvages ou sales, dû aux préjugés racistes persistants après la colonisation. Dans les années 60 et 70 aux États-Unis, durant le mouvement de libération appelé Black Power, les tresses ont regagné en popularité, représentant un véritable symbole d'émancipation.
3: Ah oui, c'est une coiffure qui a touché toutes les époques, tu nous l'as raconté, et toutes les cultures, c'est fou. Mais aujourd'hui, où est-ce qu'on en est? Est-ce que tu as des exemples contemporains?
6: Et oui, encore aujourd'hui, la tresse reste une coiffure symboliquement forte qui inspire de nombreux personnages phares. D'Obélix à Fifi Brin d'Acier, en passant par Princesse Souris dans Black Panther, elle est un incontournable du genre. On peut même retrouver des BD, comme mentionné précédemment, qui éduquent sur le sujet, comme dans le passage de Racine par Lou Luby. On peut y retrouver près d'une dizaine de pages sur l'histoire des tresses africaines ainsi que leurs différences caractéristiques. Vous l'aurez compris, la tresse ce n'est pas seulement une coiffure, c'est avant tout un symbole et un véritable héritage culturel qui a transcendé les générations. Alors, la prochaine fois que vous en ferez une, peut-être que vous poserez la question de ce qu'elle dit de vous et de vos ancêtres. Pour écrire cette chronique, je me suis basée sur l'excellent article de Bianca Assari, The Rich and Deeply Personal History of the Cornrow, qui raconte l'histoire des tresses africaines. De nombreuses sources complémentaires ont été utilisées, telles que Hair Studies, Bread and Dread, du site Hair, sorry. Et enfin, les références artistiques sont issues des musées où les œuvres mentionnées sont présentées, telles que le Musée d'Archéologie Nationale et Britannica.
3: Merci beaucoup, Elia, pour cet éclairage sur les tresses. D'ailleurs, tu parlais de préjugés racistes sur les cheveux crépus ou bouclés qui sont considérés comme sauvages ou sales. Eh bien, en 2023, une organisation, World Afro Day, a publié une enquête sur les perceptions des employeurs. Donc là, on parle de personnes qui travaillent dans les RH, les managers, les dirigeants et dirigeantes, à propos des cheveux afro au travail, qui est surpris d'apprendre que seulement 64% considèrent certaines coiffures afro comme étant appropriées au travail. Quand même scandaleux. Et aussi, plus d'un répondant sur 10 juge certaines coiffures afro totalement inappropriées au travail. L'étude relève évidemment des risques réels au niveau de l'embauche, mais aussi plus tard au niveau de l'évolution de la carrière. On a encore du chemin à faire. Et non, si jamais on n'avait pas compris, les compétences professionnelles ne sont pas cachées dans nos cheveux. Faisons une pause dans cette émission magazine spéciale cheveux en écoutant Wash Me de Raccoon.

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1: Et c'était Wash Me de Raccoon. Nous sommes en train de parler cheveux pour cette émission magazine avec les bénévoles du Labo des Savoirs. Avant la pause, on parlait de tresses avec Elia. Mais est-ce que vous saviez que les tresses étaient aussi étudiées par les mathématiciens ? Les fondements de cette théorie, la théorie des tresses, reviendraient à Emil Artin, un mathématicien autrichien, dans un article de 1926. Les tresses entretiennent des liens forts avec différents domaines des mathématiques, comme la topologie ou la théorie des nœuds. Et il existe même un groupement de recherche CNRS qui s'appelle, tout simplement, le GDR Tresse. On retrouve des applications de la théorie des tresses en mécanique des fluides, donc le domaine de la physique qui étudie le comportement des liquides, des gaz et des plasmas. La théorie des tresses, donc, pourrait permettre d'estimer l'entropie de certains systèmes de fluides, c'est-à-dire leur désorganisation. Et cette théorie est aussi étudiée pour des applications en mécanique quantique ou en cryptographie. Et les cheveux n'ont pas fini de vous surprendre, car ils représentent aussi des objets bien intéressants pour les sciences environnementales. Et si vos cheveux avaient le pouvoir de sauver des écosystèmes entiers ? Et si vous vous promeniez avec sur la tête de quoi dépolluer les océans ? Aujourd'hui, Victor va nous parler d'une invention capillotractée qui va peut-être permettre de répondre oui à ces deux dernières questions.
2: Chers auditeuristes, si vous allez chez le coiffeur, il vous est peut-être déjà arrivé de vous demander ce qu'il advenait de tous ces cheveux qui traînent par terre. Et si, plutôt que de les jeter, on pouvait les réemployer pour lutter contre la pollution des eaux ? Ça peut paraître un peu fou, mais c'est l'idée qui a déjà fait ses preuves par le passé. Le principe ? Utiliser des boudins flottants remplis de cheveux humains pour absorber les nappes d'huile, que ce soit au fond des cales des bateaux pour éponger les fuites ou, dans des cas plus graves, pour dépolluer les océans après un épisode de marée noire.
1: Ça a l'air un peu étrange comme idée. Comment ça marche ?
2: Eh bien, la technique repose sur les propriétés lipophiles des cheveux, c'est-à-dire qu'ils attirent le gras. Comme l'a dit Val dans sa chronique, un cheveu c'est composé de kératine, une protéine fibreuse qui lui donne sa forme et sa consistance. Si on regarde un cheveu au microscope, on voit que la structure ressemble un peu à une pomme de pin, avec des écailles incrustées les unes dans les autres. Grâce à ces écailles, un cheveu possède une grande surface. Les molécules d'hydrocarbures, grasses, vont venir recouvrir toute la surface du cheveu et se loger entre les écailles. Pour être exact, d'un point de vue physico-chimique, on parle d'adsorption avec un D plutôt que d'absorption avec un B. L'huile recouvre la surface du cheveu sans y pénétrer, à l'inverse d'une éponge qui absorberait toute l'huile. Cette capacité d'absorption, elle est connue depuis plusieurs décennies. Et en 2018, les chercheuses Rebecca Pagnuco et Megan Phillips ont mis en évidence que les boudins faits en cheveux étaient plus efficaces que d'autres matériaux naturels ou synthétiques pour piéger de l'huile à la surface de l'eau. Un kilogramme de cheveux peut ainsi retenir jusqu'à 8 kg d'hydrocarbures. Et le plus fort dans tout ça, c'est que grâce aux propriétés d'adsorption, le boudin est lavable et réutilisable plusieurs fois.
1: Et est-ce qu'il y a des coiffeurs qui revalorisent les cheveux de cette manière-là ?
2: Eh bien oui, et notamment en France. Depuis 2015, le coiffeur Thierry Gras s'évertue à revaloriser les chutes de cheveux qu'on considère généralement comme des déchets. Thierry Gras a ainsi créé l'association Coiffeurs Justes qui réutilise les cheveux pour en faire des boudins de lutte contre les fuites de fioul. Le principe est assez simple. Les cheveux sont récoltés, puis disposés dans des bas de contention donnés par des centres hospitaliers, donc tout est de la récup, c'est vraiment génial, et assemblés entre eux avec des bouées pour flotter. Et voilà, le tour est joué, vous disposez d'un instrument low-tech pour dépolluer les eaux. Le procédé de Thierry Gras est déjà utilisé dans plusieurs ports français, où les boudins sont disposés dans des fonds de cale des bateaux de plaisance pour éponger les fuites de pétrole et éviter qu'ils ne finissent à la mer. Cette méthode a aussi été utilisée à plus grande échelle lors d'échouages de bateaux avec marée noire pour endiguer les fuites de fioul, au Mexique en 2010 et aux Philippines en 2023 notamment. Lorsqu'on sait qu'entre 3 et 4 000 tonnes de cheveux sont jetées chaque année, on se dit qu'on tient peut-être une des solutions pour aider à restaurer les écosystèmes après les marées noires. Alors la prochaine fois que vous irez chez le coiffeur, pensez à cette ressource précieuse que vous avez sur le crâne.

0: Coiffeuse du côté de Nozay, et en fait elle a eu pas mal de projets où elle récupère des cheveux pour faire ensuite des installations plastiques, donc des pelotes. Elle a fait aussi différents types de broderies, et donc si vous êtes intéressé par son travail, vous pouvez aller voir sur internet. C'est assez chouette ce qu'elle fait. Ouais.
1: Incroyable.
0: Sophie
1: Comment
0: Vinet,
1: t'appelles son nom?
0: Vinet.
1: Parfait.
0: Et elle coupe aussi les cheveux, même si elle n'a plus de projet artistique. Et donc, je vous recommande, parce que c'est toujours très agréable d'aller chez elle. C'est un petit cocon au milieu de la campagne. Donc, voilà.
2: Et toi, Ilona, tu voulais réagir aussi?
3: Une autre recommandation coiffeur, c'est Le Labo à Nantes, qui est un coiffeur spécialisé pour les cheveux courts et qui récupère les cheveux, donc soit pour faire des perruques, si ils ont la chance d'être en bon état. Moi, c'était pas le cas. Du coup, ils ont été transformés en isolation pour les maisons ou en boudin, justement, pour dépolluer.
1: Justement, est-ce que vous vous en occupez souvent de vos cheveux? Qu'est-ce que ça représente pour vous? Je vois Val, voilà, qui roule des yeux.
4: Bah, du coup, ayant le mélange bénédiction-malédiction des cheveux bouclés, parce que je les aime, mes cheveux, hein, mais vraiment, l'entretien que ça demande, c'est tellement beaucoup, c'est tellement de temps, et c'est tellement d'argent aussi, en soi, ce qui fait que j'ai fini par essayer de passer à des solutions moins coûteuses, et que j'en suis arrivé à faire mes propres trucs. Notamment, un jour, on m'a dit « Essaye de faire du gel de lin pour tes cheveux », et j'ai essayé de faire du gel de lin pour mes cheveux, et c'est génial. C'est toujours aussi long de m'occuper de mes cheveux, mais au moins je peux manger autre chose que des pâtes.
2: C'est super, merci pour ces recommandations DIY.
0: Tu fais comment ton gel de lin?
4: Alors, la recette, c'est dans 600 g d'eau, tu mets 60 g de graines de lin une fois que l'eau a commencé à bouillir. Pendant un temps qui dure entre 7 et 9 minutes, tu touilles doucement avec une spatule et tu regardes la texture. Il faut que ce soit ni trop épais, ni trop liquide. Ensuite, tu filtres ça dans une étamine et tu laisses refroidir. Attention, ça ne se conserve que quelques semaines.
1: J'adore. Moi, je m'en occupe pas très souvent de mes cheveux, j'avoue. D'ailleurs, j'ai souvent honte quand on me pose la question dans un salon de coiffure. En revanche, j'ai noté que souvent, je me coupe les cheveux après quelque chose d'important dans ma vie. J'ai un nouveau travail, je me coupe les cheveux, je viens de rompre avec quelqu'un, je me coupe les cheveux. Enfin voilà, il y a un truc un peu comme ça de certains moments de vie. Et juste avant, j'ai eu ce souvenir qui m'est apparu. Je crois que c'était l'année dernière. J'arriverai pas à retrouver de mémoire l'artiste qui faisait ça. Mais elle en a fait pareil, une œuvre d'art de toutes ces transitions dans sa vie et de comment étaient ses cheveux à ce moment-là. Est-ce qu'ils étaient courts? Est-ce qu'ils étaient tout abîmés? Est-ce qu'ils étaient roses? Est-ce qu'ils étaient marrons? Enfin voilà. Et donc c'était impressionnant de voir toutes ces étapes-là. Et je me suis dit que moi aussi j'allais faire ça. Spoiler, j'ai pas fait ça. Mais voilà, je trouve ça inspirant un peu de voir dans quelle mesure ça peut être important pour nous de voilà d'aller dans un salon de coiffure et se faire quelque chose en particulier de nos cheveux quand on a voilà des étapes de vie importantes.
2: Et d'ailleurs, en parlant de souvenirs, est-ce que vous vous souvenez de la première fois que vous y êtes allé chez un coiffeur, Rémi?
0: Non, mais mais par contre, je sais que mes parents ils ont encore des petites boîtes en bois avec mon frère et moi, nos premiers mèches de cheveux coupées. Voilà, donc peut-être qu'un jour il y aura un musée qui récupérera ça, mais ouais.
1: C'est tellement mignon.
5: Moi aussi, c'est ma mère qui me coupait les cheveux et du coup, au départ, je voulais une coupe à la Tintin parce que j'aimais bien Tintin. Et donc on me faisait une petite houppette, et la première fois que je suis allé à l'école avec cette houppette, ça s'est pas très bien passé pour moi. donc j'ai changé de coiffure très rapidement.
1: Et Cécile qui veut participer.
6: J'étais très jeune, et en fait j'ai subtilisé une paire de ciseaux, je me suis coupé une mèche de cheveux, et donc ma famille a vu que je m'étais coupé une mèche de cheveux, mais ils ont jamais retrouvé la mèche de cheveux. Ils l'ont retrouvée que quelques semaines plus tard, je l'avais cachée, ne me demandez pas pourquoi, dans la boîte de maïs à pop-corn. voilà, donc la fois où ils ont voulu faire du pop-corn, ils ont eu une belle surprise. Voilà, c'était mon histoire cheveux.
2: Bah, merci beaucoup pour tous ces beaux souvenirs, bons et mauvais, de coiffure et de coiffeur. Et d'ailleurs, les cheveux eux-mêmes sont les gardiens d'un passé qui est bien plus difficile à se remémorer. Au même titre que notre peau ou nos ongles, nos chevelures enregistrent nos carences, notre stress ou encore notre exposition à la pollution. Et oui, donc si nous sommes nous-mêmes corps humain pollués, ça se retrouve dans nos cheveux. Aussi, par exemple, si on fume du cannabis, des analyses en laboratoire sur nos cheveux

0: peuvent montrer des traces de la drogue. Mais on peut aussi, attention, détecter le taux d'alcoolémie. Et oui, un shampoing n'y changera rien. Donc au-delà de leur aspect doux et soyeux, les cheveux sont en réalité une mine d'informations. Et ce qu'ils peuvent raconter risque de vous surprendre. Il ne s'agit pas de voyance, mais bien de science. Et cette technique d'analyse en laboratoire s'appelle le biomonitoring. Et Ilona est là pour nous expliquer tout ça.
1: En 2004, Philippe Charlier, médecin légiste, et son équipe publient un article dans la revue du Praticien, dans lequel ils analysent des cheveux d'Agnès Sorel, maîtresse de Charles VII. Parmi le carbone, oxygène et autres composants naturels du cheveu, ils détectent une dose de mercure anormalement élevée, révélant ainsi la cause de sa mort, 554 ans après les faits.
0: Mais comment ces substances se retrouvent-elles dans nos cheveux ?
1: Pour cela, trois mécanismes entrent en jeu. Le plus direct est la contamination par voie sanguine. Comme Val l'a expliqué, le follicule pileux situé sous la peau est très vascularisé, permettant un passage direct des substances dans le cheveu en formation. C'est également au sein du follicule pileux que la sueur et le sébum vont se déposer sur le cheveu non kératinisé, enfermant ces substances au cœur de la fibre capillaire. Enfin, les poudres et les fumées auxquelles nous sommes exposés peuvent laisser des traces à la surface de nos cheveux et entre leurs écailles. Nos cheveux servent alors de véritables carnets de suivi. Ils vont conserver des années de données sur l'exposition chronique ou ponctuelle d'un individu à des drogues, des métaux lourds ou encore les PFAS, ces polluants éternels auxquels nous sommes souvent exposés sans le savoir.
0: Donc là, tu nous as expliqué comment les substances se déposent sur nos cheveux. Est-ce que tu peux nous expliquer maintenant comment on peut les détecter ?
1: Tout commence par le prélèvement. Seuls quelques cheveux sont nécessaires. Ils sont ensuite découpés en morceaux d'un centimètre, correspondant environ à un mois de pousse, ce qui permet de dater précisément à quel moment l'exposition a eu lieu. La détection, elle, est réalisée grâce à la chromatographie. Cette technique, très utilisée en chimie, permet de séparer les différents composants d'un mélange. Concrètement, le cheveu est d'abord dissous pour être mis sous forme liquide ou gazeuse. Ces composants chimiques vont alors se déplacer à des vitesses différentes selon leur taille ou leur nature, un peu comme des coureurs qui n'avancent pas au même rythme. Cet écart de vitesse permet de les séparer, puis de les identifier et de les quantifier. Il existe plusieurs types de chromatographie, le choix de la technique dépendant de la substance recherchée.
0: Cette technique, elle semble très prometteuse, mais est-ce qu'elle a des limites ?
1: Alors, la détection de substances par les cheveux est en effet très prometteuse. L'urine, le sang et la salive, qui sont plus couramment utilisés, notamment dans le cas de détection de drogue, n'en gardent plus de traces après quelques jours. Les cheveux, en revanche, en gardent une trace durant toute leur vie, c'est-à-dire de 4 à 8 ans, en fonction des individus. Mais si les scientifiques sont assez enthousiastes sur l'utilisation des cheveux pour le biomonitoring, il reste quelques réserves. Restons dans l'exemple de la détection de drogue, où le risque de contamination externe existe. Quelqu'un ayant été exposé passivement à une substance sans en avoir consommé aura de grandes chances d'être testé positivement. Par ailleurs, les traitements qu'on inflige à nos cheveux, comme la décoloration, le lissage ou une exposition prolongée au soleil, dégradent la fibre capillaire et les substances qu'elle contient, pouvant créer des faux négatifs. Mais le problème majeur reste les facteurs biologiques influençant la fixation et la détection des substances dans les cheveux. La mélanine, ce pigment qui donne leur couleur à nos cheveux, fixe les drogues de façon très inégale. Dans une étude publiée en 2003 par le chercheur Douglas Rollins dans Journal of Analytical Toxicology, les volontaires ayant des cheveux noirs affichaient une concentration en codéine 14 fois supérieure à celle des volontaires ayant des cheveux blonds, pour une même dose ingérée. Cette étude met en lumière une vraie question d'équité dans les contextes judiciaires ou professionnels où ce type de test pourrait être utilisé, les populations aux cheveux naturellement foncés étant désavantagées.
0: Merci Ilona pour ta première chronique. Alors ici, tu nous parlais d'analyse chimique ou toxicologique, mais on peut aussi faire des analyses génétiques sur les cheveux. D'ailleurs, les tests de parentalité sont souvent faits avec des cheveux. Mais pas n'importe quelle partie du cheveu, sa racine plus exactement appelée follicule pileux ou bulbe. C'est aussi grâce à des analyses génétiques qu'on sait que le blanchiment des cheveux pourrait être influencé par le gène, le beau IRF4. Car ce gène IRF4 est impliqué dans la production de mélanine. Et comme l'a dit Ilona dans sa chronique, c'est la mélanine qui donne aux cheveux sa couleur. Attention, l'hérédité n'est finalement que peu impliquée dans le processus de blanchiment des cheveux. Le stress et l'environnement en sont les principaux responsables.
2: Et justement, pour se détendre un petit peu, je vous propose d'écouter le titre de Basis de Lack of Afro. Et on revient juste après pour parler cheveux.

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1: C'était The Basis de Lack of Afro. Nous sommes de retour à l'écoute du Labo des Savoirs pour cette émission magazine avec les bénévoles sur les cheveux. Alors jusqu'ici, dans cette émission, on a parlé des structures de nos cheveux, des soins, des significations de certaines coiffures, d'à quel point cette matière peut aider à dépolluer les océans, mais aussi dans quelle mesure on peut y retrouver des traces de drogue ou de poison. Mais comment faire une émission sur les cheveux sans mentionner les personnes qui n'en ont pas ? Que ce soit génétique à cause de traitements médicaux ou de troubles psychiques, comme la trichotillomanie, tout le monde n'a pas de cheveux sur le crâne. Ce qui peut aussi être très difficile en termes de perception sociale ou tout simplement en termes de bien-être et d'identité personnelle. Comme on l'a déjà évoqué, sachez qu'il existe des coiffeurs qui récupèrent vos cheveux pour en faire des perruques. Et justement, la perte de cheveux n'est pas un problème nouveau. La question se posait déjà à la Renaissance. Jérémy, je me tourne vers toi. Tu as regardé de plus près les travaux d'une équipe qui a cherché une machine à remonter le temps.
2: Tout à fait. Et en fouinant sur le média scientifique The Conversation, je suis tombé sur un article de Stefan Hans, historien à l'université de Manchester au Royaume-Uni. Il y partage les principaux résultats d'une étude menée avec plusieurs collègues, The Scientific Analysis of Renaissance Recipes, publiée dans American Historical Review en 2025. Ces travaux portent sur deux best-sellers de la Renaissance qui ont été rédigés par un ophtalmologue allemand, Bartholomäus Voigtherr. Le premier, alors les traductions sont de moi, « Comment guérir et chasser toutes les affections et maladies du corps humain ?» Et le deuxième, un petit livre de médecine utile et essentielle pour l'homme moyen. Best-seller signifie qu'il a fallu plusieurs fois les rééditer et que certaines maisons d'édition ont même piraté le texte. Dans ces livres, on peut trouver diverses recettes pour contrer la chute des cheveux et stimuler leur croissance ou encore l'éteindre. À une époque où le commerce est dopé avec les empires coloniaux, une diversité incroyable d'ingrédients se retrouve citée dans ces manuels.
1: Et donc au début, je parlais de machine à remonter le temps, est-ce que je me suis trompée ?
2: Ah, pas du tout. Mais cette machine ne correspond pas à celle que l'on voit dans les films de science-fiction. Ces travaux, ils ont été réalisés dans le cadre d'un projet interdisciplinaire. Et au-delà de l'étude du contenu des livres, ce sont les traces laissées avec le temps, et plus exactement, les protéines dans ces traces, qui ont été analysées à l'aide de différents rayonnements allant des UV aux infrarouges. Ces analyses ont pu révéler plusieurs choses. Alors d'abord, des traces inscrites dans les marges, qui sont aujourd'hui illisibles car trop effacées. Celles-ci sont des annotations de personnes qui ont lu et expérimenté les recettes. C'est un peu l'ancêtre des sections commentaires sur les vidéos do-it-yourself de vos réseaux préférés. Et certaines de ces protéines confirment l'usage des ingrédients cités dans les recettes. Donc pour revenir à la chute de cheveux, des végétaux comme le hêtre, le cresson ou le romarin ont pu être retrouvés. Et une fois chauve, vous pouviez aussi tenter votre chance avec des huiles de radis ou de chou.
1: Extrêmement sain, tout ça. Je pense que mes cheveux, du coup, mangeraient même mieux que moi. Est-ce qu'on peut dire que le potager est l'ami du cuir chevelu ?
2: Alors, j'arrive à la même conclusion, mais j'ai pu aussi observer d'autres pratiques un peu déroutantes. Alors, c'est aussi lié à la compréhension que l'on a à la Renaissance de ce qui cause la chute des cheveux. Il faut se remettre un peu à cette époque où on imagine qu'il s'agit de la conséquence d'un dérèglement de température. Le cerveau surchauffe, ce qui cause la perte de votre belle toison. Pour soigner ça, il fallait donc faciliter la régulation thermique. Et c'est là que vient une idée de génie. Quel animal a la capacité de réguler sa température en s'exposant au soleil ? Le lézard ! Vous y avez tous pensé et toutes pensé, j'imagine. Alors, plusieurs recettes de la Renaissance suggèrent ce remède, comme celle citée dans l'étude que je vous ai présentée tout à l'heure. Voici l'astuce, je cite. « Prenez des lézards verts vivants, faites-les bouillir dans l'huile d'olive jusqu'à ce qu'ils se décomposent, puis faites-les sécher au soleil pendant 14 ou 20 jours. » Voilà, 14 ou 20 jours, hein, c'est moins précis que ta recette. Moi, je dois avouer qu'à la base, j'aurais préféré faire cette recette avec des tomates. Mais bon, là, c'est des lézards. Et effectivement, dans le livre, il y a des protéines de lézards qui ont été retrouvées, donc ce qui confirme l'utilisation de ce soin.
1: Ah là là, mais c'est pas du tout ragoûtant tout ça.
2: Alors effectivement, pour revenir à quelque chose de plus enthousiasmant, l'historien Stefan Hans nous indique que ces analyses, les premières jamais réalisées sur ce type de document, amènent des éléments très utiles pour mieux comprendre le contexte d'utilisation de ces recettes. On y voit un grand engagement des lectrices entre commentaires et utilisation de divers ingrédients pour des recettes qui avant tout promettent une meilleure santé. Cela confirme pour lui l'image d'une époque où les villes européennes sont des lieux d'échange et d'expérimentation diverses. Alors ces analyses, elles ont quelques limites. Tous les ingrédients ne laissent pas des protéines. Les plantes, par exemple, sont plus difficiles à détecter. Et il faut réussir à distinguer les traces plus récentes des traces qui ont été laissées lors de la Renaissance. Et donc, si jamais vous fabriquez dans votre cuisine vos cosmétiques maison, à base de lin ou d'autres choses, les scientifiques du 5e millénaire se feront peut-être un plaisir d'analyser les traces laissées dans votre cahier de recettes pour mieux comprendre notre drôle de monde. Alors, s'il vous plaît, faites gaffe aux ingrédients que vous choisissez et laissez au moins les lézards en paix.
1: Merci Jérémy pour ce petit retour dans le temps.
3: D'ailleurs, il faut savoir que pour accompagner les personnes en cas de perte de cheveux ou d'alopécie, certaines perruques sont prises en charge par l'assurance maladie. Cette prise en charge souligne l'importance d'un accompagnement global, humain et digne dans les parcours de soins, en renforçant l'attention portée à la qualité de vie et à l'estime de soi, d'après un communiqué de presse du 21 octobre 2025 du ministère de la Santé. Le marché français de la perruque représenterait 65 à 80 millions d'euros en 2023, selon le syndicat national des professionnels de la perruque. Cela englobe non seulement les usages thérapeutiques, mais aussi les usages esthétiques, comme pour changer de style ou suivre les modes capillaires du moment. Et les fabricants de perruques rivalisent d'inventions pour proposer des prothèses plus vraies que nature. Certaines peuvent même être de véritables œuvres d'art. Et justement, pour cette dernière chronique sur les cheveux, on va parler art. Adam, toi, tu t'es intéressé à la place de la coiffure dans le cinéma.
4: Exactement. Alors, dans cette émission sur les cheveux, qu'est-ce que moi, grand amateur de films d'horreur, pouvais bien raconter ? Pas mal de trucs, en fait. Il se trouve que le métier de coiffeur-perruquier est l'une de ces professions dans le monde de la production audiovisuelle, très peu remerciée et pourtant complètement indispensable. Mais qu'est-ce qu'un coiffeur-perruquier ? Le coiffeur-perruquier ou perruquier-posticheur, c'est un expert de l'esthétique qui peut évoluer dans des environnements professionnels très divers. Donc ce technicien qui s'appuie sur de solides notions de coiffure, qu'on soit des perruques, des postiches, mais également des barbes et des moustaches, il les implante ensuite sur les acteurs ou artistes afin de les adapter au mieux à leur visage et leur morphologie, et bien sûr à la direction artistique du film. Dans le domaine professionnel, c'est davantage dans le monde du cinéma, de l'audiovisuel, de la mode, de la photographie, mais aussi du spectacle scénique comme le théâtre, le cirque ou l'opéra, que l'on retrouve ce métier à la fois technique et artistique. Un métier ingrat qui nous a pourtant offert de grandes égéries du cinéma.
3: Et beaucoup de ces coiffeurs sont connus ?
4: Eh ben, j'ai eu un mal fou à retrouver le plus de noms possible, c'est assez aberrant. Je pense notamment à la coupe de cheveux iconique de Marilyn Monroe qu'elle a rendue célèbre dans Les Hommes préfèrent les blondes, en sortie en 1953. Dans ce film, Marilyn porte un carré sublimé par des boucles crantées. 50 ans après sa mort, cette coupe reste une référence du style rétro et toutes les femmes blanches hétéro adorent la cosplayer pour leur anniversaire. Fun fact, le nom du coiffeur de Marilyn à cette époque est inconnu, mais en 1958, le couturier Norman Norell demande au coiffeur des stars de l'époque, Kenneth Battelle, de sauver les cheveux de Marilyn Monroe usés par un nombre terrible de décolorations et de permanentes. Kenneth s'acquitte de sa mission avec patience et avec talent, en utilisant une mixture blanchissante à base d'ammoniac et de peroxyde, qui redonne de l'éclat aux cheveux de l'icône d'Hollywood. Par son succès, il devient le coiffeur préféré de la star. Il l'accompagne à Chicago à l'occasion de la première projection en salle de Certain Lame Show en mars 1959. Marilyn Monroe fut une inspiration esthétique dans le cinéma, même dans la science-fiction. Dans Mars Attaque de Tim Burton, sorti en 1996, la costumière et coiffeuse Colleen Atwood s'inspire de la fameuse coiffeur de Marilyn Monroe pour concevoir la martienne. Mais est-ce que vous voulez une vraie égérie pin-up, woke, gothique et qui a traversé les âges ? Eh bien renseignez-vous sur Cassandra Peterson, plus connue pour son rôle d'Elvira dans Elvira, maîtresse des ténèbres. Film sorti en 1988 par James Signorelli, avec la perruque bouffante emblématique d'Elvira, portée lors de ses nombreuses apparitions à la télévision et en public dans les années 1980. Une perruque noire, à bonnet, en dentelle et en cheveux synthétiques, avec une frange effilée, un chignon lisse sur le dessus et des mèches extra longues à l'arrière. C'est Cassandra elle-même qui a créé son personnage et designé sa coiffure. Elle raconte même dans une interview donnée au journal Interview Mag en 2010, je cite « Le nom de cette coiffure, et je ne plaisante pas, c'est son vrai nom, je ne l'ai pas inventé, on appelle la bosse de la connaissance, en anglais « knowledge bump ». Et ce style vient du groupe féminin Les Ronettes. Ma meilleure amie, à l'époque où je créais Elvira, était complètement dingue de Ronnie Spector des Ronettes. Elle appelait ça une révélation. Fin de citation. Aujourd'hui encore, je suis fan d'Elvira. C'est vraiment l'icône d'Halloween de tous les enfants et ados queer et gothiques comme moi, avec la famille Addams. En termes de coiffure iconique dans le cinéma de science-fiction, je pouvais difficilement en parler sans évoquer la regrettée Carrie Fisher, dans Star Wars, réalisé par George Lucas et sorti en 1977. À l'époque, Carrie crève l'écran grâce au rôle de la princesse Leia. Sa coiffure insolite, faisant penser à deux macarons, devient iconique. Cette coiffure très avant-gardiste pour son époque deviendra la coiffure culte de la saga. L'actrice américaine est à l'origine de la tendance des macarons, deux petits chignons attachés de chaque côté de la tête comme des antennes. Une mode qui existe encore aujourd'hui en 2026.
3: Et alors, en dehors de Marilyn Monroe, Elvira et Carrie Fisher, est-ce qu'il y a d'autres coiffures qui ont marqué le cinéma selon toi ?
4: Eh ben, il y en a plein. D'ailleurs, je ne pouvais pas toutes les citer, donc voici quelques mentions honorables. La buzz cut de Brad Pitt dans Fight Club, sortie en 1999, réalisée par David Fincher. Alors une buzz cut, je rappelle pour ceux qui ne connaîtraient pas, c'est tout simplement des cheveux rasés très très très très très courts. Mais bizarrement, Brad Pitt a marqué premier degré le cinéma grâce à ça, en faisant le simple minimum. Faire une blague sur le fait d'être un homme dans le monde du cinéma. Catherine Deneuve et Françoise d'Orléac dans Les Demoiselles de Rochefort de Jacques Demy, sorti en 1967 avec leur fucasse bob blond et roux. Une explosion de couleurs dans une comédie musicale extrêmement cool. Le réalisateur évite le cliché de la blonde pure contre la brune vénéneuse, très présent dans le cinéma à l'époque. Ici, la couleur des cheveux sert surtout à la colorimétrie du film. Et je vais finir évidemment par Audrey Tautou dans Le fabuleux destin d'Amélie Poulain, sorti en 2001, réalisé par Jean-Pierre Jeunet. Le carré emblématique fut créé par John Nollet, le coiffeur des stars, français cette fois-ci. Alors que le réalisateur imaginait son héroïne avec une queue de cheval, John Nollet insiste et l'emporte avec un carré très court et une petite frange trop kiki. Bref, j'adore le cinéma, j'adore parler des petits détails au cours de la création d'un film, et j'espère que les artistes pourront exprimer leur créativité de plus en plus à l'avenir.
3: Et on pense notamment aux wigs des drag queens et drag kings qui s'évertuent d'ingéniosité pour proposer des perruques dignes d'œuvres d'art. Pour un petit aperçu, il y a l'émission de télé-réalité Drag Race France, disponible sur France 2.

Et c'est déjà la fin de cette émission. Merci à Ilona, Elia, Adam, Val, Victor et Jérémy pour cette dernière émission magazine avant les vacances. Un grand merci également à toutes les autres bénévoles de cette année, Aurore, Mélissa, Cécile, Célie, Amandine, Pierre, Émilie, Elodie, Crystal, Nolwenn, Mohend, Julie, Solène, Valentin, Rémi, Sacha, Dounia, Nina et Étienne. Merci aussi à Sophie, notre chère salariée et journaliste scientifique. C'était la dernière émission de la saison, mais nous avons une petite surprise pour vous accompagner pendant l'été. On se donne rendez-vous les 1er et 3e mercredis du mois en juillet, août et septembre pour voir la science autrement, en dehors du cadre de la recherche. C'était une émission préparée par Charlotte Beaune et Julie Emerlin, réalisée par Pierre Martin. Vous pouvez écouter l'émission sur vos applications de podcast. 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Et on vous dit à la prochaine pour une nouvelle émission.

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1: Mesdames et messieurs, aujourd'hui, lançons-nous à la poursuite de l'un des êtres les plus insaisissables de nos forêts, Martès Martès, la martre des pins. Une fois la nuit tombée et les écureuils tapis dans leur nid, un curieux fantôme d'une grande agilité traque les retardataires dans les frondaisons. D'un brun sombre de la tête à la queue, malgré une bavette jaune au niveau du cou, la martre des pins est un prédateur discret que l'humain croise rarement de jour comme de nuit. Sa nature forestière lui fait éviter les habitations et leurs alentours, leur préférant les bocages épais et en bonne santé. Joueuse, la martre s'illustre par sa vivacité et son goût pour les bons qui joue d'ailleurs un rôle tout particulier dans sa très ludique parade nuptiale. Elle saute, elle danse, elle virevolte, puis s'accorde jusqu'à 90 minutes de plaisir avec sa dame si cette dernière est conquise. Cette exceptionnelle vivacité est aussi un atout de taille pour pister rongeurs, oiseaux et autres petites proies arboricoles à qui elle donne facilement la chasse dans le sous-bois. Longtemps catégorisée à tort comme nuisible, notamment en France jusqu'à très récemment, la martre s'est parfois éteinte localement dans les forêts européennes. Traquée pour son poil, vantée par les peintres sur leurs pinceaux, meurtrie par la déforestation et souvent percutée par les automobiles, cette habitante si discrète de nos forêts en est pourtant l'une des plus farouches gardiennes. Ainsi, en Angleterre, sa réintroduction a permis un rebond de certaines espèces locales en déclin. De quoi nous convaincre de la laisser valser en paix d'une branche à l'autre dans nos forêts aussi longtemps qu'elle le souhaitera.
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0: un coquelicot à la main, je traverse la foule. Jacques Prévert est né en 1900 à Neuilly-sur-Seine, dans une famille de petits bourgeois. Il a toutefois été élevé dans l'amour de la littérature et du théâtre. Il s'ennuie rapidement dans ses études et abandonne son éducation à l'âge de 15 ans. C'est à l'occasion de son service militaire à Istanbul qu'il rencontre Marcel Duhamel, qui lui permet d'intégrer les cercles littéraires de l'époque. Mais Prévert n'est pas un homme de meute et il refuse de se laisser affilier au groupe des surréalistes. Très engagé, il revendique une liberté de pensée indépendante. Jacques Prévert s'oriente ensuite naturellement vers l'écriture de scénarios pour le cinéma.
1: Bain de soleil. La salle de bain est fermée à clé. Le soleil entre par la fenêtre et il se baigne dans la baignoire. Et il se frotte avec le savon et le savon pleure. Il a du soleil dans l'œil. Jacques Prévert, parole.
0: Cette parenthèse poétique vous a été proposée par Nino, réalisé lors de mon stage à Radio Coquelicot.
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1: Les noms des minéraux sont attribués par rapport à une propriété physique, à leur composition, à leur lieu de découverte, à leur couleur, ou encore en l'honneur d'une personne. Au fil de ces chroniques, nous allons partir à la découverte de 9 personnes, au parcours divers, mais toujours passionnants, qui sont rentrées dans la postérité minéralogique. Un inventaire partiel permet de lister une centaine de femmes dédicataires d'un minéral, en comparaison avec plusieurs centaines de minéraux masculins. Aujourd'hui, la boulangérite. La boulangérite est un sulfure de plomb et d'antimoine. Son nom a été donné en hommage à Charles-Louis Boulanger, né en 1810, décédé en 1849. Géologue français et ingénieur des mines, il est entré à l'école polytechnique en 1828 et à l'école des mines en 1830. Il fut nommé ingénieur en 1836. En complément à de nombreux travaux en géographie et géologie, il est connu pour avoir le premier décrit et effectué l'analyse chimique du sulfure de plomb et antimoine, qui deviendra donc la boulangérite. Boulanger publiera l'ouvrage « Description physique des îles Canaries », suivi d'une indication des principaux volcans du globe. Il publiera également les résultats de ses relevés cartographiques du département de l'Allier en 1844 et du Cher en 1849. Malheureusement, nous ne disposons d'aucune information sur les circonstances de son décès à l'âge de 39 ans.
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1: Bonjour à toutes et à tous et bonne fête en ce 1er juillet au Esther, mais aussi au Thierry. Et comme on dit à la Saint-Thierry, au champ jour et nuit. Alors, bien sûr, quand même, il faut penser à se reposer. Et pour se reposer, quoi de mieux que de rire? Ça tombe bien, Vichienko fait sa comédie. 3, 4 et 5 juillet, 6 pièces, 3 salles, entre Bellerive, Cussé et Vichy. Premier festival de théâtre amateur sur le secteur, organisé par le Théâtre de la Pastille et la Compagnie du Val-de-Seine. Alors nous avions déjà le Festi-Théâtre à Bioza, qui cette année encore nous a émerveillés. Et bien justement, on va compter désormais sur ce petit nouveau, avec ses promoteurs Lisa Charnet et Michel Sroussi. Tous deux sont comédiens et metteurs en scène en local. Et je peux vous assurer que le rire, ça fait partie de leur vie.
2: Ce soir, c'est sobre, chic et élégant.
3: Et agréable. Vous inquiétez pas, j'ai bien compris ça.
2: Je referme la parenthèse ?
3: Oui, je sais pas, moi je gère la musique, pas les parenthèses. Hein.
1: Mais avant de rire, il faut bien être sérieux. Alors un petit peu de philosophie. Lisa Charnet, Michel Sroussi, pour vous, c'est quoi la comédie ?
4: La comédie, pour moi, c'est faire rire les gens, leur faire passer un bon moment. Pour moi, c'est ça, la comédie.
5: Et je rajouterais qu'en plus, c'est leur apporter un moment de divertissement en leur faisant vivre des moments de vie qu'ils peuvent également, eux, vivre, mais savoir rire de leur travers. Voilà, pour moi, c'est ça, la comédie. C'est se retrouver dans des situations où, effectivement, eh ben, on arrive à rire de nos travers, ce qu'on fait peut-être pas tous les jours. Voilà.
1: Quel lien, l'un et l'autre, avez-vous avec la comédie, justement, en tant que spectateur, en tant qu'acteur, en tant que metteur en scène ?
4: Alors, en tant qu'acteur, qu'actrice, je vais dire... En tant que comédienne, metteuse en scène, auteur.
5: Exactement la même chose, puisque moi, via le théâtre de la Pastille, je suis également auteur, à la fois comédien et metteur en scène. Donc voilà, et c'est toujours un plaisir de faire ces trois casquettes. Voilà.
1: Alors je note que dans vos définitions, à chaque fois, c'est apporter quelque chose. Mais vous, la comédie, qu'est-ce qu'elle vous apporte ?
4: Elle m'apporte beaucoup, j'aime beaucoup... Alors quand j'écris, j'aime beaucoup écrire pour... Dédramatiser les choses, interroger les gens et puis leur faire plaisir, c'est un partage.
5: Alors complètement d'accord pour le partage parce que c'est exactement ça. Surtout c'est la notion de plaisir. Voilà, prendre du plaisir déjà à écrire, à répéter et puis après du plaisir à jouer. Et la récompense que l'on a, ben, ce sont les rires que l'on entend et les applaudissements. Voilà. Et là, effectivement, tout le monde prend du plaisir, le public et nous sur scène. Voilà.
1: On dit souvent que le rire est la chose la plus difficile à obtenir d'un public. Est-ce que pour vous, c'est le cas ?
4: Oui, c'est vrai. C'est pas évident de faire rire avec tout, surtout. Il y a des sujets qui sont parfois difficiles à aborder. Mais c'est le challenge d'un auteur et puis d'un metteur en scène et d'un comédien d'arriver à faire rire le public.
5: C'est tout à fait exact, d'autant qu'on ne peut pas rire de tout avec tout le monde. Donc, quel que soit le sujet qui est abordé, on sait qu'effectivement, ça va plaire, on va dire, à 80% des gens. Il y a 20% qui ne vont pas aimer, parce que le rire est particulier. L'humour a changé avec les années. Et alors, après, nous, on essaye de s'adapter, mais on ne peut pas non plus... Donc, quand on écrit une pièce, on l'écrit par rapport à ce qu'on aime, nous, à ce qui va plaire à la majorité. Et puis, comme je disais tout à l'heure, de jouer sur les travers des gens, pour que les gens puissent arriver à se moquer d'eux-mêmes, donc d'en rire, voilà.
1: Alors j'ai face à moi donc des comédiens, des auteurs, des metteurs en scène qui ont décidé d'unir leurs forces pour créer un festival, ce Vichy & Co fait sa comédie. Ce Vichy & Co, c'est quelque chose qui a émergé de quelle façon ? Au moment d'un fou rire ou dans une discussion sérieuse ?
4: Je crois que c'était quand même une discussion sérieuse qu'on a eue un jour et cette envie de partager le théâtre, pas que la comédie, mais le théâtre en général, et de le partager avec d'autres troupes.
5: Alors en plus, c'était, puisque ça se fait ailleurs, pourquoi ça se ferait pas ici ? Donc effectivement, un jour, on a discuté tous les deux et on était d'accord, on a dit mais pourquoi pas ? Elisa m'a proposé, elle dit pourquoi on l'organiserait pas ? Mais je lui ai dit, a raison, et pourquoi pas ? Alors après, effectivement, il a fallu trouver une structure pour construire tout ça, pour organiser tout ça, et je pense sincèrement qu'on s'est bien trouvé pour ça. On est tout à fait complémentaires. Et donc, il a fallu mettre en œuvre, alors voir les villes, puisqu'on le fait sur Vichy, Cussé et Bellerive, voir les dispositions des salles, aller chercher les troupes, et puis après avoir des moyens aussi, des moyens intérêt financier, parce que ce que Juliette tu as devant les yeux, ça coûte un petit peu de sous. Voilà. Donc voilà, il a fallu faire tout ça. Donc voilà, ça marche très bien. Et enfin, ça marche très bien. La finalité est là. Maintenant, on verra ce que ça va donner. On fera un bilan après. On croise les doigts. Voilà.
1: Alors l'idée justement de lancer un festival à l'entrée de l'été, c'est un véritable pari, surtout à Vichy, dans une ville déjà éminemment culturelle. Pourquoi déjà cette date? Pourquoi cette envie aussi de choisir cet élan-là à ce moment-là de l'année?
4: On a pensé d'abord aux touristes, aux curistes aussi, aux vichysois. Et puis à toutes les villes autour, Bellerive, Cusset, Charmey, enfin bon, je ne vais pas toutes les citer, mais voilà. Mais encore une fois, réunir le plus de personnes possible autour du spectacle vivant, et particulièrement de la comédie, parce qu'on a quand même fini par déduire que les personnes aimaient beaucoup venir se détendre, rire, surtout en ce moment, avec tout ce qui se passe, on en a beaucoup besoin.
1: C'est quelque chose que vous entendez dans le public, que vous voyez, que vous côtoyez, ce besoin de rire, de sourire, de ne plus penser à rien?
4: Oui, énormément. On s'aperçoit que les gens ont besoin de parler beaucoup et besoin de rire, de se détendre, de se faire du bien, de communiquer. Et pour nous, justement, c'est un bon moyen, le théâtre, d'y arriver.
5: Oui, en plus, on a choisi cette date parce que le Festival d'Avignon, c'est justement au mois de juillet. Donc, pourquoi pas faire un festival de comédie à Vichy au mois de juillet? On est allé voir les principaux intervenants sur Vichy qui nous ont dit « Ça tombe bien, sur ce week-end-là, on n'a rien d'autre. » Il se trouve qu'il y a le triathlon quand même. Mais bon, il se trouvait qu'ils n'avaient rien d'autre au niveau culturel. Donc voilà, c'est pour ça que cette date a été choisie. Mais notre volonté, c'était effectivement de faire au mois de juillet. Comme l'a dit fort justement Lisa, parce qu'elle est touriste, et déjà à partir de fin juin, il y a beaucoup plus de monde sur Vichy. Et si on peut effectivement drainer un peu plus de public grâce à ça, ben pourquoi pas, comme ça on fait plaisir à tout le monde.
6: Et hop, il l'a emballé. Alors moi, il m'épate.
1: Alors est-ce que vous avez monté ce festival à la manière de l'écriture d'une comédie? Avec ses rebondissements, bien sûr, mais aussi son happy end, Lisa.
4: Alors, on y travaille. Effectivement, déjà rien que pour la présentation, on y travaille. Donc, on va essayer de faire une présentation drôle.
1: Et sur le fil conducteur, justement, que vous avez mené, donc il y aura deux pièces chaque jour pendant 3 jours. À chaque fois, vous l'avez dit, avec du théâtre amateur. Ce théâtre amateur, vous êtes allé le chercher où? Est-ce que c'est par cooptation, parce que vous les connaissiez déjà? Est-ce que c'est par goût aussi, par choix de certaines pièces qui vous semblaient pertinentes?
5: Alors, on va être honnête, on a contacté plusieurs troupes. Hein. Certaines n'étaient pas disponibles à cette période de l'année, parce qu'il y a les vacances, parce qu'ils avaient déjà engagé, ils étaient engagés sur une autre pièce au niveau des décors ou autre. Après, effectivement, il y a des pièces qu'on connaissait, des troupes que l'on connaissait, donc on a sollicité. Et là, on a deux troupes qui ne sont pas de la région, puisqu'il y a Opération, enfin la troupe des Ancises, donc qui est dans le Puy-de-Dôme, et également le petit théâtre qui fait du bien, qui est une troupe d'Orion. Donc pareil, on les a sollicités, et puis on a dit, tiens, ça permettra effectivement de faire un bon mix entre mais l'essentiel reste la comédie. Voilà.
1: Lisa, vous disiez, oui, Opération Camomille, vous connaissez. Opération Camomille, celui qui s'en occupe est un metteur en scène, auteur, Christian Rossignol, qui ne cesse d'alimenter aussi ce théâtre de comédie. On va y revenir d'ailleurs hein, pour ce vendredi 3 juillet. Néanmoins, voilà, ça fait partie aussi de ses choix volontaires. Là, on est sur un théâtre en milieu rural aussi, qui va être amené dans un milieu urbain.
4: Très important le milieu rural, justement, promouvoir le théâtre dans tous les petits villages. Enfin, moi, la compagnie du Val-de-Seine, c'est ce qu'on veut faire. C'est pour ça qu'on essaye d'aller un petit peu partout, pour que les gens puissent découvrir, pour certains, et puis se faire plaisir pour d'autres, ceux qui aiment le théâtre, qui ne peuvent pas toujours aller se déplacer pour aller dans des grandes salles. Souvent, on joue dans des petites salles, et rencontrer des troupes qui jouent aussi dans ce milieu rural, pour nous, c'est très important.
1: Alors, vous l'avez dit, Lisa, C'est aussi pour ceux qui n'osent pas aller dans les grandes salles. On parlait du théâtre tout à l'heure, peut-être à l'opéra ou dans d'autres lieux. C'est important d'attirer ce public-là. Finalement, c'est peut-être la porte d'entrée du théâtre que la comédie.
5: Bien sûr, ça a été d'ailleurs un des arguments quand on a voulu proposer ça, je pense à Martin Kubitsch. On lui a dit justement que ça pouvait là aussi amener des gens, et notamment la clientèle jeune, vers le théâtre. Parce que moi, j'avais donné cet argument. Souvent, les jeunes ont une image du théâtre, un côté très chiant. Et donc, c'était pour leur montrer l'aspect divertissant que peut amener le théâtre. Et pourquoi pas, justement, par le théâtre amateur dédié à la comédie. Donc, voilà. Effectivement, ça peut développer, là aussi. Et c'est ce qui lui a, je pense, qu'il l'a séduit. Hein, parce que je dis, voilà, moi, je vais beaucoup à l'opéra. Quand je me retourne, il y a beaucoup de têtes blanches. Hein, voilà. Il y a très peu de jeunes. Donc, si on peut amener une diversification du public par ce biais-là, pourquoi pas? Donc, il y a tout intérêt, en fait, à créer ce festival. Il n'y a qu'une chose. Il faut que les gens viennent. Donc, venez nous voir.
7: C'est pas des vannes que je vous demande, c'est une offre.
1: Et donc, venez voir Vichy & Co fait sa comédie du 3 au 5 juillet. On va balayer un petit peu les troupes qui sont présentes. Alors, vous aviez à l'instant évoqué, Michel Sroussi, les jeunes qui sortiront à peine de leur bac philo. Et vous recommencez avec une question philo. Qu'est-ce que le théâtre? C'est quasiment provocateur, mais avec Coche-Cuche, forcément, ça va se passer différemment.
4: Oui, tout à fait. Ils sont deux sur scène et eux vont un petit peu expliquer ce que c'est que le théâtre et puis dédramatiser ceux qui pensent que le théâtre c'est quelque chose d'ennuyeux. Mais je ne dis pas tout parce qu'il faut venir les voir.
1: Donc les voir à 18h30 le vendredi 3 juillet. Et vous avez décidé en fait de mettre une seconde pièce derrière. Alors pourquoi ce choix d'ailleurs? C'est pour faire une continuité? C'est pour...
5: Parce qu'on avait 6 troupes et que sur 3 jours, la possibilité, c'était de faire effectivement 2 pièces par jour. Alors, comme on dispose de 3 salles, l'avantage, c'est que on va faire bouger les spectateurs et ils vont pouvoir aller de la Maison des Associations le vendredi 3 juillet à 18h30 jusqu'à l'Espace Chambon où à 20h30, il y aura une deuxième pièce. L'aspect festival, comme un petit peu, on trouve, on parlait d'Avignon tout à l'heure, où il y a sans arrêt des pièces un peu partout. Voilà. Et là, l'avantage, c'est qu'en ayant 3 salles, il n'y aura pas cette lourdeur de changer les décors, d'attendre que tout soit remis en place. Là, effectivement, ça nous a permis, en aménageant comme ça, que tout soit prêt au moment où les spectateurs vont se déplacer et arriver. Donc une fluidité à la fois dans les déplacements et dans les spectacles.
1: Mais vous allez peut-être courir hein, entre les 2 salles.
4: C'est sûr, on va courir, ça c'est certain.
5: Oui, parce qu'on aura ce rôle de présentation au départ à chaque fois, ça c'est évident. Mais c'est que du plaisir en fait. Hein. Oui, on va courir, c'est évident. Mais c'est pas grave, c'est que 3 jours.
1: Bon, néanmoins, vous aurez votre petite camomille le vendredi soir, 3 juillet, pour vous reposer et dormir tranquillement à 20h30 à l'Espace Chambon-Cussé. On en a parlé donc avec le Théâtre des Anciens, qui était d'ailleurs présent à Bieuza pour le Festi-Théâtre encore cette année pour la 16e édition. On continue, on reste cette fois-ci à Cussé pour commencer le samedi 4 juillet à 17h. Espace Chambon, l'anniversaire de trop, mais fête-t-on assez son anniversaire? On suppose que là aussi, on va avoir quelques drôles de surprises avec notre troupe amateur.
4: Ah oui, là je pense qu'on aura plusieurs surprises, mais il faut venir les voir. Encore une fois, on ne peut rien dire.
1: Alors peut-être quand même un petit mot sur cette troupe.
5: Alors on ne les connaît pas, hein. Ça a été un contact via Messenger. Par contre, si cette troupe, elle a raison Lisa, il faut absolument venir les voir. Ils ont joué au festival à Saint-Bosire et ils ont eu 2 prix, le prix du public et le prix du jury. Rien que ça, ça devrait quand même un petit peu attirer l'attention. Hein.
1: Donc, et on rappelle le nom de la troupe?
5: Le Petit Théâtre qui fait du bien.
8: Et le meilleur moyen de faire croire que tu connais tout, c'est de jamais avoir l'air étonné. T'as compris? Parce que toi, tu as souvent l'air étonné, ton défaut.
1: Alors, il y a une pièce que l'on a déjà vue, mais qu'on a envie de revoir. C'est le Coaching Ball avec la compagnie du Val de Seine. Alors là, nous serons au Geyser, à Bellerive-sur-Allier, le samedi 4 juillet, journée de l'indépendance. Et on va prendre l'indépendance du rire à 20h30. Le Coaching Ball, pièce que vous connaissez très très bien, Lisa.
4: Oui, forcément, je la connais très très bien. C'est une pièce sur l'entreprise. Donc, elle fait suite à Bureautique et Psychotoc, où ils étaient dans les bureaux. Et là, ils partent en coaching à la campagne. Et ils ont toujours leur tortionnaire qui les poursuit et qui veut absolument les licencier pour faute. Donc voilà, et ils vont pas se laisser faire encore une fois. Cette pièce, elle a été écrite à la suite des problèmes qu'ont rencontré certaines grosses entreprises avec des suicides dans les bureaux, malheureusement. Et j'ai voulu en faire une pièce comique, voilà, pour dédramatiser, mais quand même rappeler que voilà, ça parle beaucoup au public. J'entends souvent on connaît ça, et puis tous les personnages stéréotypés forcément leur rappellent toujours quelqu'un, et ça leur fait du bien, surtout pour ceux qui ont vécu ça, des pressions dans le travail, voilà.
1: Et d'autant plus à l'aube des vacances, forcément, on aura encore plus de plaisir de laisser l'entreprise derrière nous. Dimanche 5 juillet, on continue toujours avec Vichy & Co fait sa comédie. Dimanche 5 juillet, on se retrouve à 17h au Geyser. Et là, je sens le petit jardinier qui émerge en vous, Michel. Un trésor sous le potager.
5: Alors, c'est la troupe des Zygomar qui jouera donc à 17h au Geyser avec effectivement cette pièce qui a beaucoup tourné dans le coin et qui a à chaque fois amené beaucoup, beaucoup de spectateurs. Donc là aussi, j'invite, surtout dans cette magnifique salle du Geyser, j'invite tout le monde à venir voir cette pièce qui a une fin un petit peu originale. Donc toujours par le rire, par des situations cocasses que certaines personnes auront vécu là aussi, donc c'est ce qu'on disait tout à l'heure, hein. Les gens vont se retrouver dans ces situations et vont pouvoir en rire. C'est un bon moment à passer là encore, oui.
9: Si on leur dit qu'on a trouvé un trésor en pêchant le potager, bah c'est sûr qu'elles vont vouloir le potager de pactole.
10: Hein. Alors là, moi vivant, elles n'auront pas un centime. Hein. Et tu connais ma devise.
9: C'est nous qu'on l'a pêché.
10: C'est nous qu'on l'a gagné. Hein, oh, mon Dieu.
9: C'est dur paysan.
11: Bon, j'imagine que vous vous demandez ce que je fais là, n'est-ce pas?
10: On se demande surtout quand est-ce que tu te pars.
11: Ah d'accord, bonjour la feuille.
12: Avant, papa et maman, ils étaient cinq.
10: Ah puis on est content de l'avoir avec nous cette année. Oh mon Dieu.
11: Ah forcément, c'est votre chouchou.
9: Ah ben faut dire que c'est notre seul garçon, hein. Et puis celui-là, eh ben on l'a pas raté.
1: Alors, bon moment à passer avec une troupe qui aujourd'hui a vraiment une notoriété, hein, au niveau de Creusier, qui a également été au Festi-Théâtre. Alors, voilà, je le dis parce que c'est vrai qu'il peut y avoir aussi une interaction entre ces deux lieux, entre Bieuza, Vichy, QC et Bellerive-sur-Allier. Voilà, l'envie de rire n'est pas simplement au mois de mai, c'est aussi au mois de juillet. Et justement, eh bien, pour rire complètement, on va terminer cette grande épopée. La première du genre, le dimanche 5 juillet à 20h30 à l'espace Chambon de QC, avec le permis d'aimer.
5: Alors effectivement, le permis d'aimer, donc c'est une pièce qui va raconter les déboires du couple en général. Donc ça va sentir le vécu pour pas mal de gens. Et puisque ça va se passer lors d'une crémaillère, après un emménagement, où le couple démarre par une dispute, et avant que les invités arrivent. Et il va se révéler plein de vérités, plein de choses qui vont avoir des conséquences à la fois pour le couple et à la fois pour les convives. Et ce qu'il y a, c'est qu'il va falloir attendre la fin pour justement se rendre compte quel est vraiment ce permis d'aimer et quelles conséquences il a apporté. Voilà.
1: Et quelle troupe ?
5: Le Théâtre de la Pastille, bien évidemment. Alors, on n'a pas joué à Bieuza, donc les gens qui ont participé au Festival de Bieuza vont pouvoir avoir le plaisir de découvrir cette pièce en clôture du festival le dimanche 5 juillet à 20h30.
1: On n'est jamais mieux servi, voilà, l'espace Chambon, on n'est jamais mieux servi que par soi-même, effectivement, pour clore un festival sur lequel vous misez beaucoup, en fait, parce qu'on l'a dit, c'est le premier. Donc, ça veut dire que vous y mettez tous vos espoirs pour une suite, pour en fait ancrer une nouvelle philosophie de vie à Vichy.
4: Oui, tout à fait. On a vraiment envie que ce festival perdure et qu'il y ait beaucoup de monde et que les gens adhèrent. Tout le monde, voilà. Les instances qui nous ont épaulés et puis les villes qui ont été vraiment à l'écoute. Et puis les personnes qui sont déjà avec nous, à nos côtés, et qui nous disent on espère que le festival pourra prendre vie sur plusieurs années.
5: Oui, souvent les gens qu'on a pu rencontrer ou qui nous ont laissé des messages via les publications sur les réseaux sociaux nous ont dit « Ah, c'est une super idée, vous avez raison ». Enfin voilà, ça nous donne de l'espoir. Mais ce qu'on souhaiterait avec Lisa, c'est effectivement pouvoir renouveler ça l'année prochaine. Et c'est le bilan de ce festival qui va nous dire si oui ou non on continue. Alors je pense qu'on fera quand même une deuxième fois, hein, parce que la première, il faut essuyer les plâtres. Et c'est, je pense, au bout de la deuxième fois où on verra vraiment. Mais si déjà on a des bons indicateurs sur le premier épopée, et bien à ce moment-là, oui, on aura encore plus de possibilités et on aura des manières de se vendre auprès des villes encore plus persuasives et avec certainement une demande et une exigence plus importante. Je pense au niveau des salles.
1: Pour Vichy Anko fait sa comédie, voilà, on l'aura compris, 3, 4, 5 juillet, date importante, mais vous deux, finalement, est-ce que ce goût de travailler ensemble, vous allez de nouveau l'exercer hors de ce festival, peut-être pour coécrire des pièces, pour coagir, ou alors c'est vraiment un travail que vous avez envie de, voilà, spécifique?
4: Alors non, là c'est vraiment l'organisation du festival. Bien sûr, on parle, quand on se rencontre avec Michel, beaucoup de théâtre, de comédie, des pièces qu'on a envie de jouer, mais chacun travaille de son côté. Alors on a des manières différentes de travailler. Moi je donne des cours de théâtre, donc j'ai donné des cours de théâtre au Backstep Théâtre pendant 5 ans. Cette année j'ai décidé d'arrêter pour me consacrer pleinement à ma compagnie, donc je donne des cours les lundis sur Vichy et le jeudi c'est notre troupe qui monte une pièce et donc on a déjà démarré la prochaine pièce. Et je continue d'écrire pour d'autres troupes, voilà. Mais on se complète bien sur les organisations, sur ce qu'on a envie de faire. On travaille bien ensemble, et ça c'est très très important.
5: Non, la coécriture est compliquée, ça. Il faut vraiment avoir le même style. Donc moi je trouve très bien, Elisa a son style, moi j'ai un style différent. Mais par contre, comme elle le dit fort justement, on s'entend très bien pour organiser, ça c'est parfait. Après, c'est difficile d'écrire à deux, hein. C'est très très compliqué. Là actuellement, moi j'écris à deux, j'écris avec Sarah Bowman, ça fait la deuxième pièce, parce qu'on a exactement le même délire, les mêmes voilà. Et ça, c'est, voilà, j'aurais pas pu écrire avec quelqu'un d'autre qu'avec elle, parce que c'est très compliqué. Sinon c'est des cartons jaunes à chaque fois. Non, ça j'aime pas, moi non plus j'aime pas, on avance pas, quoi. Alors que là, effectivement, il faut vraiment trouver son alter ego presque, hein, d'écriture pour pouvoir écrire à deux. Jamais j'aurais demandé, ça s'est fait naturellement, mais sinon moi j'ai toujours écrit tout seul. Mais là voilà, j'ai trouvé, on verra si ça dure, hein. Là, on est plein dans la deuxième, d'ailleurs elle est terminée d'écrire. Mais Lisa, j'adore ce qu'elle fait, hein. Mais voilà, mais c'est vrai qu'on n'a pas le même style, voilà. On n'a pas du tout le même style, mais il en faut pour tous les goûts, c'est normal. Donc aucun problème. Mais par contre, on continuera de travailler ensemble pour le festival, ouais. Ça c'est sûr.
4: Oui, c'est très important en plus de s'entendre. Toutes les troupes rassemblées, c'est ça qui est beau aussi, c'est qu'on n'est pas en concurrence du tout. Il faut qu'on se rencontre tous, il faut qu'on travaille tous ensemble, il faut que, voilà, parce que si on veut que le public adhère, il faut aussi que nous, on soit cohérents.
1: Et une cohérence qu'on va donc découvrir sur ces trois scènes, six pièces, du 3 au 5 juillet, entre Bellerive, QC et Vichy. Vichy Anko fait sa comédie première du genre, de quoi vous offrir une brassée de fou rire. Merci à tous les deux.
4: Merci.
13: Je suis épuisé, moi. 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
11: Bonjour et bienvenue, c'est Cinérama, la dernière émission de la saison, et c'était la dernière fois que vous entendiez ce générique, mais en tout cas le principe de l'émission ne change pas aujourd'hui, des chroniques et un blind test, nous allons jouer avec la filmographie de Oscar Isaac, Guillaume.
12: Et oui, parce que je vais vous parler de In the End of Dante, le dernier film de Julien Schnabel.
11: Et puis toi, tu as un documentaire d'un grand réalisateur, Sophia.
13: Oui, un documentaire du grand conteur Werner Herzog, il s'agit de Ghost Elephants.
11: Quant à moi, je vais vous parler de la bataille de Gaulle, partie 2, et ce sera avec grand plaisir. Mais on commence avec la cousine de Superman, Supergirl, qui prend son envol dans une nouvelle page de l'univers DC Comics.
14: Bah oui, c'est le film est bien.
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0: Qu'est-ce qui vous fait dire ça?
15: Salut! Je venais aux nouvelles pour savoir quand tu penses rentrer. Je suis un peu inquiet, ça va pas être évident de t'intégrer ici si tu pars dans l'espace tous les 4 matins.
11: La presse américaine a été assassine avec Supergirl, un nouveau film de DC Comics qui prend le relais de Superman, dont le dernier rue de plus était une franche réussite, selon moi. J'avoue qu'en lisant les critiques, j'ai eu beaucoup de mal à comprendre ce qui était reproché finalement au film réalisé par Greg Gillespie, celui qui a fait Cruella notamment. Le seul problème de Supergirl est peut-être son rythme, il semble structuré en deux parties. Alors dans la première, on voit Kara Zor-El, alias Supergirl, faire la tournée des planètes comme on fait la tournée des bars. Elle se met vraiment, mais vraiment minable. On se demande bien ce qu'elle pourrait faire de ses pouvoirs. Et justement, elle n'en a que faire. Elle est perdue, mais dans un rade rempli de créatures curieuses, aussi riches que ce que l'on peut voir dans les bars de Star Wars. Elle découvre une gamine de 13 ans qui cherche de l'aide pour zigouiller un mercenaire impitoyable, sans foi ni loi, qui a tué ses parents. Alors au départ, elle n'en a cure, un peu sensible au drame d'une plus jeune qu'elle, mais quand le mercenaire s'en prend à son chien, le fameux Crypto, elle n'a plus le choix. Elle doit le retrouver. Et je vous passerai les détails.
15: J'ai peur que tu trouves pas les tiens.
6: Ouais, c'est justement ça le souci. J'ai plus personne.
2: Chez moi partout tant que t'es là, mon pote.
11: Bah, ils sont copains. Toute cette première partie, avant la quête, est plutôt légère et drôle. L'accent est mis sur l'incongruité, le mélange entre des humains et des créatures venues de tout l'espace. Ça, c'est vraiment réjouissant. C'est quelque chose que j'adore déjà dans Star Wars, mais que là, je trouve vraiment bien fait. Comme dans Star Wars, eh bien, on voit de la rouille sur le métal. Enfin, rien n'est vraiment lisse. Et ça fonctionne, je trouve, à plein régime, d'autant que l'on alterne entre bons mots, scènes drôles et actions. Mais ensuite, le scénario et la réalisation prennent un virage beaucoup plus premier de gré. Les méchants sont vraiment des méchants, des suprémacistes blancs volant de jeunes vierges pour perpétuer leur race. Mais Supergirl reste quand même obnubilée par son chien à sauver. Avec ça, elle ne dispose de ses super pouvoirs que dans certaines circonstances. Il n'y a pas que la kryptonite, ça je l'ai appris, qui l'a fait pâlir, mais aussi tout soleil qui n'est pas jaune. Il faudra donc composer avec l'environnement. Celui-ci devient une véritable variable d'ajustement des scènes de combat. À cela s'ajoute la jeune fille qui la suit comme son ombre et qui a juré de venger ses parents en plantant une lame dans le grand méchant.
6: Avec Crypto, on est là l'un pour l'autre. Franchement, je trouvais qu'on avait de la chance. Mais par définition, la chance finit toujours par tourner.
2: Crypto ?
6: Comment je fais ?
2: Les brigands transportent l'antidote avec eux.
11: Et oui, car le chien s'est fait toucher par une flèche empoisonnée. Le scénario est assez limpide, mais au-delà d'un combat entre le bien et le mal que Supergirl apprend progressivement à distinguer, c'est avant tout un récit initiatique d'une héroïne qui doit affronter ses traumatismes tout en prenant soin de cette jeune fille qui lui colle au basque, parfait miroir de ses propres démons. Dans cette partie qui multiplie les degrés d'action, tout se complique à mesure que l'on s'approche du méchant, et bien l'humour n'est apporté que par le personnage de Lobo, ce mercenaire extraterrestre badass qui ne tue que pour l'argent, mais jamais sans raison. Si Supergirl n'est pas un grand grand film et ne vaut pas le dernier Superman. Il s'agit tout de même d'un spectacle plutôt plaisant qui offre aux spectateurs eh bien, suffisamment d'action, d'exotisme avec ses créatures là et d'épaisseur à ses personnages, même si le méchant joué par Matthias Schoenaerts se demeure assez figé avec son visage clouté. Il y a un petit côté Mad Max, hein, il faut bien l'avouer, qui n'est pas tout à fait déplaisant. Voilà, Supergirl est dans les salles depuis le 1er juillet. On passe à toute autre chose, le documentaire de Werner Herzog qui livre une nouvelle réflexion poétique sur le lien fragile entre l'homme et la nature. Nous parlons de Ghost Elephants.
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10: Nous en parlerons tout à l'heure.
16: Le plus grand éléphant du monde. Est-ce qu'il est important de savoir qu'ils existent et que tu ne les as pas juste fantasmés?
17: Je ne sais même pas si ces éléphants existent. Et s'ils sont tels que je les imagine.
13: Qu'est-ce qu'il va encore nous raconter, le vieux conteur? Werner Herzog a 83 ans, l'âge où la plupart des cinéastes montent sur une estrade pour recevoir un hommage. Lui, on le retrouve accroupi dans la boue angolaise, en pleine traque d'éléphants que personne n'a jamais vu. Alors, après la Gadoue, c'est à la Mostra de Venise 2025 hein, que cette traque a été dévoilée. Et c'est des mains de Francis Ford Coppola, lui-même, un grand conteur d'Odyssée obsessionnel, que Herzog a reçu le Lion d'Or d'honneur pour l'ensemble de sa carrière. Werner Herzog, c'est une sorte de Père Castor filmique, hein, nettement plus inquiétant hein, que Père Castor, par contre. D'aguerrer la colère de Dieu à Grizzly Man, le cinéaste a toujours préféré les âmes obsédées jusqu'à leur perte aux quêtes simplement triomphantes. Pour Ghost Elephants, Herzog s'attaque à un mythe tout trouvé, hein, celui d'un troupeau d'éléphants fantômes, ceux de Lizima, une hypothétique sous-espèce d'éléphants géants tapis sur les hauts plateaux d'Angola, là où, dit-on, personne ne vit.
18: Les éléphants fantômes sont les derniers géants de la planète. Ils vivent dans des forêts en haute altitude, comme un temple qu'on aurait érigé.
19: Nous avons rejoint Steve Boyce en Namibie, repéré ces éléphants fantômes jusqu'alors introuvables.
13: Le film s'ouvre au musée Smithsonian de Washington où trône Henry, le plus grand éléphant jamais répertorié sur Terre, environ 13 tonnes, abattu en 1955 par un riche Hongrois nommé Joseph Fenikovi. Trophée de chasse colonial, exploit sportif et record mondial. C'est devant cette statue dépouille que Steve Boyce, biologiste de la conservation et chef du National Geographic Okavango Wilderness Project, explique à la caméra d'Herzog sa quête. Et si les descendants d'Henri vivaient encore cachés dans les zones humides des hauts plateaux angolais, ce que les tribus locales appellent le pays du bout du monde ou encore la source de la vie, car elle fournit 95% de l'eau du delta de l'Okavango et plusieurs fleuves africains y prennent leur source. Pour le découvrir, hein, une expédition se prépare. Boyce s'entoure de l'explorateur National Geographic Kerlen Costa et de trois maîtres pisteurs Khoisan, Kui, Kui David et Kobus, qu'ils vont chercher en Namibie pour retourner sur leurs terres ancestrales afin de réussir là où la technologie a échoué. Le parcours se déploie en épopée et l'équipe avance par étapes. Herzog, en conteur didactique, hein, rappelle au passage hein, que les Khoisan comptent, selon la génétique, hein, parmi les lignées humaines les plus anciennes de la planète. Cette quête d'éléphants fantômes en cache donc une autre, celle de nos origines communes.
18: On a fait survoler des centaines d'hélicoptères, poser des centaines de caméras. Et on n'en a vu aucun. Il figure parmi les derniers pisteurs encore en vie à pouvoir identifier un éléphant avec pour seul indice l'empreinte de ses pas. C'est avec eux que nous allons voir ce gigantesque et légendaire éléphant, l'éléphant fantôme.
13: Le film n'est pas un documentaire animalier, hein, comme National Geographic en produit à la chaîne. Hein, et la logistique de l'expédition est balayée d'un revers de caméra. Herzog ne s'intéressant pas tant au comment qu'au pourquoi. Comme Timothy Treadwell dans Grizzly Man, Steve Boyce devient un avatar du capitaine d'Herman Melville, traquant sa baleine blanche, mais en treillis kaki. Herzog convoque lui-même un Moby Dick dans le film, et on pourrait plus modestement penser à un Max Bird, tout français, qui aurait troqué sa harpie féroce amazonienne contre un pachyderme métaphysique. La photographie d'Eric Averdung et Raphaël Leva multiplie les plans aériens sur ce plateau angolais, aussi vaste, dit-on, que l'Angleterre, mais c'est sous l'eau que le film trouve son geste le plus habité. Une séquence d'éléphants, nageant, marchant, se baignant, effet mystique et hors du temps assuré. Le tout tient autant du souvenir documentaire que du pur rêve éveillé. Côté bande-son, l'instrumentation a quelque chose d'une formation de chambre égarée en forêt. Piano, violon, alto, violoncelle, flûte à bec se mêlent à la voix du chanteur sénégalais Mola Sia, posé sur un chant polyphonique traditionnel sarde. Mariage a priori improbable dans cette partition d'Ernst Reisegger, un fidèle complice du cinéaste. Improbable, mais payant. Herzog manie aussi, hein, comme toujours, une subjectivité revendiquée. Sa voix off, hein, qu'on entend là, en version française, dans la bande-annonce, hein, sa voix n'hésite jamais à interrompre la science et la diégèse, hein, pour s'émerveiller à voix haute, hein, comme lorsqu'il s'attarde sur un vieil homme du village, un doyen, occupé à accorder son instrument au milieu des poules, en confiant qu'il sait bien qu'il ne devrait pas idéaliser cette scène, mais que, passé ainsi ses journées, ça semble quand même sacrément idéal. Bon, cette façon de filmer, la culture, les rituels, les transes des villages namibiens aussi, rappelle le geste ethnographique d'un Jean Rouch, hein, mais en plus rêveur, ici. On peut regretter que le film, happé par sa quête mythologique, laisse dans l'ombre le quotidien concret de l'expédition et les rapports de pouvoir entre occidentaux et pisteurs locaux, mais l'ensemble reste d'une beauté redoutable.
19: Cette quête ressemble un peu à la poursuite de la baleine blanche, non ? C'est un plongeon dans l'inconnu.
18: Nous sommes à une, deux, voire trois heures derrière eux.
19: Pourrait-il être simplement le fruit de ton imagination et n'avoir jamais existé ?
13: On peut lire Ghost Elephants comme le récit d'une quête scientifique un peu folle ou un récit sur la puissance des savoirs anciens face aux pertes du monde moderne. Une formule élégante pour dire plus crûment ce que Carlin Costa lâche clairement face caméra. C'est comme si les hommes étaient en mission pour détruire la création. L'Angola a connu 27 ans de guerre civile où l'on vidait des chargeurs sur tout ce qui bougeait, humains et animaux confondus. Et le trophée de Fénicoville, l'éléphant Henri, n'est que l'autre visage de ce même rapport de domination, qu'on l'appelle braconnage, colonialisme ou spécisme. Ghost Elephants n'emploie pas ces mots, mais il en dresse un implacable réquisitoire. Et si les éléphants fantômes existent encore dans la brume angolaise, c'est peut-être précisément parce qu'on avait, pour une fois, cessé de les chercher pour les détruire. Maintenant que Steve Boyes et son équipe les ont trouvés, saura-t-on les protéger ?
11: La question est posée, et en tout cas, ce documentaire de Werner Herzog est en salle depuis le 1er juillet. Nous passons à un film sur Netflix. Julian Schnabel réunit un casting impressionnant, mené par Oscar Isaac, Gal Gadot, Al Pacino, pour une fresque aussi ambitieuse qu'inclassable, In the End of Dante.
5: Non mais bon, de toute façon, ce film est une catastrophe.
10: Vous voulez rire ?
5: Conneries, conneries, conneries, je vous dis. Et même ça, le prix, hein.
20: Vous êtes beaucoup trop bavard.
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22: C'est qui, Dante ? Regardez, une divinité au pouvoir bien supérieur au mien viendra régner sur moi.
12: Et oui, Oscar Isaac revient, hein, au film en costume sur Netflix après le retentissant Frankenstein de Guillermo del Toro l'année dernière. Alors il ne perd pas la main, question réalisateur de prestige, puisque In the Hand of Dante, hein, le comédien passe devant la caméra de Julian Schnabel, hein, grand explorateur de formes et de couleurs, pour ce qui se veut être, eh bien, un film à la croisée de nombreux chemins, et tellement particulier qu'il aura mis un an à être véritablement distribué, enfin, si on peut le dire, hein, puisque c'est Netflix qui va le recueillir dans une sortie sans grande pompe. Mais c'est bien dommage, car ben, même si c'est sûr que ça ne plaira pas à tout le monde, hein. In the End of Dante, hein, affiche des ambitions folles entre philosophie, thriller, voyage dans le temps, gangster, mystère, amour, le New York du début du 21e siècle et l'Italie médiévale.
23: Je connais tellement bien ce livre que j'ai l'impression de l'avoir écrit.
24: Ça vous dirait de regarder de très près l'œuvre réelle ?
23: Aucune chance que ça arrive.
24: Si cette œuvre existait,
23: ça serait le plus grand trésor littéraire de tous les temps. Ça n'a pas de prix, ça.
24: Alors on va le rendre abordable.
12: Alors, In the End of Dante, hein, suit les vies parallèles, hein, de Nick Tosh, hein, auteur new-yorkais du XXIe siècle, et de Dante Alighieri, hein, le célèbre écrivain italien du XIVe siècle. Nick est recruté par un parrain de la mafia qui lui demande d'identifier un manuscrit présenté comme étant l'exemplaire original de la Divine Comédie. Alors cette découverte exceptionnelle attire bientôt, hein, les convoitises de collectionneurs, des mafieux et d'intermédiaires dont les intérêts se mêlent à ceux du monde universitaire. Si Nick, hein, n'est qu'un homme de main dans cette histoire basée sur une affaire de gros sous plutôt que de culture, il comprend l'importance historique absolue de ce manuscrit et le périple sanglant qui s'ensuit semble justifier le besoin devenu presque existentiel, hein, d'arriver à prouver l'authenticité du manuscrit. Je dis justifier, hein, car la violence va aller crescendo avec la prise de conscience de l'importance absolue et unique d'un tel objet. Alors en parallèle, Schnabel nous transporte dans l'Italie médiévale où Dante Alighieri, hein, en plein exil et doute, compose son œuvre monumentale. Les deux époques dialoguent constamment, se répondent et finissent parfois par se confondre. Alors plus qu'un simple récit à suspense autour d'un manuscrit, le film interroge la transmission des œuvres, la manière dont elles traversent les siècles, sont déformées par le temps, changent de main et continuent pourtant à transformer et surtout transporter ceux qui les approchent.
24: Tu ne dois parler à personne de tout ça. Parce que ce serait un péché. Ce serait vraiment un péché.
3: Est-ce que ça va?
8: Cet endroit m'est étrangement familier.
3: Vous avez l'impression d'être un peu à la maison.
12: Alors Julien Schnabel reprend la matière foisonnante qu'il y avait dans le roman d'origine et en fait d'abord un thriller intellectuel particulièrement séduisant de prime abord. Ce manuscrit supposé de la Divine Comédie acquiert une dimension sacrée, cristallisant autant les fantasmes que les convoitises. On pense parfois à un Da Vinci Code débarrassé de ses artifices ésotériques ou à un Benjamin Gates devenu un tout petit peu plus mélancolique, plus sale et surtout plus philosophique. On pense aussi bien évidemment à la notion de savoir et de corruption à travers la quête du livre maudit de la 9e porte de Roman Polanski. Alors quitte à nous perdre, Schnabel tente de faire dialoguer le récit mafieux, la réflexion théologique, le Moyen-Âge, notre époque, la violence et la quête mystique. Les correspondances entre les époques ne s'imposent pas toujours avec évidence, certaines ramifications paraissent inachevées et l'émotion assez intellectuelle se dissipe parfois dans cette espèce de gros labyrinthe narratif.
8: Je trouve que cette maison me rappelle quelque chose, mais je ne sais pas vraiment quoi. Une sorte de fragments de souvenirs qui disparaissent sans qu'on puisse l'attraper.
10: Tu laisses une traînée de sang sur ton passage.
20: Ça va sûrement déclencher une guerre.
10: Ces écrits nous appartiennent et ils sont clean.
21: Il y a certaines personnes qui sont au courant de son existence.
24: Tu te souviens de ce que je t'ai toujours dit? Dieu est partout. Et il entend tout ce qui se passe.
12: Mais ce sentiment de trop-plein ou de confusion est largement pardonné par son absence totale de cynisme. Julien Schnabel demeure avant tout un peintre et ça se ressent dans chaque plan. L'alternance entre les formats et le noir et blanc du présent et la couleur du passé paraît parfois plus démonstrative que véritablement signifiante. Mais là encore, on sent que Schnabel cherche moins à reconstituer une époque qu'à traduire l'intériorité de ses personnages. Oscar Isaac traverse le film avec une présence magnétique. Gérard Butler et John Malkovich semblent prendre un plaisir évident à composer leurs truands bêtes et méchants, mais la palme d'or revient à Martin Scorsese. Vieillard barbu guidant Dante sur le chemin de la reconnaissance, il semble à une vision surgie d'un film muet de Murnau, silhouette fantomatique dont le visage sculpté par la lumière paraît appartenir aux images d'Épinal qu'on se fait de la sagesse immémoriale dans l'art. Ça change de son apparition dans The Mandalorian et Grogu. In the End of Dante est un film monde un peu trop sage pour embrasser complètement toute la grandeur qu'il cherche à faire entrer dans son cadre, mais pour qui s'intéresse à la poésie et à la création, on y retrouvera le plaisir des films, de Julie Taymor, inspiré de Shakespeare comme Titus et The Tempest.
11: Ce film de Julian Schnabel nous donne l'occasion de jouer avec la filmographie de Oscar Isaac, l'acteur qui a joué dans une quarantaine de films, des grosses productions pour faire des petits rôles, et puis aussi des films, des thrillers ou des films d'auteur pour faire des grands rôles. Le principe est simple, un extrait, il faut trouver le titre, c'est parti.
25: Donc, quand est-ce que tu veux faire le...
26: L'avortement. Je crois que le plus vite sera le mieux.
25: D'accord. Je vais voir quand le gars pourra le faire.
26: Le gars? J'espère que c'est un médecin.
25: Ah oui, oui, oui, il est médecin.
26: Tu as de quoi payer?
25: Oui, j'ai de quoi payer, t'inquiète pas.
26: Avec toi, je m'inquiète.
25: Tu devrais pas.
26: Oh si, je devrais. Dieu sait que c'est pas ton cas. Tu laisses ça aux autres, comme pour ta méthode de contraception.
25: S'il te plaît, commence pas avec la double capote, d'accord?
26: Tu n'es jamais préoccupé par l'avenir.
25: Par l'avenir. Comme les voitures volantes. Les hôtels sur la lune. Le tang.
26: Tu tournes vraiment pas rond.
25: Oh non, c'est toi qui tournes pas rond. De vouloir planifier tout l'avenir. Partir vivre en banlieue, avec Jim, avoir des gosses.
26: Et c'est mal.
25: Mais oui, mais si c'est que ça la musique pour toi, un moyen d'en arriver là, alors oui, c'est un petit peu carriériste. C'est même un petit peu ringard.
11: Alors c'est trouvé.
12: C'est le film du frère Cohen, Inside Lewis David.
11: 2013 pour ce film, dans le New York des années 60, un chanteur folk tente de percer malgré les échecs qui s'accumulent, un portrait mélancolique d'un artiste en quête de reconnaissance. Grand prix du jury au Festival de Cannes 2013, 1,1 million d'entrées en France. Deuxième extrait, nous cherchons un film avec Oscar Isaac.
27: J'ai besoin de savoir qui fait ça. Abel.
28: C'est une chose de s'en prendre à mes camions, à mes chauffeurs, de me voler. Mais là, c'est différent. T'as déjà été confronté à cette situation? Une bande de voyous a envahi notre maison quand j'étais bébé. Il s'est rien passé. Ils voulaient faire peur à mon père. Ils ont fini par s'en aller, on n'a jamais pu savoir qui c'était. Mais après ça, on a emménagé dans une forteresse. Comme celle-ci. Et les types là-haut qui t'ont laissé entrer, ils sont payés pour tirer sur tous ceux qui sont pas invités.
0: Oui, mais moi je refuse de vivre ma vie comme ça. Je le ferai pas. Je veux plus que ça.
11: Eh oui, lui, il veut jouer dans la moralité, mais ça se passe pas comme ça. C'est
12: A Most Violent Year.
11: Oui, film de 2014 de J.C. Chandor, réalisateur que j'apprécie particulièrement. À New York, au début des années 80, un entrepreneur tente de développer son entreprise sans céder à la corruption ni à la violence. Ses convictions sont mises à rude épreuve. Seulement 105 000 entrées en France pour ce film, que je recommande chaudement, avec notamment, il y a le personnage qui a 3 ou 4 reprises, et il y a un son violent qui arrive et ça le fait sursauter. Enfin voilà, moi c'est des choses comme ça de mise en scène que j'apprécie particulièrement. Allez, un nouvel extrait.
2: C'est mon show. Moi, je dis qu'elle n'est pas prête.
4: Il est clair que je vous ai offensé et je vous présente mes excuses.
2: Merci.
4: Seulement, voilà, ce show vous appartient sans doute. Mais les filles et vous m'appartenez, n'est-ce pas? Vous m'appartenez. Et si vous avez besoin qu'on vous le rappelle, faites-le moi savoir, d'accord?
11: Alors là, il joue un méchant. C'est un film de 2011, une vraie purge, réalisé par Zack Snyder. Sucker Punch, ben oui.
12: Ah oui, bah bon, Zack Snyder et Purge, ça va ensemble.
11: Internée contre son gré, une jeune femme s'évade dans un monde imaginaire peuplé de créatures fantastiques. Son imagination devient sa seule arme pour survivre. 560 000 personnes avaient dépensé de l'argent pour voir ce film.
12: J'avais même oublié qu'il était dedans, c'est dire.
11: Eh oui. Allez, nouvel extrait.
6: Si on m'arrête, je vous dénonce. Si vous êtes arrêté, vous me balancez. Vous y avez sûrement pensé, sinon vous auriez allé voir les flics. Vous n'avez aucune idée de ce que je pense. Vous ne seriez pas là si vous n'aviez pas l'arnaque dans le sang. Combien vous voulez?
28: Je sais pas, c'était votre femme. Elle valait combien pour vous?
6: Je vous offre 5000 dollars.
28: Oh, je pense que vous avez beaucoup plus que ça dans cette valise.
6: 10 000 dollars. Et c'est tout.
28: Je ne veux pas de votre argent. C'est votre femme que je voulais.
11: Il voulait la femme. C'est un film de 2014 de Hossein Amini avec Viggo Mortensen qui donne ici la réplique, et la femme en question est Kirsten Dunst. En Grèce, un jeune guide touristique se retrouve mêlé à la fuite d'un couple après un homicide, un thriller inspiré d'un roman de Patricia Highsmith où les apparences sont trompeuses. C'est The Two Faces of January et 200 000 entrées en France pour ce film. Dernier extrait de ce blind test, c'est parti.
7: Je comprends que tu comptes sur moi pour t'expliquer comment fonctionne Ava, mais ça m'est impossible, tu m'excuseras.
28: Essaie au moins. L'abstraction à haut niveau, je maîtrise.
7: C'est pas que je craigne que tu rames. C'est que j'ai envie d'une conversation autour d'une bière, pas d'un séminaire.
28: Oh, oui. Pardon.
7: Pas de problème. T'inquiète pas. Juste, je veux que tu me dises comment tu trouves Ava. Pas d'analyse. Juste, ton sentiment sur elle.
28: Mon sentiment... Elle est carrément hallucinante.
12: C'est Ex Machina d'Alex Garland.
11: Oui, un jeune programmeur est invité à tester une intelligence artificielle révolutionnaire. L'expérience tourne au jeu de manipulation entre l'homme et la machine. Et là, Oscar Isaac joue un multimilliardaire de la tech. Oscar des meilleurs effets spéciaux, 560 000 entrées en France pour ce film. Ainsi s'achève ce blind test. Après L'Âge de Fer, Antonin Baudry conclut son diptyque avec une reconstitution spectaculaire des années décisives de la résistance française. Nous parlons de la bataille de Gaulle, partie 2.
9: Ben oui, c'est le film est bien.
14: This is Cinerama.
15: Oui, c'est bien mon avis.
11: Après la bataille de Gaulle, L'Âge de Fer, film consacré à l'action du général de Gaulle durant la Seconde Guerre mondiale, le distributeur a accéléré la sortie du second volet, La bataille de Gaulle, partie 2, J'écris ton nom, afin que le film soit proposé pendant la fête du cinéma. Alors pourquoi? Eh bien, parce que le premier volet, après un départ honorable, n'a pas conquis les spectateurs et a chuté dès la deuxième semaine, laissant craindre le pire pour un diptyque qui a coûté quand même entre 70 et 100 millions d'euros, de l'argent qui n'a pas été dépensé pour le casting, mais pour un important effort de reconstitution d'une époque et de ses batailles.
20: Messieurs, nous savons tous ce que cela signifie.
1: the scene is the General Giraud, who will lead the French forces into battle.
5: L'armée du Général Giraud reprend la main.
13: Vous ne comprenez rien à la politique. Giraud est une marionnette des Américains.
15: Vous ne pouvez pas obstacler la guerre, Général de Gaulle.
13: Il n'y aura jamais aucun accord entre lui et moi.
16: I cannot deal with this crazy man.
11: Le premier volet, j'en ai déjà parlé, était d'un grand intérêt de s'attacher à la figure de Gaulle, qui part à Londres et fait tout pour que la France ne flanche pas et résiste à l'occupant. Alors il y avait ce grand moment de la bataille de Bir Hakeim, menée par le colonel Leclerc, qui sera décisif pour la confiance et le poids accordé par les alliés au général. Et dans ce deuxième volet, nous quittons l'année 1942, nous nous étions arrêtés après l'assassinat déterminant de l'amiral Darlan, loin d'avoir vu la France libérée, pour nous intéresser aux années 43 et 44. Alors il y a trois récits. D'une part, toujours le même problème, comment De Gaulle peut-il être désigné par les alliés comme le représentant légitime de la France libre? Comme dans la première partie, on voit que les Américains ne l'apprécient pas. Si dans le premier volet, ils avaient choisi l'amiral Darlan, un soutien de Pétain, eh bien cette fois-ci, ils soutiennent le général Giraud qui s'entoure de soutien de Pétain. C'est une lutte qui s'engage entre les deux généraux, alors on se doute bien de qui va gagner. Il faut dire que le général Giraud, incarné par Thierry Lhermitte, n'est pas présenté comme une lumière ni comme un fin stratège politique, et ce qu'est précisément De Gaulle, même lorsqu'il s'obstine à faire face aux intérêts américains. L'idée qu'avance De Gaulle face à un général Giraud manquant de boussole politique, c'est qu'une guerre se mène avec de la morale. Le film éclaire de belle manière le poids des Américains dans le conflit, de leur intervention on retient souvent la libération avec le débarquement, mais le film met également en lumière le grand projet américain qui consistait à redessiner les frontières européennes et administrer la France. Sans le général de Gaulle, que se serait-il passé? Le film laisse planer le doute, mais il insiste sur le fait qu'en luttant contre Roosevelt, parfaitement antipathique, je dirais presque à la manière d'un Trump, de Gaulle s'oppose à l'ingérence américaine et dessine déjà une Europe forte. Il y a même une séquence où il demande bien l'appui de Churchill pour bâtir une Europe forte entre les deux blocs qui se dessinent, mais le Britannique botte en touche, ce qui d'une certaine manière éclaire le choix du Brexit.
17: Les résistants doivent s'unir. Essayez de me laisser le temps d'agir. J'ai besoin de temps.
18: No République française, just a flag.
19: Pour lui, la France n'existe plus.
20: Seems as though these days being French is a complicated thing.
29: Si nous ne nous imposons pas sur le terrain, il n'y aura pas de France.
17: L'armée secrète se met en place. Nous allons pouvoir commencer à frapper fort. Bam, bam,
11: bam. Parallèlement à ce récit qui fait de De Gaulle l'homme clé de la France libre, le film suit les batailles menées par le colonel puis général Leclerc, incarné par Niels Schneider. Convaincu qu'on ne suit pas un ordre absurde ou idiot, il refuse d'abandonner son poste même lorsque tout semble perdu. Ce chef militaire jouera un rôle alors là essentiel dans le soutien apporté à De Gaulle, même si ses nombreux succès militaires finissent parfois par lui voler la vedette. Et troisième fil narratif, celui de la résistance menée par Rex, jamais nommé Jean Moulin dans le film, mais simplement désigné comme le préfet. Le long métrage montre avec précision les mécanismes politiques mis en œuvre pour renforcer la légitimité de Gaulle, notamment à travers la création du Conseil national de la résistance, qui rassemble les principales forces politiques françaises et ouvre la voie au gouvernement provisoire. Il détaille également comment Jean Moulin orchestre un véritable coup de bluff, le temps jouant contre lui. En temps de guerre, rappelle le film, tous les coups sont permis.
30: C'est là-bas que se joue le destin du monde.
31: Nos enfants n'auront rien à nous reprocher à notre tour.
32: J'incarne tout ce que les Américains détestent. Je suis faible. Et je tiens tête.
11: Comme le premier volet, ce deuxième épisode alterne les joutes verbales de De Gaulle avec ses interlocuteurs et de spectaculaires scènes de guerre. Le réalisateur Antonin Baudry nous plonge ainsi dans les combats du désert libyen aux côtés des hommes de Leclerc, offrant un récit mêlant action, bravoure et patriotisme. L'humour n'est jamais absent, notamment lorsqu'un personnage lance en voyant De Gaulle arriver en retard à une réunion, il n'est encore rien et il se présente comme Staline. Ce diptyque mériterait d'être montré alors vraiment à tous les collégiens et lycéens et même à l'ensemble de la population française. Il apporte un éclairage vivant et incarné sur le parcours du général de Gaulle que peu de cours d'histoire peuvent offrir et rappelle combien il n'a jamais cessé de croire au redressement de la France. C'est un vrai grand film extrêmement bien réalisé. Alors il est conseillé quand même de voir la partie 1 et la partie 2 de la bataille de Gaulle.
33: Terminé pour aujourd'hui.
34: Pardon ?
35: J'espère que nous aurons le plaisir de vous revoir.
34: Ça ne servirait à rien de le nier.
11: Ainsi s'achève Cinérama. C'était la dernière émission de la saison. Si vous avez le plaisir et l'opportunité de nous suivre pendant cet été, eh bien nous viendrons avec deux séries. Toi, tu en as une, Guillaume.
12: Oui, je vous parlerai des réalisateurs-compositeurs ou qui ont participé à la musique de leurs films.
11: Et puis moi, je vous parlerai de films qui s'inspirent de True Crimes. Et il y en aura beaucoup que vous connaissez, évidemment. Allez, un bel été à vous.
0: Bonjour à tous et à toutes. Bienvenue dans PodArt, le podcast dédié à la création artistique, en particulier dans le domaine du cinéma. Aujourd'hui, nous avons le plaisir d'accueillir Florian de Tomassi, acteur, producteur et vidéaste, aussi connu sous le nom de Flo. Bonjour Florian, merci d'être avec nous.
2: Bonjour, merci à vous.
0: Et vidéaste, aussi connu sous le nom de Flo. Bonjour Florian, merci d'être avec nous.
2: Bonjour, merci à vous.
0: Est-ce que tu

0: une MJC. Et ben ils avaient besoin d'acteurs et moi j'ai levé la main aussi. Pareil, j'ai été. Ça m'a plu et donc du jour au lendemain je me suis dit je veux devenir acteur. Alors j'ai fait un peu, je pense comme tout le monde qui connaît pas le milieu, j'ai été sur internet, sur Google et j'ai tapé comment devenir acteur. Et après ça m'a emmené sur des écoles de théâtre et en sachant que les écoles sur Paris sont très chères. Mais j'ai réussi à trouver une école pas trop chère et très familiale, très conviviale et j'ai fait mes premiers débuts dans cette école qui s'appelle Côté Court.
1: Est-ce que ça vous dirait de parler un peu de votre premier court-métrage ?
0: Mon premier court-métrage où j'ai tourné avec des vrais acteurs et avec une vraie réalisatrice et tout, qui s'appelle Tissa Marquez, c'était un court-métrage sur le trafic, sur des trucs, c'était une transaction, ça s'appelait. Et j'ai joué un policier qui se fait castrer en bas en plus, dans une bagarre. Donc oula. C'était sympa et depuis ce temps-là, Tissa m'a remis sur d'autres projets, sur des longs-métrages, sur plein d'autres courts, et voilà, sur des séries. C'est comme ça que ça a commencé, quoi.
1: Tu évoques l'envie de changer complètement de vie.
0: J'en avais marre de rester chez moi ou dans mon laboratoire pour faire des pâtisseries. Enfin, c'était la même vie. C'était le travail, dormir, boire avec les copains. Je voulais un peu voyager, je voulais rencontrer des gens cool. Donc j'ai choisi de faire du cinéma parce que je savais que j'allais rencontrer des gens qui sont pas du tout du même milieu et qui sont dans des univers différents. Alors des producteurs, des acteurs comme moi, des profs de théâtre, tu rencontres plein de gens, tu rencontres même des distributeurs, tu rencontres des gens qui sont aussi dans le cinéma, mais parce que t'as plein de métiers dans le cinéma. Tu rencontres des ingé-sons, tu rencontres des mecs qui tiennent des caméras, enfin tu rencontres plein de gens dans ce milieu, donc c'est ça qui est cool.
1: Tu dis que pour toi créer, c'est avant tout s'amuser. Et qu'est-ce que la création représente dans ta vie aujourd'hui?
0: Bah plein de choses, parce que il y a plein de choses que j'ai créées, que j'ai voulu développer, qui font un peu partie de ma vie. Tu vois, par exemple, il y a des courts-métrages ou des fois le long-métrage que j'ai fait avec Tommy Lambro, et ben je me suis beaucoup inspiré de ce qui m'est arrivé dans la vie, tu vois, de faits réels sur ma vie. Donc je veux les mettre en image et moi je me suis dit quitte à faire le con dans la rue ou dans la vie, autant faire le con dans les films. Que ça serve à quelque chose et que ça fasse marrer les gens. Voilà. Maintenant, je me prends un peu plus la tête au niveau du, par exemple, quand ça parle de budget, quand ça parle d'organisation, d'aller tourner, par exemple, à l'étranger ou quoi, là, tu te prends un peu plus la tête, tu réfléchis plus. Mais quand on tournait nos petites vidéos, nos petits courts-métrages au début, bon, on se prenait pas la tête, on mettait une caméra, vas-y, on tourne, tu vois. Mais maintenant qu'on fait des trucs un peu plus organisés et avec des budgets, t'es obligé de te prendre un peu la tête. Et de faire attention. Surtout au budget.
1: Ça a l'air d'être un des points centrales du court-métrage.
0: Le budget, ah bah oui, c'est clair. Après, tu peux faire des courts-métrages avec peu de budget. Si par exemple tu fais un court-métrage un jour avec des amis à toi et que bah ils viennent comme ça bénévolement gratuitement pour toi et vous le faites ensemble, c'est cool. Il faut surtout pas par exemple négliger la régie. Tu vois, si t'invites des gens à faire un tournage avec toi une journée ou deux, et ben tu négliges pas la régie, ça veut dire il leur faut à manger, il leur faut à boire. Il faut surtout pas négliger ça parce qu'une équipe tu la tires beaucoup avec la bouffe. Et ça c'est vrai. Une équipe qui a pas mangé sur un tournage, ça va être une équipe fatiguée, ça va être une équipe qu'on aura marre, qui sera pressée de rentrer. Alors que s'ils ont bien à manger, s'ils ont bien à boire, tu les tiens toute la journée. C'est comme des enfants. Tu leur mets des bonbons, c'est bon, tu les tiens toute la journée.
1: Tu dis aussi que les idées proviennent de ton vécu et de ton entourage. Comment tu les transformes en projets concrets?
0: En écrivant, déjà. Parce que quand t'as des idées ou quand il t'est arrivé des choses dans ta vie, si tu les as pas écrites, tu pourras jamais les amener à l'image. Donc ça, c'est la base. Donc en écrivant et en te préparant à tourner les images que t'as dans la tête, tu vois. Parce qu'on on pourrait tous faire des films avec tout ce qu'on a dans la tête, tout ce qui nous est arrivé dans notre passé, on pourrait tous faire des films. Sauf que si t'écris pas, tu y arrives pas. De toute façon, quand tu fais un film, t'es jamais seul. Tu feras jamais un film tout seul, c'est impossible. Toujours une équipe.
1: Est-ce que tu as besoin de t'isoler pour créer? Ou est-ce que tu travailles plutôt entouré?
0: C'est vrai que des fois, c'est mieux de travailler entouré. Par exemple, le film qu'on a écrit, Tommy Lambro, on l'a écrit à trois. Quand j'étais tout seul, je mettais mes idées, je notais mes idées, machin. Mais pour tout ce qui était mis en page et tout, c'est vrai que je préférais être à plusieurs. C'était plus sympa. On avait loué une petite maison. On était parti quelques semaines. On a écrit. Et c'est comme ça que ça marche, je pense. À plusieurs, c'est quand même déjà beaucoup mieux.
1: J'écris souvent ton univers comme fou et décalé. Et comment tu définirais-tu davantage ce genre d'univers?
0: Bah, bonne question. Ça, fou et décalé, c'est parce que je parle de moi en disant ça, je pense. Les gens m'ont jamais vraiment pris au sérieux, mais c'est de ma faute. Parce que même moi, j'ai jamais vraiment pris la vie au sérieux et tout. Et je suis tout le temps en train de me marier, je suis tout le temps en train de faire des conneries. Par contre, j'essaie aussi d'être sérieux pour les projets comme les films qu'on a fait, machin. Là, quand j'étais avec mon équipe, on était sérieux. Et ça, ça a été un travail qui a été compliqué parce que moi, quand j'étais gamin, j'étais pas hyperactif, mais presque. Enfin, j'avais du mal à capter l'attention et à rester sur une chose qu'on me demandait de faire, tu vois. Maintenant, je pense que j'y arrive. Je pense que je suis né pour faire le con.

0: Je le suis, je le sais. Et c'est bien de le savoir, parce que t'as plein de cons qui savent pas qui ils sont. Tu vois, moi je le suis, je le sais, et j'aimerais en profiter, tu vois. C'est un peu de l'autodérision que je fais à moi-même, parce que je pense que la vie, la vie est assez dure, la vie est assez, assez marquante. Enfin bref, il faut rire, je pense, dans ce monde. Tu vois, donc moi je suis né pour rire, et je rirai jusqu'à mes derniers jours. Et de voir le sourire sur les visages des gens, moi, c'est un pur bonheur. Quand tu présentes un film et que les gens ils rigolent dans la salle, tout ça, enfin, c'est incroyable. C'est des trucs à vivre. Et je l'ai vu, j'aimerais les vivre toute ma vie.
1: Tu cites des films tels que La Soupe au Chou, Le Septième Compagnie, ou American Pie, ou encore Scary Movie. Qu'est-ce que ces films ils t'ont apporté
0: C'est des films qui m'ont marqué, ça. C'est des films, malheureusement, qu'on pourra peut-être plus faire, ou je sais pas, qu'on... Il en faudrait peut-être des films comme ça en France. Moi, quand j'écris, par exemple, je me prends pas la tête à savoir si ça va déranger les gens ou pas. Mais j'apprends à le faire, parce que des fois, on a écrit des blagues ou des trucs, et avec le monde qu'on vit aujourd'hui, on peut plus se permettre, tu vois, de rire de tout, malheureusement, parce qu'il y en a qui ont essayé de rire de tout et ils se sont fait éteindre.
1: Est-ce que ça vous dirait de parler un peu plus de la partie acteur ?
0: Qu'est-ce que c'est d'être acteur ? Alors, être acteur, c'est très dur. Il y en a plein qui pensent que ça y est, on est acteur, on a la belle vie, tout ça. Non, on galère. Tout le monde galère. Tous les acteurs galèrent. Sauf ceux qui vraiment en vivent ou qui font leur projet eux-mêmes. On court après les castings. Des fois, tu vas passer 2-3 castings dans la semaine et tu vas être appelé pour un qui vont te dire oui, on a peut-être un rôle pour toi, mais ils vont te donner un petit truc. Bon, et puis, il faudra manger avec ça. Tant pis, tu le feras. Mais c'est la course, en fait. Tous les acteurs, c'est la course. Donc, c'est pas la belle vie du tout. Si tu veux par exemple jouer, eh ben écris, fais tes propres rôles et joue. Tu te montes une équipe, une petite famille et vous jouez ensemble. C'est le seul moyen de créer pour l'instant des vrais rôles. Mais pour l'instant, quand tu vas faire quelques castings, quelques trucs, t'auras de la figure, t'auras des trucs. Mais le mieux, c'est si tu veux un grand rôle, écris-le toi-même.
1: Comment tu vois l'industrie du cinéma indépendant à travers le court-métrage aujourd'hui?
0: Je la vois comme une pente que tu prends en vélo et que du coup tu finis à pied avec le vélo sur le dos parce que c'est impossible à monter. Quand tu fais un court-métrage indépendant et que t'as aucun soutien d'aucune production ou des régions ou quoi, bah tu vas devoir le faire avec l'argent que t'as économisé pendant 5 ans, ou tu vas devoir vendre une voiture que t'as et faire ton court-métrage avec. Les indépendants, c'est ça, c'est les galères, et on arrive à faire des films malgré ça. Et on va prouver au monde entier que les films indépendants peuvent avoir leur place dans le cinéma, ça c'est sûr.
1: Pour terminer, qu'aimerais-tu transmettre à celles et ceux qui ont envie de créer aujourd'hui ?
0: Alors, transmettre déjà de la bonne humeur, de la chaleur et des sourires, mais ensuite surtout beaucoup de conseils que je peux donner, même si je suis personne pour donner des conseils, parce que même moi, j'ai pas une carrière florissante, je commence à faire mon petit bout de chemin. Mais le tout, c'est de ne rien lâcher, croire en vous surtout, croire en ce que tu es, ce que tu veux faire. Parce que si tu crois pas, ou si tu n'as pas confiance en toi ou dans ce que t'es capable de faire, ça marchera pas, tu vois. Si tu sais que tu peux devenir acteur, si tu sais que tu peux travailler sur des films, si tu sais que tu peux assumer un peu cette vie-là, fais-le, ouais, faut foncer, c'est sûr. Mais le plus gros conseil que je peux donner, c'est de rien lâcher, et surtout d'avoir une belle famille, tu vois. Famille dans ce que t'aimes faire. C'est comme une équipe de foot. Quand t'as une bonne équipe, ça marche. Bah là, c'est pareil. Il te faut une belle famille, des gens en qui t'as confiance. Faut essayer d'apporter sa confiance à certaines personnes, mais tout en faisant attention aussi. Et surtout, bien faire signer les contrats d'audiovisuel, tu sais, les contrats droit à l'image et tout ça, quoi. Faire bien signer à toute l'équipe, même aux figurants, tout. Ah oui, parce que des fois, un figurant, il peut te dire non, je veux pas que le film sorte, à cause de lui qui passe là et qui veut plus être à l'image, et ton film, il va pas sortir du tout. T'auras fait 3 semaines de tournage pour un court-métrage, il va jamais sortir à cause d'un mec que tu l'as pas fait signer les autorisations de tournage, là. Donc ça, c'est vraiment important.
1: Merci beaucoup à Florian de Tomassi pour cet échange, son énergie communicative. Et merci à vous d'avoir écouté cet épisode de Pod Art. Et à très bientôt pour le prochain épisode.
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1: Bonjour à toutes et à tous et bonne fête en ce 1er juillet au Esther, mais aussi au Thierry. Et comme on dit à la Saint-Thierry, au champ jour et nuit. Alors, bien sûr, quand même, il faut penser à se reposer. Et pour se reposer, quoi de mieux que de rire? Ça tombe bien, Vichienko fait sa comédie. 3, 4 et 5 juillet, 6 pièces, 3 salles, entre Bellerive, QC et Vichy. Premier festival de théâtre amateur sur le secteur, organisé par le Théâtre de la Pastille et la Compagnie du Val-de-Seine. Alors nous avions déjà le Festi-Théâtre à Bioza, qui cette année encore nous a émerveillés. Et bien justement, on va compter désormais sur ce petit nouveau, avec ses promoteurs Lisa Charnet et Michel Sroussi. Tous deux sont comédiens et metteurs en scène en local. Et je peux vous assurer que le rire, ça fait partie de leur vie.
2: Ce soir, c'est sobre, chic et élégant.
3: Et agréable. Vous inquiétez pas, j'ai bien compris ça.
2: Je referme la parenthèse ?
3: Oui, je sais pas, moi je gère la musique, pas les parenthèses. Hein.
1: Mais avant de rire, il faut bien être sérieux. Alors un petit peu de philosophie. Lisa Charnet, Michel Sroussi, pour vous, c'est quoi la comédie ?
4: La comédie, pour moi, c'est faire rire les gens. Leur faire passer un bon moment. Pour moi, c'est ça, la comédie.
5: Et je rajouterais qu'en plus, c'est leur apporter un moment de divertissement en leur faisant vivre des moments de vie qu'ils peuvent également, eux, vivre, mais savoir rire de leur travers. Voilà, pour moi, c'est ça, la comédie. C'est se retrouver dans des situations où, effectivement, eh ben, on arrive à rire de nos travers, ce qu'on ne fait peut-être pas tous les jours. Voilà.
1: Quel lien, l'un et l'autre, avez-vous avec la comédie, justement, en tant que spectateur, en tant qu'acteur, en tant que metteur en scène ?
4: Alors, en tant que... qu'acteur, qu'actrice, je vais dire, en tant que comédienne, metteuse en scène, auteur.
5: Exactement la même chose, puisque moi, via le Théâtre de la Pastille, je suis également auteur, à la fois comédien et metteur en scène. Donc voilà, et ça a été toujours un plaisir de faire ces trois casquettes. Voilà.
1: Alors je note que dans vos définitions, à chaque fois, c'est apporter quelque chose. Mais vous, la comédie, qu'est-ce qu'elle vous apporte ?
4: Elle m'apporte beaucoup, j'aime beaucoup... Alors, quand j'écris, j'aime beaucoup écrire pour dédramatiser les choses, interroger les gens et puis leur faire plaisir. C'est un partage.
5: Alors, complètement d'accord pour le partage, parce que c'est exactement ça. Surtout, c'est la notion de plaisir. Voilà, prendre du plaisir déjà à écrire, à répéter, et puis après du plaisir à jouer. Et la récompense que l'on a, ben, ce sont les rires que l'on entend et les applaudissements. Voilà. Et là... Et effectivement, tout le monde prend du plaisir, le public et nous sur scène. Voilà.
1: On dit souvent que le rire est la chose la plus difficile à obtenir d'un public. Est-ce que pour vous, c'est le cas ?
4: Oui, c'est vrai. C'est pas évident de faire rire avec tout, surtout. Il y a des sujets qui sont parfois difficiles à aborder. Mais c'est le challenge d'un auteur et puis d'un metteur en scène et d'un comédien d'arriver à faire rire le public.
5: C'est tout à fait exact, d'autant qu'on ne peut pas rire de tout avec tout le monde. Donc, quel que soit le sujet qui est abordé, on sait qu'effectivement, ça va plaire, à 80% des gens. Il y a 20% qui ne vont pas aimer, parce que le rire est particulier. L'humour a changé avec les années. Et alors, après, nous, on essaye de s'adapter, mais on ne peut pas non plus... voilà. Donc, quand on écrit une pièce, eh ben, on l'écrit par rapport à ce qu'on aime, nous, à ce qui va plaire à la majorité. Et puis, comme je disais tout à l'heure, de jouer sur les travers des gens, pour que les gens puissent arriver à se moquer d'eux-mêmes, donc d'en rire, voilà.
1: Alors j'ai face à moi donc des comédiens, des auteurs, des metteurs en scène qui ont décidé d'unir leurs forces pour créer un festival, ce Vichienko fait sa comédie. Ce Vichienko, c'est quelque chose qui a émergé de quelle façon ? Au moment d'un fou rire ou dans une discussion sérieuse ?
4: Je crois que c'était quand même une discussion sérieuse qu'on a eue un jour et cette envie de partager le théâtre, pas que la comédie, mais le théâtre en général, et de le partager avec d'autres troupes.
5: Alors en plus, c'était, puisque ça se fait ailleurs, pourquoi ça se ferait pas ici ? Donc effectivement, un jour, on a discuté tous les deux et on était d'accord, on a dit mais pourquoi pas ? Elisa m'a proposé, elle dit pourquoi on ne l'organiserait pas ? Mais je lui ai dit, a raison, et pourquoi pas ? Alors après, effectivement, il a fallu trouver une structure pour construire tout ça, pour organiser tout ça. Et je pense sincèrement qu'on s'est bien trouvé pour ça. On est tout à fait complémentaires. Et donc, il a fallu mettre en œuvre, alors voir les villes, puisqu'on le fait sur Vichy, Cussé et Bellerive, voir les dispositions des salles, aller chercher les troupes, et puis après avoir des moyens aussi, des moyens financiers, parce que ce que Juliette, tu as devant les yeux, ça coûte un petit peu de sous. Voilà. Donc voilà, il a fallu faire tout ça. Donc voilà, ça marche très bien, et enfin ça marche très bien. La finalité est là. Maintenant, on verra ce que ça va donner. On fera un bilan après. On croise les doigts. Voilà.
1: Alors, l'idée, justement, de lancer un festival à l'entrée de l'été, c'est un véritable pari, surtout à Vichy, dans une ville déjà éminemment culturelle. Pourquoi déjà cette date? Pourquoi cette envie aussi de choisir cet élan-là à ce moment-là de l'année?
4: On a pensé d'abord aux touristes, aux curistes aussi, aux vichysois, et puis à toutes les villes autour, Bellerive, Cussé, Charmeil, enfin bon, je ne vais pas toutes les citer, mais voilà. Mais encore une fois, réunir le plus de personnes possible autour du spectacle vivant, et particulièrement de la comédie, parce qu'on a quand même fini par déduire que les personnes aimaient beaucoup venir se détendre, rire, surtout en ce moment, avec tout ce qui se passe, on en a beaucoup besoin.
1: C'est quelque chose que vous entendez dans le public, que vous voyez, que vous côtoyez, ce besoin de rire, de sourire, de ne plus penser à rien?
4: Oui, énormément. On s'aperçoit que les gens ont besoin de parler beaucoup et besoin de rire, de se détendre, de se faire du bien, de communiquer. Et pour nous, justement, c'est un bon moyen, le théâtre, d'y arriver.
5: Oui, en plus, on a choisi cette date parce que le Festival d'Avignon, c'est justement au mois de juillet. Donc, pourquoi pas faire un festival de comédie à Vichy au mois de juillet? On est allé voir les principaux intervenants sur Vichy qui nous ont dit, ça tombe bien, sur ce week-end-là, on n'a rien d'autre. Il se trouve qu'il y a le triathlon quand même, mais bon, il se trouvait qu'ils n'avaient rien d'autre au niveau culturel. Donc voilà, c'est pour ça que cette date a été choisie. Mais notre volonté, c'était effectivement de faire au mois de juillet. Comme l'a dit fort justement Lisa, parce qu'elle est touriste, et déjà à partir de fin juin, il y a beaucoup plus de monde sur Vichy. Et si on peut effectivement drainer un peu plus de public grâce à ça, pourquoi pas, comme ça on fait plaisir à tout le monde.
6: Et hop, il l'a emballé. Alors moi, il m'épate.
1: Alors est-ce que vous avez monté ce festival à la manière de l'écriture d'une comédie, avec ses rebondissements, bien sûr, mais aussi son happy end, Lisa?
4: Alors on y travaille, effectivement, déjà rien que pour la présentation, on y travaille. Donc on va essayer de faire une présentation drôle.
1: Et sur le fil conducteur justement que vous avez mené, donc il y aura deux pièces chaque jour pendant 3 jours. À chaque fois, vous l'avez dit, avec du théâtre amateur. Ce théâtre amateur, vous êtes allé le chercher où? Est-ce que c'est par cooptation parce que vous les connaissiez déjà? Est-ce que c'est par goût aussi, par choix de certaines pièces qui vous semblaient pertinentes?
5: Alors on va être honnête, on a contacté plusieurs troupes. Certaines n'étaient pas disponibles à cette période de l'année parce qu'il y a les vacances, parce qu'ils avaient déjà engagé, ils étaient engagés sur une autre pièce au niveau des décors ou autre. Après, effectivement, il y a des pièces qu'on connaissait, des troupes que l'on connaissait, donc qu'on a sollicité. Et là, on a deux troupes qui ne sont pas de la région, puisqu'il y a Opération, enfin la troupe des Ancises, donc qui est dans le Puy-de-Dôme, et également le petit théâtre qui fait du bien, qui est une troupe d'Orion. Donc pareil, on les a sollicités. Et puis on a dit, tiens, ça permettra effectivement de faire un bon mix entre le... Mais l'essentiel reste la comédie, voilà.
1: Lisa, vous disiez, oui, Opération Camomille, vous connaissez. Opération Camomille, celui qui s'en occupe est un metteur en scène, auteur, Christian Rossignol, qui ne cesse d'alimenter aussi ce théâtre de comédie. On va en y revenir d'ailleurs pour ce vendredi 3 juillet. Néanmoins, voilà, ça fait partie aussi de ses choix volontaires. Là, on est sur un théâtre en milieu rural aussi, qui va être amené dans un milieu urbain.
4: Très important, le milieu rural, justement, promouvoir le théâtre dans tous les petits villages. Enfin, moi, la compagnie du Val-de-Seine, c'est ce qu'on veut faire. C'est pour ça qu'on essaye d'aller un petit peu partout, pour que les gens puissent découvrir, pour certains, et puis se faire plaisir pour d'autres, ceux qui aiment le théâtre, qui ne peuvent pas toujours aller se déplacer pour aller dans des grandes salles. Souvent, on joue dans des petites salles, et rencontrer des troupes qui jouent aussi dans ce milieu rural, pour nous, c'est très important.
1: Alors vous l'avez dit, Lisa, c'est aussi pour ceux qui n'osent pas aller dans les grandes salles. On parlait du théâtre tout à l'heure, peut-être à l'opéra ou dans d'autres lieux. C'est important d'attirer ce public-là. Finalement, c'est peut-être la porte d'entrée du théâtre que la comédie.
5: Bien sûr, ça a été d'ailleurs un des arguments quand on a voulu proposer ça, je pense à Martin Kubitsch. On lui a dit justement que ça pouvait là aussi amener des gens, et notamment la clientèle jeune, vers le théâtre. Parce que moi, j'avais donné cet argument. Souvent, les jeunes ont une image du théâtre, un côté très chiant. Et donc, c'était pour leur montrer l'aspect divertissant que peut amener le théâtre. Et pourquoi pas, justement, par le théâtre amateur dédié à la comédie. Donc, voilà, effectivement, ça peut développer, là aussi. Et c'est ce qui lui a, je pense, qu'il l'a séduit. Hein, parce que je dis, voilà, moi, je vais beaucoup à l'opéra. Quand je me retourne, il y a beaucoup de têtes blanches. Hein, voilà, il y a très peu de jeunes. Donc, si on peut amener une diversification du public par ce biais-là, pourquoi pas? Donc, il y a tout intérêt, en fait, à créer ce festival. Il n'y a qu'une chose, il faut que les gens viennent. Donc, venez nous voir.
7: C'est pas des vannes que je vous demande, c'est une offre.
1: Et donc, venez voir Vichy & Co fait sa comédie du 3 au 5 juillet. On va balayer un petit peu les troupes qui sont présentes. Alors, vous aviez à l'instant évoqué, Michel Sroussi, les jeunes qui sortiront à peine de leur bac philo. Et vous recommencez avec une question philo. Qu'est-ce que le théâtre? C'est quasiment provocateur, mais avec Coche-Cuche, forcément, ça va se passer différemment.
4: Oui, tout à fait. Ils sont deux sur scène et eux vont un petit peu expliquer ce que c'est que le théâtre et puis dédramatiser ceux qui pensent que le théâtre c'est quelque chose d'ennuyeux. Mais je ne dis pas tout parce qu'il faut venir les voir.
1: Donc les voir à 18h30 le vendredi 3 juillet. Et vous avez décidé en fait de mettre une seconde pièce derrière. Alors pourquoi ce choix d'ailleurs? C'est pour faire une continuité? C'est pour...
5: Ben parce qu'on avait 6 troupes et que sur 3 jours, la possibilité c'était de faire effectivement 2 pièces par jour. Alors comme on dispose de 3 salles, l'avantage c'est que on va faire bouger les spectateurs et ils vont pouvoir aller de la Maison des Associations le vendredi 3 juillet à 18h30 jusqu'à l'Espace Chambon où à 20h30 il y aura une deuxième pièce. L'aspect festival, comme un petit peu, on trouve, on parlait d'Avignon tout à l'heure où il y a sans arrêt des pièces un peu partout. Voilà. Et là l'avantage c'est qu'en ayant 3 salles, il n'y aura pas cette lourdeur de changer les décors, d'attendre que tout soit remis en place. Là effectivement ça nous a permis en aménageant comme ça que tout soit prêt au moment où les spectateurs vont se déplacer et arriver. Donc une fluidité à la fois dans les déplacements et dans les spectacles.
1: Mais vous allez peut-être courir hein, entre les deux salles.
4: C'est sûr, on va courir, ça c'est certain.
5: Oui, parce qu'on aura ce rôle de présentation au départ à chaque fois, ça c'est évident. Mais c'est que du plaisir en fait. Hein. Oui, on va courir, c'est évident. Mais c'est pas grave, c'est que 3 jours.
1: Bon, néanmoins, vous aurez votre petite camomille le vendredi soir, 3 juillet, pour vous reposer et dormir tranquillement à 20h30 à l'Espace Chambon-Cussé. On en a parlé donc avec le Théâtre des Ancis, qui était d'ailleurs présent à Bieuza pour le Festi-Théâtre encore cette année pour la 16e édition. On continue, on reste cette fois-ci à Cussé pour commencer le samedi 4 juillet à 17h. Espace Chambon, l'anniversaire de trop, mais fête-t-on assez son anniversaire? On suppose que là aussi, on va avoir quelques drôles de surprises avec notre troupe amateur.
4: Ah oui, là je pense que on aura plusieurs surprises, mais il faut venir les voir. Encore une fois, on ne peut rien dire.
1: Alors peut-être quand même un petit mot sur cette troupe.
5: Alors on ne les connaît pas, hein. Ça a été un contact via Messenger. Par contre, si cette troupe, elle a raison Lisa, il faut absolument venir les voir. Ils ont joué au festival à Saint-Bosir et ils ont eu 2 prix, le prix du public et le prix du jury. Rien que ça, ça devrait quand même un petit peu attirer l'attention. Hein.
1: Donc, et on rappelle le nom de la troupe?
5: Le Petit Théâtre qui fait du bien.
8: Et le meilleur moyen de faire croire que tu connais tout, c'est de jamais avoir l'air étonné. T'as compris? C'est toi qui as souvent l'air étonné, ton défaut.
1: Alors il y a une pièce que l'on a déjà vue mais qu'on a envie de revoir, c'est le Coaching Ball avec la compagnie du Val de Seine. Alors là, nous serons au Geyser à Bellerive-sur-Allier le samedi 4 juillet, journée de l'indépendance, et on va prendre l'indépendance du rire à 20h30. Le Coaching Ball, pièce que vous connaissez très très bien Lisa.
4: Oui, forcément, je la connais très très bien. C'est une pièce sur l'entreprise. Donc, elle fait suite à Bureautique et Psychotoc, où ils étaient dans les bureaux. Et là, ils partent en coaching à la campagne. Et ils ont toujours leur tortionnaire qui les poursuit et qui veut absolument les licencier pour faute. Donc voilà, et ils vont pas se laisser faire encore une fois. Cette pièce, elle a été écrite à la suite des problèmes qu'ont rencontrés certaines grosses entreprises avec des suicides dans les bureaux, malheureusement. Et j'ai voulu en faire une pièce comique, voilà, pour dédramatiser, mais quand même rappeler que voilà, ça parle beaucoup au public. J'entends souvent on connaît ça, et puis tous les personnages stéréotypés forcément leur rappellent toujours quelqu'un, et ça leur fait du bien, surtout pour ceux qui ont vécu ça, des pressions dans le travail, voilà.
1: Et d'autant plus à l'aube des vacances, forcément on aura encore plus de plaisir de laisser l'entreprise derrière nous. Dimanche 5 juillet, on continue toujours avec Vichy & Co fait sa comédie. Dimanche 5 juillet, on se retrouve à 17h au Geyser. Et là, je sens le petit jardinier qui émerge en vous, Michel. Un trésor sous le potager.
5: Alors, c'est la troupe de Daisy Gomard qui jouera donc à 17h au Geyser avec effectivement cette pièce qui a beaucoup tourné dans le coin et qui a à chaque fois amené beaucoup, beaucoup de spectateurs. Donc là aussi, j'invite, surtout dans cette magnifique salle du Geyser, j'invite tout le monde à venir voir cette pièce qui a une fin un petit peu originale. Donc toujours par le rire, par des situations cocasses que certaines personnes auront vécu là aussi, donc c'est ce qu'on disait tout à l'heure, hein. Les gens vont se retrouver dans ces situations et vont pouvoir en rire. C'est un bon moment à passer là encore, oui.
9: Si on leur dit qu'on a trouvé un trésor en pêchant le potager, bah c'est sûr qu'elles vont vouloir partager le pactole.
10: Hein. Alors, la moi vivant, elles n'auront pas un centime. Hein. Et tu connais ma devise.
9: C'est nous qu'on l'a pêché.
10: C'est nous qu'on l'a gagné. Hein, ouais. Oh, mon Dieu.
11: C'est dur, pays, hein.
12: Bon, j'imagine que vous vous demandez ce que je fais là, n'est-ce pas?
10: On se demande surtout quand est-ce que tu te pars.
12: Ah, d'accord, bonjour la feuille.
13: Avant, papa et maman, ils étaient cinq.
10: Ah, puis on est content d'avoir avec nous cette année. Oh, mon Dieu.
14: Ah, forcément, c'est votre chouchou.
15: Ah, ben, faut dire, c'est notre seul garçon, hein. Et puis celui-là, eh ben, on l'a pas raté.
1: Alors, bon moment à passer avec une troupe qui aujourd'hui a vraiment une notoriété, hein, au niveau de Creusier, qui a également été au Festi-Théâtre. Alors, voilà, je le dis parce que c'est vrai qu'il peut y avoir aussi une interaction entre ces deux lieux, entre Bioza, Vichy, QC et Bellerive-sur-Allier. Voilà, l'envie de rire n'est pas simplement au mois de mai, c'est aussi au mois de juillet. Et justement, eh bien, pour rire complètement, on va terminer cette grande épopée. La première du genre, le dimanche 5 juillet à 20h30 à l'espace Chambon de QC avec le permis d'aimer.
5: Alors effectivement, le permis d'aimer, donc c'est une pièce qui va raconter les déboires du couple en général. Donc ça va sentir le vécu pour pas mal de gens. Et puisque ça va se passer lors d'une crémaillère, après un emménagement, où le couple démarre par une dispute et avant que les invités arrivent. Et il va se révéler plein de vérités, plein de choses qui vont avoir des conséquences à la fois pour le couple et à la fois pour les convives. Et ce qu'il y a, c'est qu'il va falloir attendre la fin pour justement se rendre compte quel est vraiment ce permis d'aimer et quelles conséquences il a apporté. Voilà.
1: Et quelle troupe ?
5: Le Théâtre de la Pastille, bien évidemment. Alors, on n'a pas joué à Bioza, donc les gens qui ont participé au Festival de Bioza vont pouvoir avoir le plaisir de découvrir cette pièce en clôture du festival le dimanche 5 juillet à 20h30.
1: Jamais mieux servi, voilà, l'espace Chambon, on n'est jamais mieux servi que par soi-même, effectivement, pour clore un festival sur lequel vous misez beaucoup, en fait, parce qu'on l'a dit, c'est le premier. Donc, ça veut dire que vous y mettez tous vos espoirs pour une suite, pour en fait ancrer une nouvelle philosophie de vie à Vichy.
4: Oui, tout à fait. On a vraiment envie que ce festival perdure et qu'il y ait beaucoup de monde et que les gens adhèrent. Tout le monde, voilà. Les instances qui nous ont épaulés et puis les villes qui ont été vraiment à l'écoute. Et puis les personnes qui sont déjà avec nous, à nos côtés, et qui nous disent On espère que le festival pourra prendre vie sur plusieurs années.
5: Oui, souvent les gens qu'on a pu rencontrer ou qui nous ont laissé des messages via les publications sur les réseaux sociaux nous ont dit « Ah, c'est une super idée, vous avez eu raison, enfin voilà ». Ça nous donne de l'espoir. Mais ce qu'on souhaiterait avec Lisa, c'est effectivement pouvoir renouveler ça l'année prochaine. Et c'est le bilan de ce festival qui va nous dire si oui ou non on continue. Alors je pense qu'on fera quand même une deuxième fois, hein, parce que la première, il faut essuyer les plâtres. Et c'est, je pense, au bout de la deuxième fois où on verra vraiment. Mais si déjà on a des bons indicateurs sur le premier épopée, et bien à ce moment-là, oui, on aura encore plus de possibilités et on aura des manières de se vendre auprès des villes encore plus persuasives et avec certainement une demande et une exigence plus importante, je pense, au niveau des salles.
1: Pour Vichy & Co et sa comédie, voilà, on l'aura compris, 3, 4, 5 juillet, date importante, mais vous deux, finalement, est-ce que ce goût de travailler ensemble, vous allez de nouveau l'exercer hors de ce festival, peut-être pour co-écrire des pièces, pour co-agir, ou alors c'est vraiment un travail que vous avez envie de, voilà, spécifique?
4: Alors non, là c'est vraiment l'organisation du festival. Bien sûr, on parle, quand on se rencontre avec Michel, beaucoup de théâtre, de comédie, des pièces qu'on a envie de jouer, mais chacun travaille de son côté. Alors on a des manières différentes de travailler. Moi je donne des cours de théâtre, donc j'ai donné des cours de théâtre au Backstep Théâtre pendant 5 ans. Cette année j'ai décidé d'arrêter pour me consacrer pleinement à ma compagnie, donc je donne des cours les lundis sur Vichy et le jeudi c'est notre troupe qui monte une pièce et donc on a déjà démarré la prochaine pièce. Et je continue d'écrire pour d'autres troupes, voilà. Mais on se complète bien sur les organisations, sur ce qu'on a envie de faire. On travaille bien ensemble, et ça c'est très très important.
5: La coécriture est compliquée, ça. Il faut vraiment avoir le même style. Donc, moi, je trouve très bien. Elisa a son style, moi, j'ai un style différent. Mais par contre, comme elle le dit fort justement, on s'entend très bien pour organiser, ça, c'est parfait. Après, c'est difficile d'écrire à deux. Hein. C'est très très compliqué. Hein. Là, actuellement, moi, j'écris à deux. J'écris avec Sarah Bowman. Ça fait la deuxième pièce parce qu'on a exactement le même délire, les mêmes voilà. Et ça, c'est, voilà, j'aurais pas pu écrire avec quelqu'un d'autre qu'avec elle parce que c'est très compliqué. Sinon, c'est des cartons jaunes à chaque fois. Non, ça j'aime pas, moi non plus j'aime pas, on n'avance pas quoi. Alors que là, effectivement, il faut vraiment trouver son alter ego presque, hein, d'écriture pour pouvoir écrire à deux. Jamais j'aurais demandé, ça s'est fait naturellement, mais sinon moi j'ai toujours écrit tout seul. Mais là voilà, j'ai trouvé, on verra si ça dure, hein. Là, on est en plein dans la deuxième, d'ailleurs elle est terminée d'écrire. Mais Lisa, j'adore ce qu'elle fait, hein. Mais voilà, mais c'est vrai que c'est, on n'a pas le même style, voilà, on n'a pas du tout le même style, mais il en faut pour tous les goûts, c'est normal. Donc aucun problème. Mais par contre, on continuera de travailler ensemble pour le festival, ouais, ça c'est sûr.
4: Oui, c'est très important en plus de s'entendre. Toutes les troupes rassemblées, c'est ça qui est beau aussi, c'est qu'on n'est pas en concurrence du tout. Il faut qu'on se rencontre tous, il faut qu'on travaille tous ensemble, il faut que, voilà, parce que si on veut que le public adhère, il faut aussi que nous, on soit cohérents.
1: Et une cohérence qu'on va donc découvrir sur ces trois scènes, six pièces, du 3 au 5 juillet, entre Bellerive, QC et Vichy. Vichy & Co fait sa comédie première du genre, de quoi vous offrir une brassée de fou rire. Merci à tous les deux.
4: Merci.
16: Je suis épuisé, moi. 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

mes chers compatriotes. Alors que l'année s'achève, je suis heureux de vous retrouver pour vous présenter, pour la première fois, mes vœux pour l'année 2018.

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Bonjour à toutes et bonjour à tous et bienvenue dans ce 22e et dernier numéro de Frères de Chaussures de cette 18e saison. Et oui, dernière fois que vous m'entendez causer de rap pendant quelques semaines, place au repos, recharger les batteries sous la canicule pour tous mes éco-anxieux sûrs. Mais avant ça, petit retour et un petit mea culpa par exemple, j'ai voulu faire ça sur les artistes que j'ai pu diffuser cette année dans l'émission et que j'aurais pas dû. Voilà, si j'avais su avant. Pour deux raisons assez différentes finalement. Donc par exemple, mea culpa pour Femme Togo, dont j'ai passé un son dans mon émission cette année, et même un autre de la saison 20 je crois, et qui entre-temps a avoué avoir eu des relations sexuelles avec une mineure de moins de 15 ans et qu'il regardait du contenu pédopornographique. Donc voilà, évidemment, que je ne le savais pas en amont, que ce n'était pas du tout public, il n'y a même pas de rumeur ou quoi, et au contraire, il dénonçait ce type de violence et de crime dans ses textes, donc on disait que pour le coup, il était au-dessus de tout soupçon, eh bien, mal nous en a pris. Et donc, voilà, premier mea culpa, et dans une moindre mesure, je regrette après coup d'avoir diffusé du FRS Taga, rappeur de Saint-Etienne. J'avais pas assez écouté, pour être honnête, tous les sons et tous les freestyles qu'il avait pu faire avant de diffuser. J'aimais bien le côté qu'il avait prolétaire. En plus, il avait écrit un bouquin sur l'usine, etc. Je trouvais que c'était intéressant comme posture. Sauf que j'ai écouté d'autres sons. J'ai aussi écouté d'autres analystes et critiques de rap qui en parlent et qui avaient mieux, pour le coup, fait leur travail que moi et qui avaient mieux décortiqué le contenu de ce qu'ils proposent dans ces textes. Et je trouve que, politiquement parlant, je pense pas qu'on soit corda sur beaucoup de choses. Voilà, il y a quand même beaucoup de trucs sexistes, il y a beaucoup de trucs... Enfin, sur la valeur travail, etc., qui sont pas ouf, selon mes termes à moi. Et donc, voilà, après coup, si j'avais su, j'aurais pas diffusé. Voilà. Les petits mea culpa de l'année, sachant que, évidemment, il y a toujours des incohérences, même si j'essaye au maximum de fouiller un peu sur les artistes, sur savoir qu'est-ce qu'ils racontent dans leurs textes, de voir si quand ils jouent un rôle, est-ce que ça correspond évidemment pas à ce qu'ils sont dans la réalité, etc. Parce qu'on a aussi le droit de laisser la part d'artistique à l'artiste quand il est dans son rôle de rappeur, si à côté, effectivement, il fait pas les mêmes merdes que ce qu'il dit dans les textes. En gros, mais bon, il y aura toujours des incohérences, il y aura toujours des artistes où je j'aurais pas dû les diffuser et je m'en excuserai quand j'aurai les infos. Mais voilà, je préférais vous le dire pour ce bilan de fin d'année. Mais il y aura par contre encore des bons sons pour cette fin d'année, notamment dans cette 22e émission. On va retrouver des artistes très orthodoxes, dirons-nous, avec Jeff Lenner et Secrostar, je sais jamais comment on dit, s'il faut dire le en E ou en E, et il y aura aussi Ron Bryce et Cham Rapper. Il y aura des artistes un peu moins classic shit, que ça soit dans la forme ou dans le fond, comme Le Loup ou 32. Il y aura les voisins très talentueux de Sommière en numéro 5 et numéro 6, les morceaux 5 et 6, donc deux membres du Deep Chicks avec Esteem et KOZ. Et puis enfin, une fois n'est pas coutume, on traversera l'Atlantique pour aller écouter le duo Coyote qui invite Conway the Machine sur un morceau, sur une prod de Static Selecta. Et ça, on en parlera donc à la fin de l'émission dans le morceau numéro 7. Donc très beau programme encore une fois, et encore une fois, vous pourrez m'écouter grâce aux radios associatives qui me diffusent et me font confiance. Un grand merci à elles toutes, donc merci à Radio Escapade, Radio Larzac, Radio Sommier, Radio Vassivière, Radio Grille Ouverte, Radio Coquelicot. L'autre radio, Radio Temps Rodez, Radio Calade, Radio Voilà, Multien, Couleur FM, Fréquence Mistral, Radio Alto, Booster FM, Radio Libre en Périgord, Fréquence Nostra, Radio Gemozo, Radio FM 43 et Fréquence Luz. Voilà, je sais que je les ai répétés tout au long de l'année, donc vous pouvez les retrouver sur le blog aussi, elles sont mises par écrit. N'hésitez pas à aller voir leur site, à aller voir ce qu'elles proposent sur leur grille d'antenne, sur leur grille des programmes, pardon, ou sur leur antenne, c'est l'un ou l'autre, hein, Rémi. Donc voilà, je ne vous refais pas le speech sur l'importance des radios associatives dans notre territoire, dans notre pays qu'est la France, mais je vous rappelle que c'est très important de les soutenir, et je vous rappelle aussi que si vous voulez échanger avec moi pour parler de rap, pour parler d'autre chose, vous pouvez le faire en écrivant directement aux radios associatives que j'ai citées et qui me feront suivre vos messages. Vous pouvez le faire par le biais des messages sur la page Instagram de Frères de Chaussures, ou encore une fois en allant sur l'audioblog Arte Radio Frères de Chaussures. Vous tapez audioblog Arte Radio Frères de Chaussures sur n'importe quel moteur de recherche, vous tomberez sur ma page, et là vous avez accès à mon mail, je crois, pour m'envoyer les messages. Vous avez accès à toutes les playlists et à toutes les émissions en téléchargement, et en plus je mets tous les noms des artistes par écrit, comme des fois je prononce mal, que je parle trop vite, etc. Eh bien, au moins, vous l'aurez de manière écrite. Voilà, place à la musique.

Et on commence donc avec deux chantres du boom bap classic shit dans les personnes de Jeff Lenaire et Kyo Itachi. Et en plus, ils invitent sur ce morceau qu'on vient d'écouter, Punaise de lit, un autre aficionados des sonorités classiques avec ce gros star, je vais y faire pendant toute l'émission. Je vais dire ce gros star, voilà. Ce morceau est extrait du projet Double Dragon, un projet commun entre Jeff Lenaire et Kyo Itachi, donc le rappeur de Grenoble et le beatmaker du 93. 90 ans à eux deux, quand même. Et oui. Vieille marmite, meilleure soupe, toi-même tu sais. Et pourtant, donc, ils maîtrisent vraiment encore bien leur art tout au long des 13 titres que compose l'album, qui est sorti le 13 avril dernier. J'en avais parlé de ce projet qui allait sortir à l'époque où j'ai diffusé un autre projet homonyme qui s'appelle Double Dragon, qui était celui de Cheeky O et Emo. Et effectivement, les points communs entre les deux, c'est quand même le lien avec le jeu vidéo qui consistait, je vous le rappelle, à casser des gueules. Et bien eux, ils le font en musique et en parole. Et on sent donc chez ces deux acolytes, Jeff Lenaire et Kyo Itachi, l'envie justement de démontrer que malgré leur âge et malgré le choix de ce style boom bap que certains pourraient trouver un peu poussiéreux, et bien qu'ils peuvent y amener une fraîcheur, une nouveauté et une énergie dans ce style, donc en 2026. Pour ça, ils font donc appel là sur le morceau Punaise de lit à ce gros star, mais il y a aussi un petit jeune qu'ils ont invité qui s'appelle Abuse. Il est né en 69. Un autre petit jeune, Kamnouz, né en 76. On retrouve également Sonia Nesrin, qui est une habituée des invitations du rappeur grenoblois Jeff Lenaire. Et par contre, Azaya, que je ne connais pas du tout. Donc un album quand même aux sonorités et aux participants old school, mais qui ne sonne pas daté, je trouve, grâce notamment au travail de beatmaking d'un des plus grands beatmakers français, j'ai nommé Kyo Itachi. Beatmaker qui se cache sous un masque, le masque de Hollow, du personnage Ichigo du manga Bleach. Voilà, je le savais pas parce que je suis nul en manga. Parce qu'effectivement, une de ses influences multiples et variées, c'est l'Extrême-Orient et la culture asiatique qu'on retrouve assez souvent dans les samples. Kyo Itachi, un blanc ménilois. Voilà, qui envoie des prods depuis presque un quart de siècle maintenant. D'abord, sans trop de succès en Hexagone, il a dû s'exporter pour produire pour pas mal de rappeurs américains dans les années 2000. À l'époque, vraiment, il avait assez peu de visibilité dans le rap français. Et puis, il est revenu au cours des années 2010, plutôt vers la fin d'ailleurs, même s'il y a un projet qui était sorti avec Alpha One au début des années 2010, mais sinon, il a fallu attendre la fin des années 2010, début des années 2020, pour qu'il redevienne prophète en son pays, j'ai envie de dire, notamment aussi grâce au retour en grâce, justement, du boom bap à la fin des années 2010, donc, sachant que lui, il n'a jamais arrêté de produire, que ce soit des prods pour des rappeurs ou des albums instrumentaux. Mais disons que niveau visibilité, il a un peu retrouvé le devant de la scène avec notamment son projet sorti en 2022 qui s'appelle Solid. Solid où il invitait beaucoup de rappeurs français. Et depuis, on l'arrête plus, notamment sur les albums collaboratifs en tout genre. Il a fait un album avec les légendes Danny Dan ou encore avec Roka, là, un projet qui vient de sortir. Et d'autres projets avec des artistes plus confidentiels mais néanmoins ultra talentueux sur cette scène néo-boom-bap comme Nordinomouk dont j'avais parlé, Selug dont j'avais parlé, Wasifik dont j'avais parlé. Voilà. Il a produit aussi une énorme compile intitulée Original Boomshit, à l'instinct dans l'instant, dont j'avais parlé. C'était l'année dernière, je crois, où il y avait beaucoup de très très forts invités, c'est mieux si je dis tous les mots. Et donc ça, c'était il y a quasiment voilà un an, jour pour jour. Donc grand beatmaker Kyo Itachi, mais aussi Jeff Lenaire, un immense rappeur, lui aussi au parcours assez chaotique, puisqu'il a connu il a connu les sirènes du succès avant de repartir dans l'ombre de l'underground. C'est presque là où il se sent mieux, j'ai l'impression. Donc Jeff Lenaire, né en 82, il est un grenoblois, donc dans l'Isère, 3-8 représente. Il a été, je vous le disais, donc signé à l'époque sur le label For My People de Cool Chain, donc c'est là où il a connu un peu ses heures de gloire et on l'a retrouvé sur pas mal de compiles et de projets en tout genre qui avaient pas mal de visibilité, même si c'était dans les fameuses années maudites, les années 2000. Il va publier deux premiers projets en 2005, Le Nerf à Vif, et en 2007, Tout ce que j'ai, mais sans forcément justement rencontrer un grand succès public, alors même qu'il était signé sur des gros labels, malgré évidemment la qualité artistique du projet. Mais cette non-reconnaissance publique ne va pas l'empêcher de continuer à écrire et à envoyer des projets, puisqu'il sort au début des années 2010, Ennemi d'État en 2011, Kilo de plume et grammes de plomb en 2013, le Black Album en 2015, en 2016, il enchaîne avec le Red Album, en 2017, un projet commun avec Furax qui s'appelle Dernier Manuscrit, et c'est là par contre qu'il va faire une bonne pause de 7 ans avant de revenir en 2024 avec la Dark Green Tape et son album qu'il a sorti l'an dernier qui s'appelle Sang Bleu. Et il a aussi participé en début des années 2010, si jamais la date, 2011-2012, au collectif Inglorious Bastards avec des Swiftgad, des Furax et autres Scylla divers, etc. Mais malgré tout ça, donc il n'a jamais connu une réelle popularité grand public
public, malgré une fanbase qui lui reste solide et fidèle, qui le suit d'ailleurs encore aujourd'hui. Et lui, Jeff Lanier, on le reconnaît quand même assez facilement par sa grosse voix grave, une application à faire rimer plusieurs syllabes à la suite, et son côté un peu gardien du temple, effectivement, de ce peurat de puriste. En ce sens, il est rejoint par Secrostar sur ce morceau Punaise de lit, rappeur que je connais moins, j'avoue, je vois son nom passer, mais j'écoute moins. Une trajectoire pourtant assez similaire avec Jeff Lanier, puisqu'il a commencé, lui, bon, il est peut-être un peu plus jeune, mais il a commencé à la fin des années 2000, début des années 2010. Il a subi de plein fouet, comme beaucoup d'autres artistes, la montée en puissance des autres styles de rap qui ont tout raflé sur leur passage dans la décennie 2010-2020, avec la trap, le cloud rap de PNL, la musique de Jul, puisque lui, il a une musique avec son nom à part entière. Mais donc, comme beaucoup d'artistes, Boom Bap, il a profité du retour en grâce de ce style pour envoyer des nouveaux projets. Donc, il est déjà à 6 projets depuis 2023 et il a pas l'air de vouloir s'arrêter en si bon chemin. Donc voilà, le projet entre Jeff Lanier et Kyo Itachi s'appelle Double Dragon, c'est dispo partout. Et dans le texte, Jeff Lanier, il peut nous écrire des beaux petits trucs comme « Je m'en bats les trucs de ta couleur de peau, l'appât du gain, la peur du vide ne dépend que de ta douleur de pauvre, 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
1: Deuxième morceau, changement total de style dans ce Frère de Chaussures, et c'est aussi pour ça que vous aimez Frère de Chaussures, en tout cas je l'espère, c'est ce côté éclectique et où moi en tout cas j'aime bien passer de l'un à l'autre sans problème, alors que les deux pourraient vraiment pas matcher entre eux, ben moi j'aime bien. Voilà, j'aime bien le fait qu'on peut passer de ce style très différent. Là c'est Le Loup, L-E, plus loin L-O-U, tout simplement, sur le morceau Ramener la coupe. C'est extrait d'un projet qui vient de sortir qui s'appelle Gaston, enfin qui est sorti le 22 mai, pardon, c'est un 9 titres, et donc on va commencer à rendre à César ce qui appartient à Nico, puisque oui, c'est toi qui me l'as fait découvrir, et je t'en remercie beaucoup, comme quoi, soyez bien entouré, et vous verrez que vous ferez toujours des belles découvertes. Donc grand merci à toi Nico, parce que je ne connaissais pas du tout cet artiste, et j'en avais même jamais entendu parler avant ton petit DM Insta qui m'a fait bien plaisir. Gros big up du côté de la cité phocéenne. Le Loup, donc je disais, changement total de style, mais en fait pas tant, puisque cet artiste quand même dans le style, dans la forme, propose un boom bap assez classique en vrai. Par contre niveau contenu, effectivement là, et d'ailleurs c'est produit par Le Loup lui-même, donc c'est lui qui fait les prods et qui fait, donc qui pour le coup affectionne ce boom bap plutôt classique pour le coup. Donc je le disais, dans la forme ça ne bouge pas, dans le fond, au niveau contenu, effectivement, là, ça change pas mal du rap assez brutal et plutôt presque un peu viril qu'on a pu écouter dans le premier morceau. Le Loup, lui, est en effet un rappeur queer affirmé, comme nous dit une biographie que j'ai trouvée sur Internet. Biographie qui continue en nous disant qu'il vient déranger le rap francophone avec de nouvelles histoires, mais c'est tout le monde qu'il a envie de faire danser avec lui. Pudique mais franc-tireur, il se joue des codes et apporte une nouvelle saveur dans le pique-nique. Avec une présence live qui ne laisse pas indifférent, la scène est son terrain de jeu préféré et il a hâte de vous rencontrer. Donc voilà, ça c'est une petite biographie. Et sinon, il y a le site Daydream qui a parlé de lui aussi et de son style si particulier, où ils nous disent sur Le Loup qu'il est de ces rappeurs qu'on n'a pas envie de ranger dans une case, aux influences trap, boom bap, jazz, new soul, house, pop. Le Loup aime la musique et quand il pose, on comprend pourquoi. À la fois rappeur, beatmaker, crooner, insolent, gamin malicieux, ce qu'il préfère c'est être sur scène. Après avoir arpenté les salles et festivals du Grand Est avec son premier projet de groupe, Loup revient frapper en solo. Solo oui, mais jamais vraiment seul. Il s'adresse à ses adelphes queer et aux fatigués du 6 thème, et à celles, ceux qu'on n'écoute pas, qui attendent la fête et la fin du monde, entre humour et sarcasme, fureur et sensualité. Le Loup s'amuse, joue avec les codes et refuse de se laisser coincer dans une case. Voilà. Et effectivement, quand on l'écoute, je trouve qu'on sent le côté où... peut-être par les prods boom bap très classiques, mais un côté très affilié au rap, justement, parce qu'on pourrait se dire qu'il aurait pu partir dans beaucoup d'autres styles musicaux, mais non, c'est le rap qu'il a choisi, et je pense que quand on voit comment il produit les instrus, à mon avis, il a dû en écouter pas mal, et à côté de ça, effectivement, des paroles avec des revendications très affirmées, mais le tout quand même effectivement avec pas mal de second degré, d'ironie, voire de dérision même, qui donne un aspect peut-être un peu moins cérémonial et protocolaire aux luttes qu'il veut revendiquer et qu'il porte. Voilà, et des fois le rap revendicatif, je trouve que ça se prend un peu trop au sérieux, ce qui fait que c'est chiant à écouter concrètement. Alors certains diront que c'est fait pour ça, enfin qu'on n'est pas là pour que la fête c'est bien, mais que réfléchir c'est mieux, certes, mais si on peut faire les deux, écoutez, pourquoi pas. Et Le Loup, j'ai l'impression qu'il est un peu là-dedans et qu'il propose des trucs qui peuvent être très poétiques, très légers, tout en amenant effectivement dans les paroles des trucs très très deep, et où ça nous fait réfléchir sur sur toutes ces questions de genre, etc. Surtout dans le rap qui n'est pas évidemment, alors j'allais dire qu'il n'est pas le milieu où il y en a le plus, et pourtant je suis pas sûr que si on compare au reste de la société, il y a d'autres styles musicaux déjà où c'est vachement plus sympa au niveau des mentalités. Chanson française, je sais pas, vous connaissez beaucoup de... Non ? Bon, là, le rock, non ? La musique classique ? Bon, bref, on va pas... Voilà, je suis pas assez connaisseur, mais en tout cas, encore une fois, on va dire que le rap est une musique bornée, faite par des gens qui sont machin, mais j'ai pas assez de connaissances pour comparer avec les autres styles musicaux, mais j'ai pas l'impression comme ça qu'en tête, il me vient beaucoup de... d'artistes queer, trans, etc. dans d'autres scènes musicales où ils sont effectivement beaucoup plus... peut-être la techno, c'est encore là où il y en a le... où c'est peut-être le plus accepté. Je sais pas. Faudrait que je me renseigne sur la question. Il y aurait sûrement un mémoire à faire là-dessus, mais je ne vais pas faire ça. Voilà. En tout cas, là, c'était Le Loup, L-E, plus loin, L-O-U. Le projet s'appelle Gaston, c'est dispo partout et c'est à suivre dans le futur si vous aimez effectivement le rap qui porte des messages de ce genre-là et qui fait avancer surtout les mentalités.

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1: On retourne sur de l'orthodoxie avec Ron Bryce et Cham Rapper, deux figures de proue de l'écurie du label 12 Monkeys, deux rappeurs membres de ce label donc, qui nous proposent un EP commun, un 5 titres qui est sorti le 17 avril dernier, qui s'appelle ID Identité. Si je prononce bien, il y a un seul invité rappeur en la personne de Dixa, et au prod on retrouve évidemment Just Music Beats, duo de rappeurs avec qui ils font beaucoup de projets, les 12 Monkeys, l'équipe de 12 Monkeys. Comme sur le morceau qu'on vient d'écouter là qui s'appelle Politique, où c'est une prod de Just Music Beats, hein, je l'avais pas présenté, excusez-moi. Il y a Ron Bryce qui produit lui-même un morceau et qui coproduit un autre. Il y a Tito Fiasco, il y a Wave Click évidemment, et Balach Beats. Les deux rappeurs qui proposent donc un style de rap comme vous venez de l'entendre, droit dans leur team, des voix posées, des flots carrés dans l'axe, et dans les propos il y a pas mal d'ego et de constats peu reluisants du monde dans lequel ils évoluent, que ce soit le monde musical ou le monde en général, la société. Chacun en prend pour son grade et en même temps il le mérite, donc ça fait du bien à entendre quand c'est clairement énoncé comme ça et que ça prend pas des petites pincettes, ça fait du bien. Et évidemment il y a beaucoup aussi dans les textes la notion d'équipe avec leur label en trame de fond dont ils n'hésitent pas à apporter l'étendard à chaque occasion, et ça aussi ça fait plaisir d'avoir un côté collectif comme ça. Ron Bryce et Cham Rapper, ils avaient déjà fité ensemble. Donc l'alchimie entre les deux n'est plus à prouver, évidemment, mais ça se ressent encore mieux là sur un petit projet 5 titres comme ça, un projet commun comme celui qu'ils viennent de proposer. Et forcément, quand on veut parler de 12 Monkeys, de Ron Bryce, de Cham Rapper, et de leur excellente écurie de rappeurs, eh bien, il y a Raphaël Dacruz qui va avec, évidemment, journaliste rap... notamment à la BCDR du son, pardon, et il les avait interviewés en 2024. Il avait interviewé donc Ron Bryce, Cham Rapper, mais aussi Frank et Stenza, tonton Frank et Stenza, donc qui sont, enfin oncle Frank, pardon, et Stenza, qui sont membres du crew des 12 Monkeys. Et donc voilà comment déjà Raphaël Dacruz présentait le label en intro. Il nous disait: abandonner sans lutter serait la pire des défaites. Quand en 2018, Ron Bryce sortait Blacklist, son premier disque officiel après une quinzaine d'années à traîner dans le microcosme du rap, cette phrase dans le morceau d'ouverture Nouveau Chapitre donnait le ton. Non seulement en résonance à son propre parcours, mais aussi à l'aventure collective que Blacklist entamait avec le label 12 Monkeys, dont la persévérance des membres dessine le dos large de leur passion pour le rap. Formés au départ des rappeurs Ron Bryce et Cham, de la fratrie de producteurs Wave Click, donc Stenza et Ouzwan, et de la tête pensante Oncle Frank, 12 Monkeys est une entité qui prend racine dans un sol laissé un temps en jachère dans le rap français. Dans les années 2000, entre l'esthétique abrasive du rap gravé sur des street albums, celle expérimentale du rap dit alternatif, la tentation slam ou acoustique de certains groupes et les rares succès commerciaux de quelques solistes, une autre école d'artistes continue à maintenir un rap classique, orthodoxe, le qualifiera plus tard Akhenaton, porté au nu dans des open mic et sur internet, l'ABCDR du son entre autres en faisant l'écho à l'époque. Un certain nombre de ces rappeurs et producteurs évoluent alors dans cette marge, sans doute pas assez avant-garde ni assez radicaux pour susciter une hype et toucher un nouveau public. Ces rappeurs et beatmakers s'inscrivent alors plutôt dans une continuité, nourrie par un certain underground américain, qualifié non sans un certain mépris de backpackers, celui des labels Stones, Through, Duck Down ou ABB. Une musique au son organique, attachée à des samples hétéroclites, et un groove indéfectible. Cette scène incarne alors la nouvelle résistance du mic, comme l'avait déclaré DJ Fab en intro de la compilation Juste Nous, symbolique de cette tendance et qui sera séminale dans les parcours des artistes de 12 Monkeys. À l'image d'un Kyo Itachi, tiens, qui a grandi dans le même sérail, s'est réinventé et a touché cette année une des plus grandes reconnaissances grâce à l'album Pièce Montée avec Danny Dan, les différents membres de 12 Monkeys ont persévéré, pour certains se sont rebaptisés pour mieux affiner leur vision artistique. 15 ans plus tard, les cartes du rap français se sont rebattues, de nouvelles esthétiques se sont développées, l'ère du streaming a démultiplié les embranchements d'un genre musical qui n'a jamais été aussi kaléidoscopique, tout en donnant l'impression de continuer à imposer certaines hégémonies stylistiques. Pourtant, paradoxalement, cette facilité d'accès à la musique l'associe la possibilité à un label comme 12 Monkeys de toucher sa cible et de trouver des espaces pour s'affirmer. Depuis 6 ans, en une vingtaine de disques, albums, EP, singles inédits, compilations, beat tape, le label trace les contours de sa gamberge. Le registre roi de l'ego trip malin et gainé n'est jamais loin, mais développe des singularités différentes entre le rap de la discipline et de la droiture de Ron Bryce et l'élégance froide et crasseuse de Cham. Les productions racées de Waveclick, mais aussi Larry Kubiak, Just Music Beats, Crimophonique, réaffirment une filiation avec un son profond et puissant auquel coller l'étiquette Boom Bap serait bien trop réducteur. Fin 2023, le label a délivré Uncut 2 et Exhibition LP, une paire d'albums confirmant son savoir-faire et peut-être à ce jour les meilleures sorties respectives de Cham et Ron Bryce. Donc voilà, ça c'était donc en 2024, on est en 2026. Il a aussi maintenant, Raphaël de la Cruz, qui a une chaîne Twitch, fait un retour sur ce projet ID, identité de Cham Rapper et de Ron Bryce. Et effectivement, on sent cette, comme il dit, cette authenticité, cette sincérité dans le rap et dans la démarche artistique que Cham et Ron proposent, et aussi dans la ligne éditoriale que suit le label 12 Monkeys donc depuis plus de 8 ans maintenant. Et c'est ça qui plaît beaucoup aux fans de cette écurie dont je suis. Donc longue vie à eux. Allez écouter Cham Rapper et Ron Bryce sur ID Identity. Enfin ID Identité. Voilà, je sais pas, parce qu'en fait c'est les initiales I et D, et je les prononce à l'anglaise parce que je suis un blaireau, mais sinon on peut dire aussi ID Identité. C'est donc l'EP commun entre Ron Bryce et Cham Rapper qui est dispo partout.

L'hétéroclité. Hétéroclite. Ça dit pas l'hétéroclité. Mais j'avais envie de le dire. Pour vous montrer effectivement à quel point je peux passer d'un rap à l'autre sans problème. Là, vous venez d'écouter 32 rappeuses qui nous proposent donc le morceau Boom J'arrive sur une prod de Lil Chick. C'est extrait de son nouveau projet qui s'appelle Free. Alors, je sais pas si on dit Carlo Manti ou Charlo Manti. Moi, je vais dire Free Carlo Manti pendant tout le descriptif, et puis tant pis si je me suis trompé. Free Carlo Manti, je ne sais, voilà, c'est un projet 6 titres qui est sorti par 32, et c'est sorti le 22 mai dernier, évidemment, parce qu'il n'y a pas de 32 dans les mois, hein, voilà. Et donc, c'est sans invité, et au prod, en plus donc de Lil Chick qu'on retrouve là sur la prod de Boom J'arrive, il y a aussi Joe Mizpachi, Kaizi, Matteo Maeri, 7X et Thomas Carey. 32, c'est une artiste vraiment original, hein, je pense que vous l'avez entendu, de cette nouvelle scène rap français. Moi, j'ai découvert avec un morceau qui s'appelait Chiki, il me semble. C'était il y a déjà 2 ans, je crois, qu'elle a sorti, 2024, peut-être. J'avais vraiment beaucoup aimé cette espèce de rap tout en attitude, un espèce de flow lazy, un peu nonchalant, et même parlé des fois avec beaucoup de charisme par contre, et évidemment le contenu qu'elle développe dans les textes qui font d'elle un ovni dans le paysage musical de rap français, avec effectivement des textes tout à fait assumés de meuf qui voilà, qui fait ce qu'elle veut tout simplement. Pour la biographie, j'ai retrouvé un petit texte sur sa page Genius où on y apprend que 32 est une artiste qui est née à Narbonne quand même et aux origines algériennes. Elle baigne grâce à sa famille dans le rap français et américain, le R&B ainsi que le Raï, des influences musicales qui la suivent encore aujourd'hui, notamment avec l'artiste algérienne Raï Cheba Warda, à qui elle rend hommage donc dans son EP Free Carlo Manti. Ses textes ont pour thème principaux l'amour et l'argent, dans lesquels elle n'hésite pas à utiliser un langage cru et un franc-parler pour exprimer ses émotions. Son vocabulaire se caractérise aussi par l'utilisation régulière de mots en arabe, marquant encore plus son identité singulière. 2025 est marqué par la sortie de 2 projets, South Sabotage et Hnena Montana, ainsi que d'un feat avec l'artiste R&B Jade qui a eu un petit retentissement. Voilà pour le petit descriptif biographique du parcours de 32, et pour en savoir plus et pour parler de l'EP, eh bien je suis allé sur un site qui s'appelle Mosaïque Musique. Très bon mag, ils font un magazine papier aussi je crois, et en tout cas sur le site il y a pas mal d'articles à lire, et là c'est une journaliste musicale qui s'appelle Iman Yogo NG, si j'espère que j'ai bien prononcé là encore le nom de cette journaliste, Iman Yogo NG, qui a écrit sur le phénomène 32, et voilà donc ce qu'elle nous dit. La rappeuse 32 dévoile la nouvelle EP Free Carlo Manti, dans lequel elle rend hommage à son idole Cheba Warda Carlo Manti, icône algérienne placée en détention provisoire pour atteinte aux valeurs religieuses et morales. Pas une bête nasse, moi je pète ta caisse, avertit 32 dès les premières secondes de Free Carlo Manti. Sur ses 6 titres plus longs que les précédents, 32 pousse un peu plus loin son ego trip et sa frontalité. Après avoir fusionné les imaginaires d'Anna et Tony Montana, elle s'attache à rendre hommage à la diva algérienne Cheba Warda Carlo Manti, donc icône du rail anticonformiste qui est aujourd'hui, donc on le disait, en détention provisoire à Oran pour atteinte aux valeurs religieuses et morales. En cause, une vidéo tournée à son mariage peu de temps après son divorce où elle se montre aux côtés de son nouvel époux cagoulé. Il en fout peu. Ça c'est moi qui l'ai rajouté. On continue avec l'article où elle nous dit: sur sa pochette, 32, qui avait confié à Mosaïque être particulièrement inspiré par cette femme extra qui s'en bat les couilles, a recréé la scène à sa façon. Armé d'une cigarette, arborant un rouge à lèvres, vêtu d'une robe chaoui, en référence au peuple amazigh dont elle est originaire. Même dans ses punchlines, 32 multiplie les références à Cheba Warda et reprend l'une de ses phrases cultes, « Des talons aiguilles, c'est plus facile pour te darba ». Alors, c'est un écho direct à une mythique parole de Cheba Warda, mais que je vais pas dire parce que je n'ai pas du tout l'accent et je ne sais pas prononcer le rebeu, donc je vais m'éviter ça. Déjà qu'en anglais je suis ridicule, là ça serait vraiment encore plus. En tout cas, sur ce disque, la rappeuse native de Narbonne se positionne comme la digne héritière de Cheba Warda, tout en gardant sa signature vocale parlée chantée, monotone mais hypnotique. Comme Warda, elle refuse de se lisser par le cru sans détour, comme quand elle annonce que la grosse timpe elle ment moins que Tarlel, ou encore que faire la conne pour une queue c'est très nul. Cette EP vient consolider son identité musicale et marque une montée en puissance évidente, presque inévitable. Parce qu'au fond, il n'y a plus vraiment de doute, boum, elle arrive en pétard. Et oui, ça c'est extrait du morceau qu'on vient d'écouter, Boum J'arrive. Voilà, très très bon papier sur cette rappeuse donc de la part de la journaliste Iman Yogo NG, merci à

Et je sais pas comment ça va évoluer l'avenir de 32. Moi, j'ai hâte de voir ça. Je sais pas si elle va réussir à garder cette personnalité très tranchée, très franche, qui peut attirer comme repousser. Moi, en tout cas, j'aime beaucoup ce qu'elle propose. Donc, j'espère qu'elle va continuer sur cette veine-là. Et donc, Free Carlo Monti, c'est dispo partout. N'hésitez pas à l'écouter si ça vous a plu aussi.

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0: On passe au morceau numéro 5 avec le poteau KOZ, KOZ rappeur de Sommières. Le morceau qu'on vient d'écouter, c'est La vie suit son cours et c'est sur une prod, une phase B a priori de Vidon, excusez du peu, un très très bon beatmaker Kinry, voilà. Et c'est un single qui est mixé et masterisé par Estime, dont on parlera juste après, comme quoi il n'y a pas de hasard. C'est un travail, voilà, c'est un métier de faire des enchaînements comme ça, voilà. Soyez pas trop interloqués. Donc un morceau, pardon, sorti sous la bannière du Deep Chex, un sorte de collectif crew, plus ou moins formel ou informel, associatif, je sais pas, etc. J'ai pas tous les détails de leur formation. En tout cas, vu de loin, c'est un collectif qui œuvre du côté de Sommières pour propager notamment de la bonne musique, mais ils organisent aussi plein de trucs du côté de la région sommiéroise, et ça a l'air vraiment sympa leur dynamique qu'il y a là-bas. KOZ, lui, bah, il a plusieurs cordes à son arc, ça fait plusieurs fois que j'en parle dans mes émissions, mais quand il s'agit de tendre la corde du rap, il est toujours très très chaud, comme il nous le prouve sur ce morceau. Il avait déjà envoyé des projets qui étaient vraiment très très bien. On a eu Bruce en 2022, Bémol en 2024 et Chiche en 2025. Des sorties assez régulières finalement et assez rapprochées pour un gars qui bosse quand même plus ou moins de manière artisanale et surtout qui a un taf à côté. Donc il faut trouver le temps d'écrire, de créer, de produire, etc. comme il le fait, et il le fait très très bien. Et en plus, je trouve avec chaque fois une attention particulière portée sur les visuels. Et bon, le fait que ce soit un artiste qui est graffeur, etc., je pense que ça joue aussi, mais en tout cas, je trouve qu'il y a vraiment des visuels à chaque fois super classe et super sympa, voilà. Et puis dans son rap, vous l'avez entendu, KOZ est très technique, notamment dans les placements, et moi je trouve qu'il rebondit sur les prods à chaque fois de manière vraiment très très talentueuse. Et dans le fond, eh bien, il raconte ni plus ni moins que le quotidien d'un type qui vit du côté de Sommières, avec sa vision et sa poésie à lui, dans sa vision des choses. D'ailleurs, sa biographie sur Bandcamp, il commence par une question où il dit « L'heure urbain, vous connaissez ?» Et effectivement, c'est vraiment le rappeur urbain par excellence. Et il décrit son rap d'ailleurs comme ceci, toujours dans sa bio Bandcamp, il nous dit « Une expédition entre la ville et la vigne, gorgée de saveurs, du bitume au raisin. Écoutez KOZ, c'est parcourir les deux versants d'une montagne ou les deux faces de la médaille, l'endroit et l'envers de nos émotions. » Donc même jusqu'à sa biographie, il fait des trucs bien. Donc voilà, en tout cas là c'est un single qui est sorti qui s'appelle La vie suit son cours. Je vous l'ai dit, on l'avait laissé avec Chiche l'année dernière en 2025. Je sais pas s'il y a d'autres projets qui vont arriver en 2026 ou si ce sera pour 2027 l'année prochaine. En tout cas, je ne manquerai pas de vous tenir au courant et de parler des futurs projets de KOZ, parce que je trouve qu'ils sont toujours vraiment à chaque fois de très très bonne qualité. Et dans le texte, il peut nous lâcher ça par exemple: c'est mes mots que je pèse pour garder ma plume en forme, la tête constamment dans les airs, dur d'attraper les thunes en vol. 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
3: Restons à Sommières maintenant, le morceau numéro 6 avec toujours l'équipe du Deep TX, cette fois avec le rappeur Esteem. Le morceau s'appelle Noir qui skie et c'est sur une prod de Prod by Reason. C'est un single qu'il vient d'envoyer là aussi avec un clip en noir et blanc bien chiadé, etc. Donc là encore, on sent que du côté du Deep TX, ça travaille bien les visuels et c'est cool. Pour un morceau vraiment balèze aussi en termes de paroles, d'instru et de technicité. Esteem, moi j'avais vu son nom circuler donc dans l'équipe des rappeurs qui tournaient autour de l'équipe sommiéroise. J'en avais même diffusé, je pense, dans mes playlists. Mais j'en avais jamais vraiment parlé dans mes émissions jusqu'à la compile qui est sortie il y a pas longtemps qui s'appelle Rap Herencia, avec donc laquelle j'ai pu corriger l'erreur de ne pas parler d'Esteem puisqu'il était sur cette compile et j'ai vous ai diffusé un son où il était en featuring avec le rappeur espagnol Zeta Uno, me semble-t-il, sur une compilation qui avait sorti une page Insta qui s'appelle Rap Herencia et qui avait donc créé des connexions entre rappeurs français et rappeurs hispanophones, pas forcément espagnols mais en tout cas hispanophones. Et donc c'est à ce moment-là que j'ai parlé d'Esteem. Voilà. Esteem, j'avoue que j'en sais pas beaucoup plus sur lui, si ce n'est donc qu'il est très fort, comme vous avez pu l'entendre, à nouveau, sur le morceau Noir qui skie, c'est très technique, en plus le type, il nous sample du Rasta Rocket au début, ça j'aime beaucoup, la prod de Prod by Reason, elle est vraiment très très belle, avec le petit piano là, c'est très très très beau, et puis le flow ultra fluide de Esteem, avec des placements là encore bien techniques, et des paroles avec des bonnes punch, notamment là il nous sort, tes rappeurs me font de la peine comme un noir qui skie, comme un blanc qui chip. Ça pour moi c'est classe, c'est efficace, simple, clair. Voilà. Esteem, voilà, moi j'espère pouvoir parler de lui encore plus la saison prochaine, parce que ça voudrait dire qu'il a sorti un nouveau projet. Si j'en crois sa page Spotify, il a rien sorti depuis 2023 avec un EP qui s'appelait BBB. Et donc bah, j'espère que ça va revenir. Du coup, comme j'étais sur Spotify, j'ai quand même regardé, il y a une bio Spotify où on apprend qu'à la base il est né en région parisienne, mais qu'il a grandi au centre-ville de Pont-Saint-Esprit. Je cite, un endroit où les commerces et les institutions brillent par leur absence. Et je trouve que ça c'est très bien écrit. Et ensuite il y a une très belle description donc du style de Esteem. Esteem, ça s'écrit S point plus loin TIM. Voilà, c'est pas comme succès d'Esteem, etc. Enfin, même si vous avez capté le jeu de mots. Mais en tout cas, S.TIM, là, il nous propose le morceau Noir qui skie. Il avait déjà envoyé un autre morceau que j'ai diffusé dans une playlist précédente. Donc, il est en train d'être de plus en plus productif. Et j'espère que pour ma rentrée, moi, en septembre 2026, pour la saison donc 19, j'aurai un nouveau projet à pouvoir écouter. Et comme ça, je serai ravi de vous en parler. En tout cas, là, pour l'instant, Noir qui skie, c'est sur toutes les plateformes. C'est Esteem. Allez, écoutez. We'll be right back.

0: Et on finit avec un duo là aussi dont je n'arrête pas de vous parler, décidément, mais aussi parce qu'ils ont le vent en poupe, n'est-ce pas? C'est Coyote, duo composé donc de deux rappeurs qui s'appellent Ladies Love Guapo et Ricky Blanco, qui donc viennent de sortir le projet Machetes y Micheladas. C'est sorti le 3 avril dernier, c'est entièrement produit par Static Selecta. Et c'est assez original d'ailleurs de retrouver ce producteur qui est plutôt estampillé Boom Bap Cotest, en tout cas dans mon imaginaire, mais je crois que c'est le cas, alors que le duo Coyote, lui, dans ma tête, se rapproche plus du son West Coast Latino à la Cypress Hill, donc une connexion originale, voilà. Mais justement, puisque je parle de Cypress Hill, ils font partie, en tout cas Biril, le MC de Cypress Hill, fait partie des invités de l'album avec Sick Jacken, donc les deux qui font partie du groupe Psycho Realm, mais en fait ça c'était sur le morceau Whipping Cream que je vous avais passé. Je vous l'ai déjà proposé ce morceau, mais en fait à l'époque je savais pas que ça ferait partie d'un projet complet de Coyote. Mais donc voilà, c'est pour ça que peut-être que vous avez déjà entendu parler de ce morceau. Parmi les autres invités, et bien sur le morceau qu'on vient d'écouter qui s'appelle Give Me a Hell Yeah, c'est Conway the Machine, excusez du peu, qui est invité sur le projet. Et après il y a Alicia Marie, Bernard, Currency, Daylit, Foos Gone Wild, John Solo, Lil Mr. E, Locksmith, R.A. Oh là là, Rémi, l'accent. R.A. The Rugged Man. Allez, ça c'est cadeau, je vous le donne. Surrealist et Exhibit, tout de même, comme, qui revient rapper. Et pour en parler, je vais là aller sur... voilà, moi c'est du rap que j'aime beaucoup. Alors j'avoue que je préférais presque... Moi j'ai découvert Coyote quand ils ont fait le morceau avec Reverie qui s'appelle Brown Representation, je crois, si je me trompe pas, où il parlait effectivement de la communauté latino-américaine sous Trump, etc., avec tout ce que ça impliquait. Et j'aimais bien, en fait, j'aime bien quand il reste sur le côté West Coast latino avec des prods ensoleillés, etc. Là, sur l'album, c'est plus effectivement avec des prods comme on l'a écouté, donc de Static Selecta, qui essaye quand même d'amener quelque chose aux deux rappeurs. Enfin, il amène forcément quelque chose, mais du coup, qui amène quelque chose de nouveau, pardon, aux deux rappeurs qui ont plus l'habitude de rapper sur des prods plus... plus latina, voilà. Et mais c'est quand même agréable à l'écoute. Et donc pour en parler un peu plus en détail, je suis allé voir une chronique qui a consacré Kevin Pereira de l'ABCDR du son à ce projet. Il nous dit ces deux frères commencent à gagner de l'intérêt régional en 2022 avec Thicker Than Water, avant de percer à la plus grande échelle avec LA Aliens et Yotelandia, pardon, c'est le deuxième et troisième album respectivement. Réputés pour leur punchline et leur récit sociétaux sans filtre, les Morales, donc ce qui est le nom de base des deux rappeurs, sont issus d'une famille d'immigrés ayant quitté le Mexique pour s'établir à Hawthorne, dans la baie sud de Los Angeles. Une ville traversée par une forte présence latino, mêlant culture chicano avec cette Californie populaire ornée de palmiers fatigués, de stations-service néonisées et d'un bitume qui craquait à chaque coin de rue. C'est dans ce climat étouffant et poussiéreux qu'ils grandissent au sein d'une famille soudée, ce qui leur a probablement évité de côtoyer les mauvaises tentations de la rue. Influencés par un père mélomane, Ricky et Guapo sont nourris aux récits de Wu-Tang et de Nas dès leur enfance. Comme un signe du destin, le duo a confié l'intégralité des productions de Machetes y Micheladas à un des gardiens de ce son East Coast qui les a bercés, Static Selecta. Le DJ et producteur accompagne ainsi les deux rappeurs sur ce disque qui porte parfaitement son titre évocateur. D'un côté, les machetes, ces longs objets tranchants à mi-chemin entre la hachette et le sabre qui représentent la violence, la brutalité des frontières et la proximité des gangs de quartier. De l'autre, les micheladas, cocktails typiquement mexicains qui incarnent la chaleur humaine, les réunions familiales et toute la richesse de la culture populaire du Mexique qui traverse l'album de bout en bout. Ces cicatrices et traumatismes réapparaissent aussi d'une manière plus personnelle lorsqu'ils font allusion aux galères traversés dès leur enfance, confrontés à un environnement gangréné par le trafic de drogue et la criminalité. Des blessures qui donnent au disque toute cette portée honnête et cathartique où leur vulnérabilité dévoile le reflet d'une réalité collective bien plus large. Derrière les références à Danny Trejo, la culture chicano et les micheladas trinqués entre proches, cet album collaboratif laisse donc aussi planer l'ombre de la frontière en toile de fond. Voilà, très beau texte de Kevin Pereira de la Bestiaire du Son, et encore j'en ai pas, j'ai dû tronquer carrément parce que du coup sinon ça aurait été beaucoup trop long, mais en tout cas vous pouvez le lire en entièreté comme beaucoup beaucoup d'autres articles très qualitatifs sur le site de la Bestiaire du Son. Et sinon si vous avez kiffé Coyote, je vous fais pas l'affront de présenter Conway the Machine qui est invité sur l'album, hein, n'est-ce pas, mais en tout cas Coyote, donc c'est Ladies Love Guapo et Ricky Blanco, et donc le duo avec Static Selecta qui sortent Machetes y Micheladas, c'est sorti le 3 avril dernier, c'est dispo partout. C'est la fin de ce 22e épisode, mais aussi la fin de cette 18e saison de Frères de Chaussures avec ce dernier numéro. Voilà, merci beaucoup, beaucoup, beaucoup, beaucoup à vous de m'avoir écouté. J'ai assez peu de retours d'auditeurs, mais dès que j'en croise, ils me disent « Ouais, trop bien ce que t'as passé la dernière fois, etc. » En fait, les gens écrivent pas forcément, pensent pas m'écrire, veulent pas m'écrire, sont timides. Mais des fois, quand j'en croise dans la rue et qu'ils me disent « Ah, je t'ai entendu sur telle radio » ou que voilà, ou que même des fois, je reçois des mails ou des mots sur Insta, bah ça fait toujours plaisir. Donc n'hésitez pas si vous avez envie de m'écrire, ça me fera bien plaisir. En tout cas, portez-vous bien cet été, restez à l'ombre, grosse force à ceux qui travaillent et encore plus à l'extérieur avec les températures tout droit venues de l'enfer qui nous guettent. Gardez les yeux et surtout les oreilles ouvertes. N'oubliez pas d'aller streamer le tube de l'été qui fait bien chier les gens d'extrême droite qui s'appelle Coup de pied, ah, je sais plus comment il s'appelle. C'est Soli, S-O-L-I. Et le refrain, ça fait coup de pied dans la tête. Quelle bonne saveur. C'est Soli, je crois que c'est K.O. de. Un facho K.O. Je sais pas, un truc comme ça. Soli. Vous tapez Soli, vous tomberez forcément sur le truc. Et faites-le péter, péter, parce que du coup, il y a tout le monde qui est en train de vouloir porter plainte contre lui. Et rien que pour ça, faut qu'il fasse beaucoup, beaucoup, beaucoup d'écoute. Voilà. Moi, je reviendrai en pleine forme, j'espère, en septembre, pour vous faire encore découvrir, j'espère, et vous faire aimer surtout le rap que j'écoute. Et moi je vous dis donc à la saison prochaine pour toujours plus de bons gros peuras, bien sûr.
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